0: Ça qui veut dire si, si, consent.
1: Si le gouvernement, si c'était pas la position du gouvernement, allez, le gouvernement devait sortir pour dire que non. En fait, ce qui est dit, c'est alors, pas à lui.
2: Je vais faire une déduction. Alors, le gouvernement consent par rapport à la décision de la CEDEAO. Puisque jusque-là, le gouvernement. Non, écoutez, les gens sont dans une logique. Ce sont des gens très, très, très lucides qui ont fait des hautes études. Ils savent ce qu'ils font. Pour le moment, si ça va faire de vagues pour casser, ils peuvent dire que nous n'avons mandaté personne pour faire. Où est le test officiel? C'est comme cela que le gouvernement communique souvent. C'est ce qu'on va te poser comme question. Mais bon, si ça sert,
1: là où tu es, si je viens dire quelque chose que tu ne prétends pas dire ou que tu n'avais pas dit, mais l'essentiel est que tu sortes alors pour faire un démenti.
2: Pour le moment, si ça me sert, je me tais. Le jour où ça ne me sert plus, je dis, est-ce que moi j'étais dit de. Donc, nous travaillons sur des preuves palpables. Pour le moment, c'est une déclaration, ce n'est pas une conférence de presse organisée par le membre. Mais, on peut dire que oui, un membre du gouvernement est sorti et lors d'un entretien, a dit ceci. On peut le dire ainsi. Mais de façon factuelle, avec des preuves qu'on peut exploiter. Mais
1: venons à cette action posée par les 43 organisations de la société civile.
2: C'est toujours pour augmenter la pression sur le gouvernement et obtenir la marche arrière. Je pense que jusque-là, si le gouvernement n'a pas réagi, je me dis qu'ils ont pris la chose au sérieux et ils feront une sortie le moment opportun pour satisfaire la population. Puisque, sérieusement parlant, les choses, c'est comme si nous sommes dans une attente d'une délivrance. C'est-à-dire que quelqu'un va dire quelque chose de plus bon, nous sommes délivrés. Tout est à l'arrêt, les activités, ça ne marche plus. C'est comme on a besoin, quelqu'un dit juste une seule parole pour que je sois délivré. C'est comme nous sommes dans ça. Et tout le monde pense que oui, il va sortir pour dire une seule parole et puis tout va rentrer dans l'ordre.
1: Et cette parole ne sort jamais.
3: Et le pays
1: merci beaucoup, cher confrère. On va donner la parole là.
3: C'est une morosité, morosité totale.
1: Merci Jean-Baptiste. Vous n'avez plus la parole. Hein. On donne la parole à nos auditeurs 90 86 35 35 91 36 63 75. Les deux numéros sur lesquels vous pouvez réagir. Vous savez que c'est ça aussi le principe de l'émission. Nous vous donnons aussi la parole après que vous nous avez écouté. Nous vous donnons la parole pour que vous donnez aussi votre point de vue. Et également sur notre numéro WhatsApp 90 45 78 57.
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1: Nous sommes de retour dans cette émission Club de la Presse et maintenant nous nous ouvrons à vous. Vous pouvez nous appeler au 90 86 35 35. 91 36 63 75. Vous pouvez également nous envoyer de messages sur notre numéro WhatsApp 90 45 78 57. Nous avons notre premier auditeur en ligne. Allô?
5: Allô?
1: Bonjour.
5: Bonjour, monsieur.
1: C'est monsieur?
5: C'est monsieur Laurent, Legbacito.
1: Monsieur Laurent, vous nous appelez depuis Legbacito. Allez-y.
5: Ah, ok. Donc, je voudrais réagir un peu sur l'émission. Et par rapport à la constitution, l'arrêt de la cour de la CEDEAO, je crois que là-bas, un petit groupe ne peut pas se réunir à minuit pour changer la constitution d'un pays. La constitution d'un pays, ce n'est pas une chemise de sexe qu'on peut changer à tout moment. Donc, ils savent qu'ils ont mal fait. Alors, qu'est-ce qu'il faut faire? Il faut utiliser la ruse pour tromper la vigilance de la population et aussi driver la CEDEAO. Voilà. Maintenant, par rapport aux lycées scientifiques, les lycées scientifiques font une bonne chose. Mais depuis que moi, j'ai commencé par fréquenter déjà en classe de cinquième, on nous parlait du COD qui... trouble l'eau de chaud. Nous, on n'a jamais vu l'eau de chaud là. Donc, c'est pas bien. Il faut que ces lycées scientifiques là soient bien équipés pour que vraiment on ait des scientifiques. Sinon, être scientifique de façon littérale Donc ça ne peut pas nous faire développer notre pays.
1: D'accord. Merci Laurent beaucoup. Pour votre intervention. 90 86 35 35 91 36 63 75. Les deux numéros sur lesquels vous pouvez réagir dans cette émission. Vous pouvez également nous envoyer des messages. Allô. Bonjour.
6: Bonjour, monsieur Pascal.
1: C'est monsieur Mawena.
6: Oui, monsieur Pascal, comment vous allez?
1: Ça va pas, la grâce. J'espère que vous allez bien aussi.
6: Non, moi aussi, je vais bien.
1: D'accord, allez-y.
6: Je salue le plateau aussi.
1: Le plateau aussi vous salue.
6: Ok, monsieur Pascal.
1: Oui.
6: Moi, je vais me poser une question. Quelqu'un qui est là, qui ne respecte rien, même les lois, tout ce qu'il a comme loi dans un pays.
1: Allô, monsieur Mawena.
6: Oui.
1: La question sera adressée à qui? À moi?
6: À vous?
1: Non, non, enfin, c'est moi qui pose la question plutôt.
6: Oui. Monsieur Pascal, après oui. Le chat par le chat, pardon, c'est l'hypocrisie là qui me tue dans ce pays, quoi. Si les autorités se permettent d'appeler les opposants les bateaux, ça, ils ont le droit de dire ça. Mais si nous, on veut les appeler par leur nom, vous refusez.
1: Non, mais attends, écoutez, on ne va pas.
6: Le Togolais, ce soit de ce pays.
1: On va être courtois dans nos propos, hein, c'est important.
6: Oui. Moi, je vous le dis souvent, le problème que nous avons au Togo, c'est nos dirigeants. C'est nos dirigeants qui nous mettent des bâtons dans les roues, qui ne veulent pas respecter la population, les lois qui eux-mêmes ils ont installées, ils ont modifiées. Ils n'arrivent pas à respecter ça. Comment comprend ça? La cinquième rubrique, là, même la loi, là, ils n'arrivent pas à respecter. Comment est-ce qu'on peut gouverner comme ça, M. Pascal? Hein? Comment est-ce qu'on peut gouverner comme ça? C'est dans ce pays, quoi.
1: D'accord, merci à vous pour votre intervention. 90 86 35 35 91 36 63 75. Allô?
7: Ah, bonjour, Pascal.
1: Bonjour, Basile. Comment vous allez?
7: Oui, mais tout simplement, comme d'habitude. Hein.
1: D'accord, allez-y.
7: Non, la cinquième, comment vous l'appelez, République, ce n'est pas le chantier bien. Ça nous fait trop de mal. Et on a seulement compris que des gens qui ont pris tout le temps pour faire du mal à la population et s'acharnent à ne pas faire les choses dans les règles de l'art et ils ne veulent pas quitter. Ce n'est pas bien. Ce n'est pas bien. Ça ne nous avantage pas au Togo. C'est seulement au Togo aujourd'hui qu'on voit un truc de ce genre. Nous ne sommes pas un royaume ici, là. Que tout le monde comprenne. On ne doit même pas souffrir de ça.
1: Oui, merci, Basile, pour votre intervention. 90, 86, 37, 35, 91, 36, 63, 75. Allô?
8: Allô?
1: Bonjour.
8: Oui, bonjour, Jeff.
1: C'est Sylvain.
8: Oui, c'est Sylvain.
1: J'espère que vous allez bien.
8: Salut les autres contrôleurs qui sont au studio avec vous. Et s'il vous plaît, banditisme au sens figuré quand même, pas au sens propre, s'il vous plaît.
1: Très bien, même au sens figuré, ne l'utilisons pas, s'il vous plaît, Sylvain.
8: Oui, s'il vous plaît.
1: Oui, oui, soyons courtois.
8: Et franchement, il faut qu'on mette la balle à terre. Et si ça commence à emporter les gens, c'est qu'on est arrivé à un niveau, quoi. Donc, il faut qu'on mette la balle à terre. Les autorités aussi n'ont qu'à mettre la balle à terre. Pour qu'on puisse trouver ce qui est mangeable pour les 9 000 personnes, pas une minorité, s'il vous plaît. Et pour ce qui concerne les disparitions des Kiki. Franchement, je vous disais en 86-87, même nous, notre directeur faisait venir quelqu'un qui transformait les craies en bonbons en manche. Si ça arrive aujourd'hui, et les gens vont jusqu'à l'incharge. C'est que les autorités n'ont qu'à prendre de ce problème à bras le corps. C'est une sorte de magie. On transforme un truc et puis on va revenir.
1: Merci.
8: Donc il faut qu'on sache qu'est-ce qui se passe pour qu'on n'en arrive pas jusqu'au lynchage. C'est ça le problème.
1: Merci Sylvain pour votre intervention. 90, 86, 35, 35, 91, 36, 63, 75. Les deux numéros sur lesquels vous pouvez réagir dans cette émission. Vous pouvez nous envoyer aussi des messages sur notre numéro WhatsApp 90 45 78 57. Allô? Allô? Allô, bonjour.
9: Oui, bonjour, monsieur.
1: C'est monsieur?
9: Oui, c'est monsieur Edgar.
1: Monsieur Edgar.
9: Edgar.
1: Oui, Edgar, vous nous appelez de quel quartier?
9: Oui, s'il vous plaît, d'abord j'ai envie de vous poser une question à vous-même.
1: Allô, Edgar?
9: Je peux aller?
1: Allô, Edgar?
9: Ok.
1: Allô?
9: Bon. Oui, allô?
1: Vous m'écoutez?
9: Oui, je vous écoute.
1: Oui, nous vous donnons la parole de réagir sur le sujet. Oui, Edgar,
9: oui,
1: nous vous donnons...
9: Je dis, hein? Oui.
1: Nous vous donnons la parole...
9: Est-ce que vous pouvez nous donner la définition du mot responsable?
1: Allô?
9: Je dis, hein?
1: Allô, Edgar?
9: Oui, est-ce que...
1: Je dis, s'il vous plaît, Edgar?
9: Oui.
1: Nous vous donnons la parole de réagir sur des sujets débattus ici au Club de la Presse. Pas de questions quand même pour moi.
9: Bon, ce n'est pas une question pour vous, mais bon, laissez-moi, allez-y, vous allez comprendre ce que je veux dire.
1: Oui, allez-y.
9: Bon, est-ce que, quand vous dites de traiter des gens de responsables, est-ce que vous savez ce que c'est qu'un homme responsable? Vous êtes journaliste, hein?
1: Merci beaucoup, Edgar. Je pense que Edgar n'a pas beaucoup de choses à nous dire. 90, 86, 35, 35, 91, 36, 33, 115. Nous sommes en train d'animer une émission responsable, une émission de grande écoute. Allô? Bonjour.
10: C'est Olivier de Nikonakwe.
1: Olivier, vous nous appelez de Nikonakwe.
10: Oui.
1: Allez-y.
10: Oh, sinon, c'était pour vous remercier. Et le travail que vous fournissez n'est pas facile.
1: Merci, Olivier.
10: Bon, je n'étais pas à évoquer un sujet concernant les policiers qui nous prennent au bord des feux tricolores.
1: Allô, Olivier?
10: Oui.
1: Vous avez suivi l'émission?
10: Non, chef.
1: Ah, d'accord. Là, nous serons en mesure alors de vous couper plutôt parce que il faut suivre l'émission et réagir sur des sujets justement débattus ici au Club de la Presse. C'est de cela qu'il s'agit. Olivier, c'est le dernier auditeur pour le compte à l'heure de cette émission. On va revenir en plateau pour faire un dernier tour de table avant de mettre fin à l'émission. Mais il faudrait quand même qu'on fasse cette précision puisque l'émission que nous animons, c'est une émission de grande écoute et nous faisons une émission responsable. Et on n'est pas sur les plateformes digitales où on vient, on débile tout, où on raconte tout. Non, mais il faudrait quand même que tout ce que nous allons dire à l'égard des uns et des autres, que ça soit responsable. C'est très important. Les mots utilisés aussi, nous devons prendre soin d'utiliser des mots responsables pour que les uns et les autres puissent mieux se sentir. Parce que c'est en cela que nous pouvons facilement construire notre pays. Hein. On ne peut jamais construire notre pays dans des mots discutoires à l'endroit des uns et des autres. On revient au plateau. Jean-Baptiste, vous avez écouté les uns et les autres se prononcer. Votre réaction?
11: Oui, je crois que la plupart des auditeurs ont voulu réagir par rapport à notre situation politique, notamment la constitution qui a été changée. Et je crois que nous devons être réalistes en disant que le Togo est une république qui a des tests et ces tests doivent être respectés de part et d'autre. Et le peuple togolais, dans son ambition qu'il a exprimé à travers plusieurs élections, le peuple veut quelque chose. Et c'est l'alternance. Et quand on parle d'alternance, puisque nous sommes dans une république dite démocratique, il faudrait que les règles du jeu démocratique soient pratiquées. Et l'un des principes de la démocratie, c'est l'alternance. Et chaque pays, je le répète, dans les pays civilisés qui ont pour système la démocratie, il y a des règles du jeu qu'on respecte et l'alternance vient de soi. Ça passe. C'est-à-dire que le pouvoir, nulle part le pouvoir ne se donne. Mais quand on dit qu'on est dans une démocratie, la démocratie même crée ses principes, créer les règles pour que l'alternance soit une réalité. Donc, aujourd'hui, au Togo, on ne doit pas avoir l'intention que nous, on ne veut pas donner le pouvoir à ces gens-là. Non, ce n'est pas ça. Mais quand on se dit qu'on est dans une république, la république a ses lois et l'alternance est un principe sacro-saint de la démocratie. Donc, il faudrait qu'on crée les règles de la démocratie pour que ça ne s'apparence pas à ce que quelqu'un, nous on ne va pas donner. Non, ce n'est pas une question de donner, mais en république démocratique, les règles du jeu de la démocratie doivent s'appliquer. D'accord. Et l'alternance se passe comme une roulette.
1: D'accord. Merci Jean-Baptiste pour votre intervention. Germain?
12: Oui, je voudrais dire peut-être ceci, une ou deux choses. La première, c'est que l'injure publique ne peut pas être une idéologie politique. C'est vrai que peut-être en pays élevé, il y a le halo, en tout cas, on chante pour tourner en dérision son prochain sur le plan politique, tout ça, mais c'est un peu différent de l'injure publique et tout. Et donc, l'injure prise comme telle ne peut pas faire avancer un combat politique. Donc, je souhaiterais, en tout cas, à toute humilité, que dans les débats publics, on puisse, de toutes les tendances confondues, on puisse enlever ça. Je me rappelle à Ouangelo, le chef d'État lui-même s'est levé pour interdire à un militant de sa formation politique qui voulait, en tout cas, injurer les responsables. Il a dit que ce n'est pas bien. Et tout récemment, dans son discours, il a dit qu'on pourrait faire le débat politique sans pouvoir pour autant. Et je crois qu'on devait venir là et voir ce qui est. La question politique même et faire des débats d'idées tout autour pour évoluer notre société. Donc, c'est ce que je voudrais ajouter.
1: Merci, Germain. Oui, Pascal?
2: Oui, moi, je reviens sur ce que c'est que la politique. Et de façon triviale, la politique, c'est l'art de gérer une cité. Gérer une cité avec l'art, c'est mettre les populations de cette cité-là à l'aise. C'est rendre cette population épanouie, régler ses problèmes au quotidien et faire en sorte que l'existence sur cette terre soit vraiment un souvenir glorieux lorsque nous allons quitter cette terre. Et lorsque la politique ne sert plus à cela, alors il revient de s'asseoir ensemble pour redéfinir les règles du jeu. La force n'est pas éternelle.
1: Merci Pascal Soclou d'être passé dans cette émission. Je rappelle que vous êtes le directeur de publication du journal en ligne du News qui a traité des sujets liés à l'actualité, surtout l'éducation. Et là, nous en avons parlé ici au Club de la Presse et les uns les autres peuvent encore visiter le site pour avoir plus d'informations. Germain Dzoubidi, merci d'être passé dans cette émission. Vous êtes le directeur de publication du journal Jeunesse Info et aussi du site d'information interfacepresse.tg, c'est bien ça.
12: C'est ça.
1: Merci à vous, Jean-Baptiste Atissou, d'être passé aussi dans cette émission. Vous êtes le directeur de publication du journal Écho du Monde et aussi du site d'information Corps Diplomatique News.tg. Merci d'être passé. Merci à vous tous qui nous avez suivis puisque nous sommes à la fin de cette émission. Vous qui nous avez appelés aussi pour vos diverses contributions à ce débat, merci à vous. Merci à Thomas Etek aussi de la TV qui a assuré la mise en onde. Jérôme Dacoute a assuré la mise en ligne. Je suis Pascal Lossou. Je vous retrouve demain mercredi à partir de 11h pour un nouveau numéro de l'émission Club de la Presse. D'ici là, portez-vous bien. Au revoir.

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0: Ravi de vous retrouver pour revivre ensemble les temps forts de l'heure des citoyens. Samedi dernier, dans ce programme, on passait en revue l'état de l'espace civique en Afrique de l'Ouest. Dans la région, le débat est posé sur la place accordée aux libertés dans un contexte politique et sécuritaire tendu. Quelle doit être la limite entre impératif sécuritaire et liberté citoyenne? Quel espace doit être accordé à la société civile pendant les périodes de crise? On en parlait en ligne de Ouagadougou avec Wendia Micheline Kabore, défenseur des droits humains et directrice exécutive de l'initiative PANA Netougri pour le bien-être de la femme, IPBF. On était aussi avec Ibrahim Mbodj, directeur des programmes à Africa Job Center, docteur en sciences politiques avec pour spécialité les relations internationales. On était également en ligne de Lomé, au Togo avec Nathaniel Olympio, militant togolais et porte-parole du Front Touche pas à ma constitution.
1: L'heure des citoyens, Alpha Aboubakar.
2: Avant d'entrer dans le fond de la discussion, j'aimerais qu'on soit tous au même niveau de compréhension. Nathaniel Olympio, quand on parle d'espace civique, que comprendre concrètement?
3: Je pense que de manière globale, c'est l'espace dans lequel le citoyen a des droits qui lui permettent de s'exprimer, qui lui permettent de donner ses opinions et de contester, si c'est nécessaire, les politiques publiques. En fait, un espace où chaque citoyen est libre de ses pensées sans avoir la crainte de représailles derrière. Bien sûr, et cela va également avec un devoir et des devoirs, parce que cette liberté est régie par une loi dans l'espace en question, et l'expression de cette liberté doit s'exercer dans le cadre de cette loi. De manière générale, et ce sont les libertés individuelles, ce sont les libertés collectives, et c'est la participation du citoyen à l'organisation de la chose publique.
2: Nathaniel Olympio, pourquoi est-ce que l'espace civique est considéré comme un indicateur important de la gouvernance démocratique?
3: Parce que les politiques publiques sont menées pour le bien-être des citoyens. Et la manière dont chaque citoyen se sent dans le pays, dans l'espace public, est un indicateur majeur de ce que les dirigeants mettent le citoyen au centre des politiques publiques. Quand ça n'est plus le cas, on le ressent tout de suite dans la manière dont les dirigeants du pays établissent leurs relations avec les citoyens dans leurs expressions, dans leur liberté et dans la jouissance des droits qui leur sont accordés par la loi. Donc, c'est un indicateur extrêmement puissant de l'espace de liberté, du respect des droits de chaque citoyen. Et à chaque fois que le citoyen est bafoué dans ses droits, dans sa capacité de liberté de penser, dans sa capacité de liberté d'expression de ses opinions, on voit tout de suite que cet espace-là n'est plus en harmonie avec ce que le citoyen est en droit d'attendre. C'est un indicateur très puissant.
2: Wendia Micheline Kabore, au Sahel central, les gouvernements sont confrontés à d'importants défis sécuritaires, ce qui a poussé à prendre un certain nombre de mesures assez radicales, touchant même les libertés fondamentales dont la protection est pourtant réclamée par les citoyens. Alors, de votre expérience de défenseur des droits humains, comment est-ce que vous pensez que les pays peuvent trouver un équilibre entre les impératifs sécuritaires et la préservation de l'espace civique?
4: Et encore merci également à nos auditeurs, auditrices. Alors, pour cette question, je pense que l'idéal ou ce qui est recommandé dans le contexte dans lequel nous vivons, c'est l'intégration de l'approche des droits humains, l'approche basée sur les droits humains, dans les stratégies développées pour répondre à la crise sécuritaire. Nous pensons que c'est un travail qui est déjà enclenché par les organisations, mais également qui invite les autorités et qui, à travers des cadres bien précis, permettent de prendre en compte ce volet, à savoir renforcer la capacité, les capacités et les connaissances des forces de défense de sécurité sur la protection des droits humains dans la réponse aux différentes crises auxquelles nous faisons face, et surtout la protection des civils dans les interventions militaires. Il y a également la sensibilisation et sensibiliser davantage sur les abus et exploitations sexuelles. Nous, je pense aussi qu'il est important de renforcer la participation des OSC, des organisations de défense des droits humains, dans la réponse, parce que c'est un processus qui existe déjà. Nous participons bien sûr, mais c'est important. On peut toujours renforcer en prenant en compte des volets non couverts, que ce soit dans les programmes et les stratégies développées pour répondre à la crise. La participation des OSC est importante afin de définir et surtout formuler des recommandations et des actions concrètes qui pourront consolider les mécanismes existants. Il y a également l'adoption d'un mécanisme clair de communication et de dialogue permanent avec les différentes parties afin d'harmoniser davantage les interventions et surtout prendre en compte les attentes qui sont identifiées sur le terrain en lien avec la protection des civils, la protection et des communautés et surtout et stabiliser bien sûr l'espace civique afin de permettre le travail à l'endroit des communautés et surtout la protection également.
2: Nathanaël Olympio, quand on parle de rétrécissement de plus en plus de l'espace civique, quels sont selon vous les changements ou les tendances qui doivent être particulièrement observer, qu'est-ce qui doit particulièrement retenir l'attention en Afrique de l'Ouest quand on parle de rétrécissement de plus en plus de l'espace civique?
3: Si vous permettez, avant de répondre précisément à cette question, je voudrais ajouter un commentaire sur ce que vient de dire Mme Kaboré. Je pense que dans toutes nos législations, il y a des textes qui protègent l'espace civique. Mais il n'y a pas de texte qui définit qu'est-ce que cet espace civique doit être lorsqu'il y a des situations exceptionnelles comme les temps de conflit. Donc, je pense que nous devons anticiper et ne pas chercher à résoudre ces problématiques pendant les crises, mais il faut déjà anticiper et l'intégrer dans notre architecture juridique afin que ce ne soit pas l'exécutif qui décide de ce que l'espace civique doit être en pendant un conflit, mais que ce soit le législateur qui définisse le cadre dans lequel les droits peuvent s'exprimer lorsqu'il y a un conflit. Et voilà ce que je voulais ajouter sur ce point-là. Nous devons anticiper en d'autres termes. Maintenant, ce que nous constatons en Afrique de l'Ouest en matière de rétrécissement, et je vais parler particulièrement de mon pays, de mon cher pays, le Togo, où un indicateur qui peut être très parlant est celui des droits de manifestation. Dans notre pays, la dernière fois, par exemple, que les autorités publiques ont laissé les citoyens s'exprimer dans la rue, eh bien, ça date de janvier 2019. C'est la dernière fois, précisément le 26 janvier 2019, c'est la dernière fois que les Togolais ont eu l'occasion de pouvoir faire une manifestation dans les rues, une marche dans les rues pour protester. Donc, ça fait quoi? Nous parlons de 7 ans, 7 longues années où le citoyen n'a pas cette liberté d'expression. Et je peux vous ajouter un autre élément qui sera vraiment emblématique. Et lorsque, en 2024, les autorités publiques ont changé la Constitution, nuitamment, sans aucune consultation publique, nous avons organisé une conférence de presse dans les locaux d'un parti politique. Eh bien, figurez-vous que les forces de l'ordre sont venues nous gazer dans les locaux d'un parti politique pendant une conférence de presse, simplement parce que aucune voix dissidente n'est autorisée à s'exprimer. Donc, ce sont des indicateurs qui montrent clairement que l'espace civique est complètement maîtrisé par l'exécutif et ne laisse aucune possibilité d'expression plurielle et qui puisse différer de ce que les autorités diffusent comme information ou comme opinion au sein de la société. Et cela, malheureusement, nous voyons que ça s'accentue et ça se fait impunément. Et les autres institutions du pays n'arrivent même pas à faire contrepoids. Par exemple, lorsque nous nous adressons à la chambre administrative de la Cour suprême, par exemple, pour saisir cette institution du fait de la violation par l'exécutif du droit de manifestation, eh bien, on n'a simplement pas de réponse. Aucune réponse. Qu'est-ce que ça veut dire? Ça veut dire que toutes les institutions qui peuvent faire contrepoids ne permettent pas que le citoyen puisse en bénéficier et elles s'alignent complètement sous l'autorité de l'exécutif. Et ça, ça concentre tous les pouvoirs entre les mains généralement d'une personne ou d'un clan et ils font de la République leur volonté. Ce sont des indicateurs très précis, très présents et très contraignants pour le citoyen. Ce sont des exemples.
2: La question de la CEDEAO et de l'Union africaine sur les comment est-ce que ces organisations peuvent justement garantir les libertés dans la région ouest-africaine, on en parlera un peu plus tard. Ibrahim Ambodj, merci de nous rejoindre. Hein. Je le disais, vous êtes directeur des programmes Africa Jom Center en début de cette émission. Merci à vous de nous rejoindre maintenant. On a écouté Nathaniel Olympio sur le cas du Togo, les nombreuses atteintes hein, aux libertés fondamentales au Togo, surtout les libertés d'expression. Les gouvernements mettent souvent en avant la sécurité, surtout au Sahel central, comme justificatif pour souvent porter atteinte à certaines libertés. Comment aborder les questions de sécurité nationale sans pour autant toucher aux libertés citoyennes?
5: Bonjour, merci beaucoup Alpha. Je m'excuse de ce léger retard, il y a des problèmes techniques. Je pense qu'au Sahel aujourd'hui, nous sommes surtout confrontés à des problèmes de restriction de l'espace civique. Justement, ce sont des droits garantis par la Constitution, mais en réalité qui, dans leur applicabilité, posent problème dans les États ouest-africains. Normalement, les problèmes de sécurité observés ne doivent pas être un alibi pour les États de violer en masse les droits des citoyens, notamment la liberté de réunion, la liberté de manifestation. Donc, c'est un faux débat de dire que en réalité, on parle des problèmes de sécurité pour museler les citoyens dans leurs droits. Donc, je pense que sur ce côté, il y a un fondamental qu'il faut surtout respecter, c'est-à-dire la protection de la Constitution, le respect même des dispositions de la Constitution. Parce que la Constitution établit de manière claire les libertés imparties à chaque individu. Donc, la sécurité, c'est d'un côté, mais les libertés aussi, ce sont deux aspects à ne pas mélanger par les États, surtout nos régimes. Donc, il faut faire une dichotomie, une séparation stricte entre le respect des libertés fondamentales, mais aussi la sécurité nationale. Donc, la sécurité nationale ne doit en aucun cas empiéter sur les libertés même des individus, parce que ce sont des libertés imprescriptibles qui sont inhérentes à tout individu. Donc, on doit faire en sorte que nos dispositions fonctionnent. Donc, c'est ça le fondement de base, le respect même des dispositions qui établit de manière claire aussi bien les dispositions de la sécurité, mais aussi les dispositions pour le respect des libertés fondamentales des individus. Donc, il faut que nos États fassent des efforts dans ce sens. Aujourd'hui, nous observons la crise sécuritaire au Sahel qui fait vraiment énormément de victimes et qui continue d'avoir des ramifications vers les pays côtiers. Vous avez parlé tantôt de l'exemple togolais et d'autres pays. Donc, ça montre qu'en réalité, ça doit nous pousser à nous surpasser pour en faire un problème régional, essayer de trouver des solutions aux problèmes régionaux. Donc, mais ça doit partir du niveau national, avec ce que je viens de dire tantôt, à savoir le respect des dispositions constitutionnelles qui établit de manière claire les libertés fondamentales des individus, d'une part, mais aussi d'autre part, tout aspect lié à la sécurité. Donc, en aucun cas, la sécurité ne doit être un alibi pour empiéter encore une fois sur les libertés.
2: Wendia Micheline Kabore, les organisations de la société civile jouent un rôle important hein, auprès des communautés qui sont touchées par les conflits. Comment travaillent-elles aujourd'hui ces organisations citoyennes dans un contexte de restrictions dans les pays qui connaissent par exemple les transitions politiques?
4: Alors je dirais que dans le contexte de travail de la société civile dans le Sahel central, et nous avons travaillé à nous réinventer à travers des stratégies adaptées au contexte en prenant en compte les besoins prioritaires des populations. Et quand je prends l'exemple du Burkina Faso, de mon organisation, nous avons travaillé dans un premier temps à réaliser des études sur les réalités vécues et surtout sur les violations dont les populations peuvent être exposées dans le contexte de l'insécurité. Et à travers ces données, nous avons pu travailler sur des initiatives, des projets et programmes qui peuvent répondre aux besoins exprimés. Et c'est un peu la réalité également dans d'autres pays dans lesquels nous intervenons en collaboration avec d'autres partenaires. À travers ces données également, il y a le plaidoyer et la communication qui sont des aspects très importants dans le contexte dans lequel nous évoluons aujourd'hui. Et c'est le plaidoyer, il est aussi à l'endroit des autorités. Et cela prend en compte dans un premier temps l'implication, à améliorer davantage l'implication des organisations de la société civile dans la réponse, dans les réponses aux crises, et créer, instaurer des cadres permanents de collaboration et d'intervention. Cela permet que sur le terrain, il y ait une collaboration étroite avec les autorités pour répondre aux besoins des communautés qui sont face aux violences, et aussi l'adoption d'une loi de protection. Je sais que quand on prend le cas du Burkina actuellement, il y a pas mal de révisions au niveau juridique de loi qui prend en compte les défis actuels auxquels nous sommes confrontés. Et ces lois aussi prennent en compte la plupart du temps les besoins formulés, exprimés par la société civile à travers les interventions, à travers les données, à travers aussi les vécus qui sont collectés. Il y a également des espaces, des cadres qui sont créés comme les forums, et la semaine prochaine il y a le forum de l'humanitaire des pays de l'AES au niveau du Burkina Faso, un forum auquel la société civile participe pour aussi faire prendre en compte ses recommandations et ses attentes dans les initiatives qui sont mises en place pour répondre à la crise sécuritaire. Donc je dirais que on travaille vraiment à s'adapter sur le terrain et surtout à mettre en place des mécanismes qui facilitent. On doit s'appuyer également sur les forces de défense de sécurité pour l'accès. Il y a le problème d'accès dans certaines localités qui se posent essentiellement dans les pays, c'est connu, mais à travers la collaboration étroite avec les autorités également, cela facilite et le déplacement. Il y a aussi le système des Nations Unies qui met en place les vols humanitaires qui permet de rallier les différentes localités, régions de nos pays. Et sur le terrain, dans le concret, ce sont des actions spécifiques qui sont menées pour pouvoir répondre aux attentes des communautés sans nous arrêter de travailler, même avec les défis du contexte. Donc, c'est ce que je voulais partager.
2: Bien sûr, Wendia Micheline Kabore, alors dites-nous, pour vous qui êtes sur le terrain, hein, quelles sont concrètement les difficultés aujourd'hui que les défenseurs des droits humains ou encore les organisations de la société civile rencontrent concrètement sur le terrain dans leurs activités auprès des communautés touchées par l'insécurité ou par d'autres phénomènes?
4: Merci beaucoup pour la question. Je dirais que le premier défi va demeurer bien sûr le défi financier. Il y a au niveau international déjà un problème sur les questions de financement, le rétrécissement des financements, l'arrêt de certains financements. Et quand on prend le contexte de l'AES également, et sur les aspects politiques qui ont impacté sur des relations diplomatiques, on a davantage moins de ressources pour travailler. Donc, il faut aller vers les mobilisations au niveau endogène pour pouvoir répondre. Et donc, il y a toute une stratégie qui est développée pour impliquer des acteurs, je dirais, qui n'étaient pas à la base des acteurs qui interviennent dans le domaine de communautaire, mais surtout aller vers les grandes organisations, qui existent dans nos pays pour mobiliser des ressources endogènes. Il y a également ce que nos autorités font à travers des collectes au niveau national. Au niveau du Burkina, on a eu cette caravane de solidarité et ces mobilisations permettent d'avoir des ressources pour répondre aux besoins. Sur le terrain, les besoins sont des besoins sanitaires, des besoins sociaux de base, et parce que avec les la crise, avec le déplacement des populations, il faut trouver des logements, il y a les questions d'assainissement. Donc, ce sont des volets qui sont couverts. Il y a les questions et les besoins alimentaires. En dehors de cela, quand je prends les cibles spécifiques avec lesquelles nous travaillons, qui sont les femmes, il y a les besoins de protection en termes de santé sexuelle et reproductive, des besoins également existentiels, comme les kits de dignité. Il y a l'accompagnement pour la... On parle de relèvement au niveau du Burkina, par exemple, où il faut accompagner les populations à se restaurer à travers des fonds pour des activités génératrices de revenus, à travers des activités au niveau communautaire également pour la protection contre les violences. Donc, on met en place des mécanismes. Il y a des mécanismes de dénonciation et de plainte pour les cas de violence. Il y a également des comités et des circuits de référencement pour gérer ces cas de violence qui sont référés et qui sont déclarés. Il y a également des mécanismes de protection dans la réponse humanitaire contre les violences que les populations pourront être exposées. Et cela à travers des stratégies qui impliquent les communautés, les autorités et les organisations de la société civile.
2: Ibrahim Mbodj, quand on observe la situation de l'espace civique en Afrique de l'Ouest, est-ce qu'on peut dire qu'elle est préoccupante aujourd'hui?
5: Oui, j'ajouterais même qu'elle est très préoccupante actuellement, parce que, comme je l'ai dit à l'entente de mes propos, la situation sécuritaire a été utilisée comme un foie à Libye pour en fait empiéter sur l'espace civique. Au-delà même, on voit que même dans le cadre national, même certains droits accordés aux individus ne sont plus reconnus ou bien sont réprimés, notamment les droits de manifester, les droits de réunion. Dans beaucoup de pays ouest-africains actuellement, on ne pense même pas à tenir des manifestations et des réunions dues justement à la restriction composée de chagrin de l'espace civique. Aujourd'hui, l'espace civique, dans une certaine manière, on peut dire que c'est devenu presque même inexistant en Afrique de l'Ouest, dû même à cette répression sans merci de la part des régimes. Donc, c'est très préoccupant actuellement, justement parce qu'on n'est plus en mesure de faire cette dichotomie même entre les dispositions constitutionnelles qui accordent certains droits aux individus et aux citoyens, notamment le droit de manifester librement, le droit de tenir des réunions, le droit de contester, mais on voit que de plus en plus ces droits perdent en intensité ou bien perdent même de leur valeur du fait même de cette restriction de l'espace civique. Donc l'espace civique connaît un fort recul actuellement en Afrique de l'Ouest, et justement c'est le moment même de faire, ou bien de repenser même, ou bien de voir comment relancer ce dynamisme qui était caractéristique de cet espace civique, qui actuellement est beaucoup plus, connaît une restriction et un recul sans précédent. Mais toujours est-il que l'objectif est de repenser cet espace civique, mais aussi de voir comment redynamiser pour en fait acquérir une démocratie qui était même la figure de pour certains États, même si depuis les indépendances, certains États ouest-africains ont eu du mal, même avec le respect de cet espace civique, mais aussi le respect des dispositions démocratiques et constitutionnelles.
2: Nathaniel Olympio, certains acteurs parlent aujourd'hui davantage d'autocensure que de censure directe. Alors, est-ce que cela, finalement, ne réduit pas la participation citoyenne à la gouvernance? On appelle les citoyens à participer, on appelle les citoyens à s'impliquer. On parle de politique impliquant les jeunes, les femmes dans la gouvernance. Alors, est-ce que, finalement, l'autocensure, sinon la restriction de plus en plus de l'espace civique, ne porte pas atteinte à cela?
3: Bien entendu. Et pourquoi est-ce que une personne jouissant de ses droits constitutionnels de liberté d'expression et bénéficiant d'un espace civique, pourquoi est-ce qu'il s'auto-censurerait? Parce que justement l'expression de cette liberté devient un acte qui expose à des représailles, parce que les autorités ne permettent plus que cette expression du droit et puisse être exercée tranquillement et sans qu'il y ait derrière des conséquences. Et lorsque vous prenez notamment le cas des journalistes, il est courant d'observer que lorsque les médias sont harcelés, sont intimidés, soit par des lois scélérates, soit par abus de pouvoir, on constate que les journalistes, les médias finissent eux-mêmes par réduire leur capacité d'analyse, les champs de couverture de leurs analyses et même la pertinence de leurs analyses. Et l'autocensure, c'est la pire des choses parce que, eh bien, les pouvoirs publics ne sont plus dans la nécessité d'exercer une violence, d'exercer une intimidation ou une menace. Et les citoyens eux-mêmes, les journalistes eux-mêmes se limitent par la crainte et la peur des représailles. Ça, c'est la réussite suprême des autocrates, de tous ceux qui veulent bafouer les lois. Et c'est pour ça que nous devons toujours cultiver une certaine résistance face aux abus, face aux dérives des dirigeants et des autorités et du pays. Et pour revenir sur la question des zones en conflit, comme dans le nord du Togo, on sait que les constitutions protègent les droits et les libertés publiques. C'est dans toutes les constitutions en Afrique de l'Ouest. Et on sait également que les mêmes constitutions permettent que l'état d'urgence puisse être instauré dans le pays ou sur une partie du pays en cas de nécessité, en cas de menace grave et imminente. Donc, il y a entre les deux, il y a une règle à établir qui n'existe pas, c'est-à-dire l'état d'urgence, qu'est-ce que ça autorise et qu'est-ce que ça peut avoir comme impact sur les libertés publiques. Tant que ce cadre ne sera pas défini, eh bien les dirigeants vont mettre dans l'état d'urgence tout ce qui leur permet d'exercer librement leur pouvoir, sans reddition de compte et sans limite. C'est une lacune, je pense, dans l'architecture judiciaire et juridique qu'il faut combler au vu des expériences que nous sommes en train de vivre maintenant. Et revenant sur l'autocensure, il est généralement consécutif. Elle est généralement consécutive à la persistance des répressions, à la persistance des menaces et intimidations, à telle enseigne que les citoyens, les journalistes, les défenseurs des droits humains finissent par être complètement traumatisés et l'esprit de protection et bien se referme sur eux-mêmes, ils limitent leurs expressions et ils s'autocensurent. C'est cela que nous devons éviter. Et ça veut dire que ceux qui sont soumis à ces contraintes-là doivent pouvoir être accompagnés par les organisations internationales. On doit indexer les régimes qui fonctionnent comme ça. On doit mettre la pression à l'extérieur parce que ceux qui sont à l'intérieur et qui subissent ont de moins en moins de moyens d'expression. Et l'autocensure devient une espèce de refuge. Et c'est ça qui est déplorable.
0: C'était là l'essentiel de l'heure des citoyens, samedi dernier, émission consacrée à l'état de l'espace civique en Afrique de l'Ouest. Ce programme, vous pouvez le réécouter en intégralité sur notre site internet www.abr.org. Merci à tous nos invités, merci également à vous tous de nous avoir suivis. Rendez-vous ce samedi pour un nouveau numéro de l'heure des citoyens et d'ici à là, portez-vous bien.

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Nous sommes au mercredi 12 août 2026. Bonjour à toutes et à tous, auditeurs fidèles de la radio Canal FM. Merci de nous choisir. Kiki Sosa, derrière la vitrine au microphone. Je me nomme David Agboati des Vieux Béton. Nous démarrons avec cette belle sonorité qui vous fera certainement plaisir. Restez scotchés sur la radio Canal FM ce jour.

0: Cette année, on parlera de toi, mesdames et messieurs, vous qui me suivez sur la radio, canal FM, toi mon frère, on parlera de toi, mais on parlera de toi comment, en bien ou en mal. À toi de voir tout ça là, il sonne 6h, passé de 36 minutes sur la radio, canal FM, suivez donc le prénom de ce matin.
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0: Le prénom du jour, c'est Clarisse. Clarisse nous vient du mot latin clarus, qui veut dire clair, brillant ou encore illustre. Il symbolise la lumière, la clarté, la pureté. C'est un prénom féminin qui montre une personne douce, active et pleine d'énergie. Ah, Clarisse est décrite comme une personne calme, réfléchie et déterminée. Elle cache souvent une grande sensibilité derrière une apparente discrétion, tout en se révélant très fidèle et honnête avec ses proches. Clarisse, aujourd'hui c'est votre anniversaire. Bon anniversaire donc à tout un chacun de vous à travers cette chanson. On retrouve...

entière, tous et sur la nouvelle génération auditeurs fidèles. En tout cas, nous souhaitons la fête, bonne fête surtout à tous ceux qui célèbrent un événement heureux. Mais vous aussi, si vous avez des amis qui sont en fête, mais vous pouvez les appeler, leur souhaiter tout simplement une excellente journée. Très bon réveil à Clarisse qui nous suit du côté d'Agordeke. Voilà, Clarisse, vous êtes à Agordeke. Bonjour à vous et bon réveil à toute la famille. Nous souhaitons également très bon réveil à Clarisse qui nous suit du côté de Togokome. Clarisse de Togokome, excellente journée à toi et à toute ta famille. Nous allons poursuivre maintenant avec l'astrologie de ce jour. Les prévisions astrologiques du jour, nous débutons avec les béliers, ceux qui sont nés entre le 21 mars et le 19 avril. Vous essayerez de vous imposer, de vous faire obéir. Cela sera utile, mais il ne sera pas nécessaire de crier très fort pour obtenir les résultats souhaités. Sachez que la diplomatie est souvent plus efficace encore que la force. Plus fait douceur que violence, selon La Fontaine. Papa, voilà cette question posée au papa, hein. Papa, quel est mon ami? Cette question vous est posée ce matin si vous êtes père. Kiki, tu comprends, hein. Mais quel est mon ami? Celui que votre peine afflige, c'est lui qui est votre ami. Ça, c'est un proverbe arabe qui s'adresse à vous. Et donc, ne négligez pas de prendre le temps de recharger vos batteries. Votre chiffre porte-bonheur 48 et la couleur du jour pour vous, c'est le blanc. Le meilleur moment, c'est 12 heures. Les taureaux sont nés entre le 20 avril et le 20 mai. Cette journée vous amènera quelques soucis ou litiges qui vous irriteront ou vous rendront exigeants et difficiles. Mais vous oscillerez entre l'excitation et le découragement car vous n'aurez pas le contrôle des événements. Les taureaux, on voit des avares devenir prodigues. Mais on ne voit pas des prodigues devenir avares, selon ce proverbe chinois. Faites le point de vos possibilités. Il ne dépendra plus que de vous d'atteindre vos objectifs. Votre chiffre porte-bonheur 80. La couleur du jour pour vous, c'est le jaune. Et le meilleur moment, c'est 10 heures. Les Gémeaux, vous êtes nés entre le 21 mai et le 21 juin. Tout le monde sera bien disposé à votre égard. Profitez-en pour exposer vos désirs et vos espoirs et décider de ce que vous avez envie de faire et voir s'épanouir, autant dans le domaine professionnel que sentimental. Les Gémeaux, celui qui ne prévoit rien est souvent dupe. Celui qui prévoit tout est toujours malheureux, selon La Bruyère. Alors, ne vous montrez pas aussi mordant ni désagréable envers les autres. Vous auriez besoin d'eux un jour. Votre chiffre porte-bonheur 86, c'est la couleur du jour pour vous. C'est le brun. Et puis, le meilleur moment, c'est 15 heures. Les cancers sont nés entre le 22 juin et le 22 juillet. Des bonnes volontés pourront s'offrir spontanément à vous.

pas toujours désintéressées, mais certaines d'entre elles viendront à point nommé, heureusement, pour vous tirer de mauvais pas. Les cancers, le bonheur naît du malheur. Et le malheur se cache toujours au sein du bonheur. Ça, c'est un proverbe chinois qui s'adresse à vous, les cancers. Pas de défaitisme, s'il vous plaît. Tant qu'un homme n'a pas la tête tranchée, rien n'est complètement perdu pour lui. Nourrissez-vous toujours d'espoir. Votre chiffre porte-bonheur 52, la couleur du jour pour vous, c'est orange. Et le meilleur moment, c'est 11h. Les lions, vous êtes nés entre le 23 juillet et le 22 août. Amis lions, attention, quelqu'un sollicitera des faveurs et vous serez diablement tenté de les lui accorder, rien que pour épater la galerie. Reprenez-vous et soyez certain de n'agir que selon vos intérêts réels. Les lions, la grâce d'une femme fait la joie de son mari et son intelligence répand la vigueur dans ses os. Ça, c'est l'Ecclésiaste qui vous le rappelle ce matin. Et donc, méfiez-vous de la jalousie qui est toujours mauvaise conseillère. Vous qui nous suivez ce jour, surtout les lions, votre chiffre porte-bonheur 91, la couleur du jour pour vous, c'est le jaune. Et puis le meilleur moment, c'est 16h. Les vierges, vous êtes nés entre le 23 août et le 22 septembre. Vous éprouverez des sympathies et des antipathies sans demi-teinte. Votre sensibilité sera exacerbée et vous inclinera à la susceptibilité. Attention, un tel comportement ne vous facilitera pas les choses et pourrait même être propre à vous attirer des ennuis inutiles. Les vierges, quand un préjugé disparaît, il y a une vertu qui disparaît en même temps. Une vertu n'est qu'un préjugé qui reste, selon Capus. Alors ne vous laissez pas déprimer par des considérations défaitistes. Votre chiffre porte-bonheur, 85, la couleur du jour pour vous, c'est le sien. Et le meilleur moment, c'est 18h. Les balances, vous êtes nés entre le 23 septembre et le 23 octobre. Essayez toujours d'avoir un comportement moins critique, plus tolérant envers les autres. Cela concernera vos rapports avec vos amis et relations, bien sûr. Mais vous savez toujours vous faire pardonner, plus ou moins. Mais est-il vraiment intelligent de troubler l'atmosphère par de fréquentes prises de bec? Pour vivre, laissez vivre. Alors, ne prenez pas d'initiatives trop importantes sur le plan financier. Votre chiffre porte-bonheur 40, la couleur du jour pour vous, c'est le violet. Et puis le meilleur moment, c'est 8h. Les scorpions, vous êtes nés entre le 24 octobre et le 22 novembre. Le sens de la diplomatie ne sera pas votre qualité majeure. Vous avez décidé de dire ce que vous pensez, même si les vérités que vous assénerez brutalement doivent provoquer quelques heurts avec votre entourage amical. À force de coiffeur, la fiancée devient chauve. Ça, c'est un proverbe espagnol qui s'adresse à vous. Oh, les scorpions, vous imposez sans rapport de force, convaincre en tenant compte du point de vue de l'autre. Voilà votre défi du moment. Votre chiffre porte-bonheur, 63. La couleur du jour pour vous, c'est le noir. Et puis le meilleur moment, c'est 13h. Les sagittaires sont nés entre le 23 novembre et le 21 décembre. Vous apprendrez qu'un ami a mal agi envers vous en ne tenant pas ses promesses ou bien en ne tenant pas une promesse. Même si vous estimez qu'il n'est pas possible de pardonner un tel affront, essayez quand même de contenir votre colère, car elle sera bien mauvaise. Celui qui ne sait pas se fâcher est un sot, mais celui qui ne veut pas se fâcher est un sage. Ça, c'est un proverbe chinois qui s'adresse à vous. Une maison pleine d'enfants ne vaut pas une seconde épouse. Oui, vous comprenez là, une maison pleine d'enfants ne vaut pas une seconde épouse. Alors, ne prenez pas une attitude fataliste face aux événements, s'il vous plaît. Votre chiffre porte-bonheur, 17, la couleur du jour pour vous, c'est le rouge bordeaux. Le meilleur moment, c'est 17h. Les Capricornes, vous êtes nés entre le 22 décembre et le 19 janvier, des relations particulièrement agréables en perspective ce jour. Si vous vous montrez prêt à entendre les désirs des autres et à y répondre pleinement. Rappelez-vous par ailleurs que nous plaisons plus souvent dans le commerce de la vie
par nos défauts que par nos qualités. Il se faut prêter à autrui et ne se donner qu'à soi-même. Alors, recentrez vos objectifs et mettez de l'ordre dans votre vie. Condition sine qua non pour mener à terme un projet laissé en plan. Votre chiffre porte-bonheur 85, la couleur du jour pour vous. C'est le bronze, le meilleur moment, c'est 12 heures. Les Verseaux sont nés entre le 20 janvier et le 18 février. Il vous démangera de divulguer donc vos idées intimes ou même les confidences de certaines personnes proches. Attention, mesdames et messieurs les Verseaux, les choses qu'on sait le mieux sont celles qu'on n'a pas apprises. À opter pour la bonne entente, même au prix de quelques concessions. Votre chiffre porte-bonheur 87. La couleur du jour pour vous, c'est le violet. Le meilleur moment, c'est 8 heures. Nous concluons avec les poissons, ceux qui sont nés entre le 19 février et le 20 mars. Le complexe de supériorité chez certains natifs du signe leur attirera des inimitiés tenaces. Cela se produira surtout dans la vie amicale. Soyez modestes et gardez un profil bas. C'est au plus profond du désespoir qu'arrive le salut. Alors, si vos idées ou vos projets ont tendance à partir dans tous les sens, mais prenez un temps de la réflexion pour recadrer la situation. Votre chiffre porte-bonheur 45, la couleur du jour pour vous, c'est le rose et le meilleur moment, c'est 9 heures. C'est tout pour l'astrologie de ce matin. Merci à toutes et à tous de nous avoir très bien suivis et bon réveil à vous.

0: Champeta, Africana avec El Supersonico sur la radio Canal FM. Très bon réveil à tout un chacun de vous. 6 heures déjà passées de 54 minutes. Merci de nous choisir si vous venez juste de tourner le bouton de votre poste récepteur sur notre fréquence. Restez là, suivez la pause et on vous retrouve après.
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0: Et tout au long de cette semaine, nous sommes en train de reparcourir les chefs-d'œuvre des Bibi Rennes, un autre titre qui vous conduit au journal de 7 heures.

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4: Il est 7h.

0: 12 août 2026, mesdames et messieurs, bonjour et bienvenue dans cette nouvelle édition dont voici le sommaire. L'Assemblée nationale ouvre sa deuxième session extraordinaire de l'année. Au menu, trois projets de loi à examiner afin de renforcer le cadre juridique et d'accompagner les actions de développement. On fait le point. Opération d'assainissement et de sensibilisation communautaire organisée dans le Golfe 1. Le maire de la commune a échangé avec les populations lors de la journée africaine de la décentralisation du développement local. On en parle également. Culture et tradition, les communautés Bay à Flaoué à Guenivé se mobilisent pour la 8e édition de la fête du Nenyozan. Cette année, le rendez-vous est placé sous le signe de la valorisation de la jeunesse et de la femme. Le point à suivre également. Et puis comme d'habitude, la page sportive nous sera présentée en fin d'édition par Maxime Akakpo à la mise en onde Kiki Sousa. Le développement, c'est dans un instant.
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0: Une fois encore, bienvenue et bonne réception à toutes et à tous. Les députés ont repris hier le chemin de l'hémicycle après 3 mois de vacances parlementaires. Les élus sont de nouveau à l'Assemblée nationale pour la 2e session extraordinaire de l'année. Une session convoquée par le président du Conseil, conformément aux dispositions de la nouvelle Constitution. À l'ouverture des travaux, le président de l'Assemblée nationale, Komisilom Klassou, a appelé chaque député à porter un regard attentif sur les différents textes soumis à leur examen. Il a exhorté les élus à faire preuve d'engagement, de responsabilité et de rigueur dans l'étude des projets de loi afin que les décisions prises répondent au mieux aux intérêts du pays. Professeur Komisilom Klassou, président de l'Assemblée nationale.
2: Il est des rendez-vous que le calendrier fixe et il en est d'autres que la responsabilité impose. Le rendez-vous qui nous rassemble appartient à ceux de la deuxième catégorie. Il s'inscrit dans le temps constitutionnel de la République. Nous ouvrons cette deuxième session extraordinaire de l'année 2026 avec une responsabilité relative à notre mandat. Nous sommes réunis pour donner à notre pays des règles plus sûres et plus efficaces. Pour transformer des principes en protection, pour tracer un chemin de confiance entre l'État et les citoyens. La Constitution du 6 mai 2024 prévoit que les chambres peuvent être convoquées en session extraordinaire sur un nombre de jours déterminé à la demande notamment du président du Conseil. C'est sur ce fondement et à la suite de la demande référencée que nous sommes réunis. Cette disposition décrit non seulement une procédure, mais exprime une idée essentielle. Lorsque l'intérêt général l'exige, la représentation nationale doit pouvoir se rassembler, délibérer et décider sans attendre.
0: Et trois projets de loi sont inscrits à l'ordre du jour, parmi eux le texte portant sur la création et la gestion des espaces protégés, un projet qui touche notamment à la préservation du patrimoine naturel et à la protection de l'environnement, comme Komisilom Klassou que nous retrouvons.
2: Cette session s'ouvre dans la continuité d'un travail collectif dont nous pouvons mesurer le chemin parcouru. L'ordre du jour appelle l'examen et l'adoption de 3 projets de loi. Tous ces textes répondent à une même ambition, celle d'un État qui consolide ses fondations pour mieux s'ouvrir au monde, mieux protéger son territoire. Le premier texte de loi porte sur la création et la gestion des aires protégées. Protéger nos espaces naturels, c'est préserver les conditions même de la vie. Le deuxième projet réforme la loi instituant les juridictions commerciales. Une économie moderne a besoin d'une justice commerciale rapide. Enfin, le troisième projet demande l'autorisation de l'adhésion du Togo à la Convention de La Haye du 5 octobre 1961, supprimant l'exigence de la légalisation des actes publics étrangers. Nous irons avec soin parce que la République nous regarde. Je sais pouvoir compter sur les bureaux des commissions et chaque député pour accomplir ce travail avec assiduité.
0: L'éducation nationale renforce ses effectifs en prélude à la rentrée scolaire prévue le lundi 14 septembre prochain. La formation préparatoire des nouveaux enseignants déclarés provisoirement admis au dernier concours de recrutement des enseignants fonctionnaires a démarré dans les 7 régions éducatives du pays. Au total, 3136 nouveaux enseignants de différents cycles et spécialités prennent part à cette formation. Cette préparation vise à outiller les futurs enseignants avant leur entrée en fonction. Elle porte notamment sur l'éthique professionnelle, la bonne conduite, les valeurs citoyennes ainsi que les principes d'organisation et de fonctionnement de l'État et de l'administration. Mama Omoru, ministre de l'Éducation nationale, a donné le coup d'envoi. Nous l'écoutons.
3: Nous leur avons fait savoir que chaque année, depuis bientôt 5 ans, le gouvernement recrute en moyenne 4000 enseignants pour mettre à la disposition de nos écoles publiques grâce à une volonté politique. Un autre message leur a été adressé, la volonté des plus hautes autorités de recruter les meilleurs pour l'école de la République. Les enseignants seront outillés et à la rentrée, on pourra les déployer sur le terrain. Il n'y aura pas de retard d'affectation de ces enseignants-là. Mais il y a également une formation spéciale qui a déjà commencé depuis 2 semaines. C'est la formation des 304 professeurs de mathématiques et de physique. Nous avons 173 professeurs de mathématiques pour le lycée et 131 professeurs de sciences physiques pour le lycée également. Mais il y a également une particularité pour cette année, déjà au concours, 101 candidats qui ont été retenus pour l'enseignement de la robotique, du codage, de l'IoT et l'intelligence artificielle.
0: Et dans le même temps, l'offre de formation scientifique s'élargit. 5 nouveaux lycées scientifiques à cycle complet ont été créés dans chaque région éducative. L'objectif est de renforcer l'encadrement des apprenants sur l'ensemble du territoire. Nous restons toujours avec Mama Omoru.
3: Nous avons constaté que la science, le niveau scientifique de nos apprenants a reculé. Le gouvernement, depuis bientôt 5 ans, essaie d'apporter des réformes significatives pour permettre aux élèves, aux apprenants, d'acquérir des connaissances de base, surtout au niveau du préscolaire et du primaire, notamment les mathématiques, mais également la lecture et la compréhension. Et c'est pourquoi, dès la rentrée prochaine, il y a cette possibilité d'ouvrir des collèges scientifiques, mais l'entrée sera très sélective. L'objectif, c'est de les envoyer un jour dans des lycées scientifiques, mais également les centres de formation technique et professionnelle, parce qu'on ne peut pas faire l'enseignement technique et professionnel sans avoir le BABA scientifique. Et il faut leur apprendre à manipuler, à expérimenter, donc à les rendre un peu plus curieux. Et les sciences, l'expérimentation, les Fab Labs par exemple, l'Internet des objets connectés, la robotique, ce sont des éléments qui amènent les enfants à être un peu plus curieux, plus créatifs. Donc ces collèges scientifiques seront munis de ces structures-là pour permettre aux enfants de réveiller leur curiosité et surtout leur créativité.
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0: Parlons décentralisation, nous nous rendons dans la commune du Golfe 1 où la mairie a renforcé la sensibilisation contre les risques d'inondation. Une opération d'assainissement et de sensibilisation communautaire est organisée à Adakpamé dans le cadre de la commémoration de la journée africaine de la décentralisation du développement local. L'initiative vise à lutter contre les comportements qui favorisent les inondations, notamment l'obstruction des ouvrages d'assainissement, et à rappeler aux populations l'importance de préserver ces infrastructures. Sur place, le maire du Golfe 1, Kossi Joseph Kwame Gomado, a appelé à davantage de responsabilités citoyennes. Il a insisté sur la nécessité pour les populations d'adopter des comportements favorables à un meilleur assainissement du cadre de vie. Kwame Gomado, maire de la commune du Golfe 1.
4: Au cours de cette descente sur le terrain, nous avions eu à sensibiliser encore la population sur le bien fondé du processus de décentralisation. L'objectif que le gouvernement donne à la décentralisation au Togo, qui nécessite la mobilisation, la participation de tout et chacun de nous. Et aussi, lorsqu'on parle de l'assainissement et l'eau, il faut parler aussi de la gestion des déchets et qu'il revient à tout un chacun de nous de faire sa part pour qu'on puisse vraiment éviter certaines situations liées à l'incivisme. Donc nous avions eu aussi à visiter les tronçons qui vont recevoir l'ouvrage et nous avons constaté que au niveau de la zone, les défis sont énormes vu les moyens dont dispose la commune. Donc ensemble avec la population du quartier, on s'est dit que chaque année nous allons programmer dans notre budget une ligne pour pouvoir compléter ce qu'on va commencer en octobre prochain.
0: Et au cours des échanges, les préoccupations des populations ont été soulevées, notamment celles liées à l'évacuation des eaux, à l'état des ouvrages d'assainissement et aux difficultés rencontrées dans le cadre de vie. Nous écoutons quelques citoyens de la commune.
5: Bon, j'ai un problème de la maison. Vous avez la voix même qui me gêne. Parce qu'il y a l'eau. Il y a l'eau de ma maison. On a plié, c'est grillé. Télé, c'est grillé. DVD, c'est grillé. Tout est grillé. Le jour que la pluie est tombée là, moi je suis pas là. Moi je suis à TV. Tout est grillé.
6: Spécialement, c'est les problèmes d'eau. Nous avons énormément de problèmes d'eau. Parce que nous sommes à la descente d'une pente. Lorsqu'il pleut, le débit qui arrive chez nous est exorbitant. Ça peut même emporter les gens. Et aujourd'hui, nous remercions monsieur Maire qui est descendu lui-même sur le terrain pour cette journée de décentralisation. Lui-même, il a foulé le pied du pied les choses. Il a fait le constat, les dégâts que l'eau est en train d'engendrer dans cette zone. Et nous remercions aussi pour ses échanges avec nous. Et nous pensons que le futur sera prometteur.
0: Et restons toujours dans le domaine sanitaire où la vente de médicaments en dehors des pharmacies et des établissements de santé est un danger pour la santé. Ces produits, souvent proposés sans prescription ni accompagnement d'un professionnel de santé, peuvent exposer les consommateurs à plusieurs risques malgré les campagnes de sensibilisation. Cette pratique reste ancrée dans certaines habitudes. Selon les spécialistes, le recours à ces médicaments peut conduire à un mauvais choix de traitement, à des erreurs de dosage ou encore à une utilisation inadaptée. Docteur Achille Passama Ainga, vice-président de l'Ordre national des pharmaciens du Togo.
7: Médicaments de rue, ce sont des médicaments de qualité inférieure ou falsifiés, qui sont souvent vendus par des personnes qui ne sont pas des pharmaciens et qui s'adonnent à cette activité dans les coins et les recoins de la ville et des grandes villes en fait. Les médicaments les plus fréquemment présentés en vente dans ce réseau, c'est généralement les antibiotiques, les antipaludéens et surtout les antalgiques pour traiter les douleurs et tout ça. Mais aussi des médicaments qui traitent des problèmes de rhume et de la toux. En réalité, ce qui est présenté souvent comme médicament dans ce trafic, en réalité, on ne maîtrise pas réellement le contenu de ces produits. Donc généralement, par exemple, ça peut être des produits dont on a mis à l'intérieur, ça peut être de la drogue, hein. Ça peut être des produits, voilà, des substances vénéneuses qui, en fait, agissent à un niveau de palier normalement élevé. Voilà. Et quand on prend pour une petite douleur, alors qu'on a dedans, voilà, des principes actifs qui doivent répondre à des niveaux élevés, on est rapidement soulagé. Mais alors qu'en réalité, on ne devrait pas s'adonner à ça. C'est par palier, en fait, on fait les traitements.
0: Et les professionnels de santé recommandent ainsi de se procurer les médicaments auprès des pharmacies et des établissements autorisés et de demander conseil avant toute prise de traitement. Docteur Achille Passama Ainga que nous retrouvons.
7: Les principales conséquences sont en fait l'inefficacité des traitements, ce qui fait que on peut se retrouver avec des maladies qui s'aggravent et aussi l'utilisation de ces produits qui souvent mal conservés ou mal dosés peuvent entraîner une certaine toxicité qui aggrave aussi les maladies en fait. Et dans ce sens de toxicité, c'est ce qui entraîne souvent les problèmes d'insuffisance rénale. En dehors de l'insuffisance rénale, il y a les problèmes liés aux hépatites en fait. Les maladies hépatiques aussi souvent, c'est la porte ouverte quand on s'adonne aussi à l'utilisation, tout va, des produits qui ne sont pas sous contrôle. Le message que je vais laisser est tout simple. C'est de faire confiance au système de santé officiel qui a mis en place. Pendant longtemps, la population s'est trompée en pensant que le médicament qui est dispensé dans le système sanitaire officiel font souvent objet de médicaments chers. Donc, c'est de faire confiance et d'aller vers les centres de santé officiels dans les réseaux officiels. Le seul problème, c'est de faire confiance.
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0: Je vous le disais également dans les titres, les communautés Bé à Flaoué à Guenivé se mobilisent pour la 8e édition de la fête du Nénozan. À quelques jours de la célébration prévue le 15 août prochain, les préparatifs s'intensifient autour de cette grande rencontre culturelle des communautés élevées du Grand Lomé, placée sous le thème « Avec Djounéniozan, valorisons la jeunesse et la femme acteurs du développement durable ». Cette 8e édition se tiendra dans le canton d'Aflao, une édition qui entend mettre en avant la contribution de la jeunesse et des femmes à la vie et au développement des communautés. Nous écoutons la présidente du comité d'organisation, Victoire Gozo.
8: Djounéniozan, c'est une fête communautaire qui regroupe la communauté à Flao, Bé et à Guenivé du Grand Lomé. Djounéniozan, c'est que la ville ou bien le pays soit en paix. Quand on dit Nignon, c'est que ça soit bon. La particularité de cette édition, c'est la femme et la jeunesse. Et nous savons tous que pour un développement durable, il faudrait que l'éducation de base soit solide.
9: Oui.
8: Aussi, c'est les femmes qui éduquent. Et nous éduquons la jeunesse, nous leur donnons et les opportunités de comprendre mieux la vie. Et donc, pour que le développement soit vraiment durable, il va falloir que les femmes même soient bien outillées. Aussi, la jeunesse comprenne qu'en temps normal, le développement ne peut se faire que dans la lignée de ce qui a été fait et dans la continuité, voir ce qui a changé, ce qu'on peut encore améliorer dans l'avenir.
0: Et à l'instant, la présidente du comité d'organisation Victoire Gozo, au fil des éditions, Djounéniozan s'est imposée comme un rendez-vous important du calendrier culturel togolais. La fête constitue un moment de retrouvailles familiales, de partage et de dialogue entre les générations. Kokou Flagbou, membre du comité d'organisation.
10: La fête était célébrée, c'était de façon sectaire. C'est-à-dire les Aflao avaient leur fête, les Bé avaient leur fête et les Aguenis avaient leur fête. Bon, du moins, ça est arrivé, nous ne voulons pas couper en tant que tu es avec le passé. Donc, qu'est-ce qu'il fallait? Nous sommes dans une phase transitoire où, pour éviter que je n'ai pas l'impression qu'ils sont abandonnés, nous avons pensé à la formule rotative. C'est-à-dire que du moins, on est là et appartient à tout le monde. Ça se fait à Aflao à l'heure actuelle. L'année prochaine, ça ira à Aguenis et ainsi de suite à Bé. Le deuxième élément, en réalité, il s'agit du vivre ensemble. Le vivre ensemble que les autorités prônent dans le pays, en réalité, doit commencer d'abord dans nos propres maisons. Nous sommes originaires de Grand Lomé, mais il y a trois communautés quand même élevées, qui sont les Aflao, les Bé et les Aguenivé. Alors, ce vivre ensemble-là voudrait que, même si la célébration se célèbre dans cette année dans telle localité, par exemple aujourd'hui à Aflao, il faut que les Aguenivé et les Bé se joignent à ceux d'Aflao pour donner un certain éclat. Ça facilite le vivre ensemble, la cohésion, et c'est très important.
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1: La page sportive, la présentation est signée Maxime Akakbou.
2: La page sportive, nous parlons volleyball tout d'abord. L'international togolais Achille Samani, sacré champion du Bénin. Achille Samani a remporté le championnat béninois de volleyball de la saison 2026 avec son club Finance VBC en finale disputée le samedi dernier à Cotonou. Finance VBC s'est imposé face au club militaire Adija Volleyball Club au terme d'un match spectaculaire et très disputé 3-7-2. Cette belle affiche s'est déroulée en présence du président de la deuxième vice-présidente de la Fédération togolaise de volleyball qui se sont spécialement rendus à Cotonou ainsi que des présidents des fédérations du Burkina Faso et de la Côte d'Ivoire et du vice-président de la Fédération nigérienne de volleyball. Tout avait été officiellement convié par le président de la Fédération béninoise de volleyball, également président de la zone 3 de la KVB. Félicitations donc à Achille Samani, le togolais Achille Samani, donc qui remporte le championnat béninois avec Finance VBC. Son équipe s'est imposée en finale face à Adija Volleyball Club. Direction le Mali pour Antoine Agbetogon. Le milieu de terrain togolais quitte la CK et s'engage officiellement avec Djoliba AC, l'un des clubs historiques du football malien. Une nouvelle étape pour le joueur qui s'est imposé ces dernières saisons comme l'un des milieux les plus réguliers du championnat togolais. Avec la CK, il a notamment disputé plusieurs campagnes africaines, parfois avec le brassard de capitaine international togolais chez les U20, les U23 et avec la sélection A'. Agbetogon va maintenant découvrir un nouveau championnat et un nouvel environnement. Vous avez tout compris, c'était donc du football. La page sportive, la saison 2026-2027 du championnat national professionnel de football va démarrer le dimanche 22 novembre 2026. L'annonce a été faite le samedi dernier, 1er août 2026, par le président de la Ligue de football professionnel du Togo, Maître Tété Wissor Baron. Le patron de la Ligue de football professionnel du Togo a dévoilé la date du lancement de la nouvelle saison. Les clubs de D1 et D2 peuvent donc désormais caler leur préparation. Après plusieurs semaines d'attente, les acteurs du football togolais ont enfin un repère. Le compte à rebours est lancé pour le club togolais. Reste maintenant à la Ligue de football professionnel du Togo de publier le calendrier complet des matchs et les modalités d'engagement des clubs dans les prochains jours.
1: Mesdames et messieurs, ainsi se referme cette édition. Merci à vous de nous avoir suivis. À la mise en onde, Kiki Sosa. Merci également à l'ensemble de la rédaction. Nos programmes se poursuivent et c'est avec David Aboati d'A Canal Matin.

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감이 다 지도 가매. À 10 gommes, où se trouve la maison du... de Tiki Sosa, voilà. Mais c'est également à 10 gommes, vous allez trouver le siège de la maison TV5 Monde. Et pour vous rappeler, rafraîchir la mémoire, cette maison a 15 ans aujourd'hui, ce 12 août, hein. Clin d'œil à la directrice, Madame Mimi Bossou.

0: Cette passée de 30 minutes sur la 93.5 Charité, Sénaya m'a rejoint. Bonjour Charité.
1: Bonjour David.
0: Ça va?
1: Ça va et toi?
0: Ça va, la fraîcheur, comment est-ce que tu l'affrontes?
1: Je gère.
0: Ah ouais, il faut savoir gérer.
1: Oh. Voilà.
0: Il faut savoir gérer ça positivement. Hein.
1: Bien sûr.
0: Pour qu'à la fin, on puisse te faire confiance. 7h30, c'est l'heure de Canal Info Service.
1: Mesdames et messieurs, bonjour. Il est 7h30 sur la radio Canal FM. C'est l'heure du Canal Info Service de ce matin. Débutons avec la nécrologie. Le chef canton d'Aklaku, M. Parfait Ademoye Adekambi, régent du trône royal des villages d'Antouita, préfecture des Lacs, la famille Eusebio du Bénin, de la Côte d'Ivoire, du Togo et de la diaspora, la famille Amenouve Koubliato d'Aniro, de Lomé, d'Europe et des USA, M. Eusebio Marc Théodule, électromécanicien à Lomé, Mme Eusebio Afiavi Povine Amenouve, sage-femme d'État à la retraite, les frères du défunt Eustache, Michel et Eric, les familles parents, alliés et amis profondément touchés par les nombreuses marques de sympathie et d'affection que vous leur avez témoignées de diverses manières lors du rappel à Dieu de leur très cher et regretté Eusebio Habib Florent Oladélé, agent de promotion sociale d'État à Lomé, décédé au CHU Sylvanus Olympio dans sa 34e année. Vous renouvelle nos sincères remerciements et vous prie de bien vouloir assister ou de vous unir d'intention aux obsèques qui se dérouleront suivant le programme ci-après. Samedi 15 août 2026, 7h, mise en bière. 8h, levée du corps à la morgue du centre hospitalier préfectoral d'Aniro, suivi du culte d'enterrement et d'action de grâce en l'église méthodiste Kana d'Adido à Aniro. 11h, enterrement au cimetière d'Atueta. Les salutations d'usage seront reçues au cimetière après l'enterrement. Nos sincères condoléances aux familles endeuillées. Poursuivons avec les avis divers. 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Les dossiers sont reçus sur les deux campus de lundi à vendredi de 8h à 16h. Les offres de formation sont disponibles sur les spécialités ci-après. Dans les spécialités ci-après. Licence. Transport logistique et supply chain. Finance, comptabilité, contrôle. Management des ressources humaines et performances organisationnelles. Marketing, économie appliquée. Économie financière et bancaire. Économie numérique et analyse de données. Droit privé, droit public, big data, cybersécurité, intelligence artificielle, génie logiciel, mathématiques et informatique, réseau informatique et télécommunications, communication digitale et marketing des médias, communication institutionnelle et relations publiques, journalisme, multimédia, production audiovisuelle, en master, management des entreprises alimentaires et agroalimentaires, comptabilité, contrôle audit, banque, finance, management de projets, logistique et supply chain, management des entreprises, économie, monétaire, banque, finance et fiscalité, management des ressources humaines et transformation organisationnelle, marketing stratégique, communication et développement commercial, économie numérique, données et politique publique, économie des projets, suivi, évaluation et développement, économie de l'environnement et du développement local, macroéconomie financière et développement durable, et du droit et fiscalité d'entreprise, droit maritime et des activités portuaires, droit de la propriété intellectuelle et du numérique, droit des collectivités territoriales et management public, droit des marchés publics et partenariats publics et privés, droit bancaire, financier et des assurances, droit international et diplomatie, communication publique et politique, journalisme, multimédia, production audiovisuelle, communication, intelligence artificielle et innovation numérique. Second cycle, ingénieur, big data, cybersécurité, intelligence artificielle, génie logiciel. Il a retrouvé un sachet contenant des pagnes de différents motifs dans un taxis sur le tronçon d'Assigamé à la Kwame. Prière au propriétaire de passer les retirer à la radio Canal FM. C'est ainsi que nous mettons fin au Canal Info Service de ce matin. Merci de nous avoir suivis. Excellente journée à toutes et à tous.

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9: Bienvenue mesdames et messieurs, vous êtes sur la radio Canal FM émettant depuis l'immeuble des Campos ici dans le quartier à nous copier. Très bon réveil à toutes et à tous, 7h passées de 53 minutes. Poursuivons notre programme matinal avec Koufiou Lumidi.
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0: Donc avec Kofi Olomide avec les titres Héros National, mesdames et messieurs, ils sont 8h sur la 93.5 et c'est l'heure de grande matinale. Deux numéros sont disponibles pour vous ce matin, c'est sûr. Ces numéros que vous pouvez nous signaler, ce que vous traversez, ce que vous vivez dans vos quartiers, le 90-86-35-85 ou bien le 91-36-63-75. C'est parti, c'est grande matinale.
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0: 90 86 35 35. Et également le 91 36 63 75. Excellente journée à nos amis de Télésous ce matin.
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0: Allô. Allô. Quand tu as le pouvoir, tu as toutes les belles femmes du monde. Voilà, suivez bien mon regard. Allô.
2: Oui, bonjour monsieur.
0: Bonjour.
2: Monsieur David de Rego.
0: Oh, mi fond.
2: Vignore.
0: Ah, mais si, mais fond, vieux, le bol à Rome.
2: Ciao, ciao, Tonye.
0: Oui, ben.
2: Vieux, ciao, vignore là.
0: Ah, ouais, Seigneur, non. Il n'y a ni wago. Ah,
2: ah. Eh, ben, charité, oui.
0: Ok.
2: Charité, fond, bonne là.
0: Et fond, mais qu'est-ce que vous?
2: Charité, le bol, homme, ni de ma.
0: Oh, à des entours, j'aime déjà du journal matin, y'en a un.
2: Excusez-moi, fou le thème.
0: Allô, qui comme l'enfant, y'a?
2: Ben, y'a homo, quoi.
0: Oh?
2: Rebelle à Donchi de Pino.
0: Ah, ouais.
2: Y'a
0: un jour.
2: Charité, fournir, allô?
0: Aujourd'hui, y'a un jour.
2: Monsieur David.
0: Ouais.
2: M'a de beaucoup de miens pour faux chauffeur,
0: oh.
2: Non, coucou, va y avoir gagné, vous la filez après moi. On y a quoi gagné, moi, le module.
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sur la radio Canal FM ce jour. Allô? Appelez le 90-86-35-35 ou le 91-36-63-75 et parlez-nous de vos quartiers et leur gestion.

Plein de journée à Raoul du côté de Didiolé. N'oubliez pas John de Kodjouvia Kopé. Comment ça va, John?

0: Allô?
1: Allô, bonjour, monsieur David Aguati.
0: Bonjour.
1: Oui, mon cher frère et ami, Chimoukari.
0: Vraiment?
1: Ça fait un bail.
0: Ouais, un peu de temps.
1: Ok. On rend grâce à l'Éternel Tout-Puissant.
0: C'est ça.
1: Oui. Et David,
0: non.
1: On file sur nos engins pour aller où?
0: Point d'interrogation.
1: Pour bien à l'hôpital. Il faut que nous réfléchissions là. Nous disons que ça ne va pas, il n'y a pas d'argent. Mais si tu vois comment les motocyclistes font en circulation, c'est vraiment délicat, quoi.
0: Vraiment.
1: Et nous qui sommes sur les volants à tout moment, on n'a qu'à chercher à instaurer un truc de solidarité en conduite. Vous savez, la semaine passée, j'étais avec quelques étrangers qui me disent que « Oh, mais Togolais ne cède pas le passage. Oh, mais attends, si les policiers et nos frères ne sont pas là pour nous aider, nous-mêmes, on ne peut pas s'organiser. Non, c'est vraiment... Je suis déçu, quoi.
0: Courage.
1: Je viens pour un sujet que le ministre a soulevé. Les consommations des Batiana et autres, là. On doit choisir une unité bien recommandée pour pouvoir faire le ratissage des ventes de ces trucs.
0: Est-ce que c'est ça ou bien interdit carrément leur entrée au pays? Qui sont ceux-là qui passent les commandes de ces boissons?
1: Oui, voilà. David, on commence par le ratissage et fermer les portes de là où ça rentre. Moi, vous et moi, on peut nous prendre aussi. S'il y a un petit
0: mais il y a un contrôle strict que l'OTR fait en mettant des vignettes sur ces boissons, ce qui voudrait dire que l'OTR même donne son onction pour la vente de ces boissons-là.
1: Non, je ne suis pas sûr que c'est toutes les, sur les boissons, les bâtiments-là, que l'OTR donne. Hein. Je ne suis pas sûr, hein, David. Il faut que si on veut passer, on veut passer un message, il faut qu'on vérifie à fond.
0: Oui, mais je vois les vignettes sur certaines boissons énergisantes.
1: Ah bon, vous avez une fois consommé ça?
0: Ah bon, vous n'avez jamais vu des vignettes sur des boissons là?
1: Moi, j'ai vu ces filets sucreries.
0: Oui, mais toi, un bon musulman, tu ne dois pas consommer l'alcool, c'est ce que...
1: Oui, c'est ce que j'ai dit. Il faut qu'on interdit tout ça là.
0: Hein? Si toi, tu ne prends pas, il y a d'autres qui prennent. Mon ami. En tout
1: David,
0: cas, beaucoup de courage à toi et
1: David,
0: bon réveil.
1: Je n'ai pas encore fini.
0: Ah, tu n'as pas fini?
1: L'alcotest est ouf.
0: On ne me l'a pas remis, moi, là.
1: Ah, ok. Vous et moi, nous allons chercher là où l'alcotest là est.
0: D'accord.
1: Pour pouvoir sauver les vies, David. Sinon, c'est grave. Si vous prenez la nationale numéro 1 pour aller au nord, une fois, je vais vous inviter, on va voyager ensemble.
0: Là, le côté même ne se sent pas en sécurité dans les mains de ceux qui les utilisent.
1: Bonne émission.
0: Merci beaucoup.

0: Allô.
1: Allô.
0: Bonjour.
1: Bonjour, monsieur David Sekio.
0: Oh, mi fwa ontere.
1: Eh, mou fonyere.
0: Ya.
1: Raoul de Dijali.
0: Oh, fofo, Dijali me ta fwa.
1: Eh, o fwa keke.
0: Ok.
1: Eh, ekbe to ake jom yate.
0: Eh, eke vire.
1: Ah, tata charitere.
0: Ya. Kele o mi matin, aba.
1: Eh, o mi la dogbe de.
0: No, but do back while I now.
1: Ah, okay, let's go, Marcella.
0: Charité, où est-ce que tu es?
2: Bonjour.
1: Ah, bonjour, Charité.
2: Eh? Dès que tu follow.
1: Tu follow la vie à boire.
2: Tu as mis fond.
1: Ah, il y a dynamique. Même c'est beau, mais.
2: Yo, merci beaucoup.
1: Eh, je viens.
0: Mais que. Eh, moi.
1: Oh, il y a beaucoup de balayas, mais il y a une heure en tête.
0: Ok. Et y a que je couvre à pied, il y a qui va bien quoi.
1: Si bien que les arémadoc blanc, ben allez. Et communiquer quoi, soit habé, n'y a qu'à rien. Vous l'êtes bien sur la ville, mais y'a ouais.
0: Oh, communiquer
1: quoi? Oh, ben, je n'ai pas le mal, quelqu'un, alors y'a un signe à l'eau.
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0: Al coste de santo on a cherché bueno na muame. Raúl.
1: Okay, monsieur David.
0: Que ya de jeji no sia.
1: Jeji la monsieur Melo.
0: Bye bye.
3: Allô.
0: Allô.
3: David, bonjour.
0: Bonjour. Ndo
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0: 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Eh mi ho no.
3: Sovido.
0: Doso.
3: Ah, ke muso le vole parce que dit ya te jeti nyo kwa. Alors,
0: quand j'ai assez d'yakti, alors. Sous-sous de la sioya, sous couvert, on y va, Davito.
3: Avec tout le temps, avec couvert, oui.
0: Ah.
3: Je vous dis comme ça.
0: Ok. Agligo, allez.
3: Agligo, faut, on peut le
0: ok. De quand j'ai vu avec Piatama.
3: Le Piatama, non, c'est pas, oui.
0: Et deux chances, nous avons ici à Moukploé. Yeah.
3: Le pourquoi,
0: allez.
3: Davito, toi, Arigo. Eh, le pourquoi, allez. On y met pas, Tana. Et il est non, vous le voulez, vous le voulez, vous le voulez, vous le
0: voulez, vous
3: le voulez,
0: vous
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0: vous le voulez,
3: non, ma télé, je vais la faire toujours. Parce que les gens disent quoi? Elle est d'accord. Elle est mouille. Donc, elle nous l'a au 5 ans. Voici que moi, des filles qui avaient les tours le jour. Il y a des bénévoles, il y a des gens qui ont été en train de se faire. C'est ça que je viens de connaître. Parce qu'on a un bout à fouiller pour les tours. Elle est tout soigné. Parce qu'on a un tout soigné. Parce qu'on a un tout soigné. Parce qu'on a un tout soigné. Parce qu'on a un tout soigné. Parce qu'on a un tout soigné. Parce qu'on a un a ti te dice le toto vive le vari. 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
0: Obe.
3: De 400, au prix de 400, yo le sais.
0: 500.
3: Voilà, vous pouvez vous entendre dans la compagnie de 500, on va être plein. 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
4: Vous êtes sur la radio Canal FM. Parlez-nous du sujet qui vous dérange ce matin. Appelez le 90-86-35-35. Allô?
5: Allô, bonjour, monsieur Dado.
4: Bonjour.
5: Ona Nyabe Dado.
4: Ok.
5: Bouyomiso Avedi. 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
4: e donc bon bye bye. C'est le 90, le 86, 35, 35. Allô? Allô?

0: Allô?
1: Oh,
0: bonjour.
1: Brigitte
0: de Ségué. Oh, Brigitte, l'éco forum.
1: Entrez là.
0: Ségué Tofo.
1: On va téléphoner.
0: Ok.
1: À qui que écrit ton colo pour un autre pour David et pour le cousin et les goûts.
0: Oh.
1: Aussi, il y a pour le bagnoler l'eau. Mais il connaît qui va. À mes deux toits, sa pupille, il est va voir mon légume.
0: D'accord. Après caca Brigitte, tu as donc une assiette aussi. Bye. Nous souhaitons une excellente journée à Monsieur Théo Aboué qui nous suit quelque part. Théo Aboué, bonjour et grand merci à toi. Allô. On fait le contraire. Ok. Maître Sogbadi Sogbadi. Ago?
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0: Voilà, baron, vous m'avez ma. Allô.
3: Allô.
0: Bonjour.
3: Bonjour.
0: Que confort, man.
3: Bonjour.
0: Ya, donc où qu'on a mis.
3: John, quoi.
0: Okay.
3: John.
0: John, souk, je viens copier d'accord.
3: Amis, vous galérez. Amour de tout. C'est pour dire vrai, avec ma fille. De quoi nous voyons amis.
0: Ok.
3: Mais moi, je ne pleure que l'eau.
0: Soutien pas de dépouvoir avec ma père. Ok.
3: Et
0: donc, c'est la fin de l'émission de ce matin. Merci à tous ceux qui nous ont appelés. Robert Dontu de Lukafo, Dafi, Dado Boukom, Géo Carré, Dagwenive, Raoul de Dijolé, Davido d'Arligo, Dado Davidi, Brigitte de Sébé, Maître Sobadi de Benedier et John de Côte-du-Via-Copé. Et merci à Kiki Sosa, derrière la vitrine, assistée de Marie-Reine Agbagla au microphone. Je me nomme David Agbouati de Yubeto avec Charité Senaya, à qui je dis merci pour la collaboration.
4: Merci à toi aussi, David.
0: Et on se retrouve
4: très prochainement. Il faut dire à Dafi que Davani m'le bleu. Dafi m'bana. Bientôt.
0: Eh non, bon, quand vous avez la charité, la varose en l'air. Hey, donc, Eva, avec Eva, Yadogo, les Toriago, bye bye.
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1: Welcome to Business English. Bienvenue à notre émission consacrée à l'anglais commercial aux États-Unis. Dans ce programme, vous participerez à des voyages d'affaires, à des conversations téléphoniques, à l'échange de messages e-mail et à des interviews. Au micro, Michel Joseph. Dans quelques instants, nous allons entendre une conversation entre Kathy et Max, qui parlent de leur invité, Pat Miller. Who is our guest today? Qui est notre invité aujourd'hui? Guest, invité. Max et Kathy sont des collègues à la radio, ils font des interviews. La première chose que Max va dire quand il commence à travailler, c'est « Hi, what's up? »
2: « Hi, Kathy, what's up? »
1: « Salut, quoi de neuf? » Une expression passe-partout, très américaine, qui ne suscite aucune réponse spécifique. Pas du tout ce qu'on dirait lors d'une rencontre formelle, mais tout à fait acceptable entre collègues de longue date. « Hi, what's up? » Une réponse toute simple, « Not much. » Pas grand-chose.
2: Hi, Kathy. What's up?
3: Not much.
2: Who's our guest today?
3: Today, Pat Miller is back with us.
1: Autre phrase. She's a college student, isn't she? Elle est étudiante, n'est-ce pas?
2: She's a college student, isn't she?
1: College signifie ici université, pas collège. Max est presque sûr que Pat Miller est étudiante, mais il a besoin d'une confirmation, d'où la question à la fin de la phrase « Isn't she? »
2: She's a college student, isn't she?
1: Puisque la question ne demande qu'une confirmation, Kathy va y répondre de cette manière. That's right.
3: That's right.
1: C'est juste. C'est correct.
2: She's a college student, isn't she?
3: That's right. She goes to American University.
1: Nous allons aussi parler de l'heure. En anglais, on ajoute le terme « o'clock » qui pourrait se traduire par « à l'horloge ». L'heure se traduit par « hour », à ne pas confondre avec « o'clock ». On dit « 10 o'clock », 10 heures, ce qui n'est pas la même chose que « 10 hours », qui veut dire « une durée de 10 heures ». Écoutez et répétez à haute voix.
4: Listen and repeat.
5: 1 o'clock.
3: 2 o'clock.
5: 3 o'clock.
3: 4 o'clock.
5: 5 o'clock.
3: 6 o'clock.
5: 7 o'clock.
3: 8 o'clock.
5: 9 o'clock.
3: 10 o'clock.
5: 11 o'clock.
3: 12 o'clock.
1: Pendant cette interview que vont faire Kathy et Max avec Pat Miller, l'étudiante, nous allons découvrir qu'elle étudie l'art dramatique, qu'elle veut devenir actrice, donc elle se rend au théâtre régulièrement, à Washington et aussi à New York, pour voir des spectacles à Broadway. Broadway shows. Pour y aller, elle prend le train.
4: Interview.
3: Now it's time for today's interview. Our guest today is Pat Miller. Hi, Pat. You're a college student.
6: That's right. I go to American University.
3: What are you studying?
6: I'm studying drama.
3: Do you go to many plays?
6: Yes, I do. I see a lot of plays here in Washington. And sometimes my friend Sandy and I go to New York to see Broadway shows.
1: Nous allons donc découvrir les mots utilisés pour les horaires des trains. The train leaves at 6 o'clock. Le train quitte à 6 heures. Les deux verbes à retenir ici, to leave, quitter, to arrive, arriver. It arrives in New York at 11. It est le pronom qui remplace train. Quand vous utilisez des moyens de transport, vous allez utiliser l'expression to go by car, to go by train, to go by plane, by bus. Ici, Pat Miller répond à Kathy et Max en disant « We go by train. »
6: We go by train.
1: Oui, nous. Elle parle d'elle et son amie Sandy. Écoutez la conversation qui suit.
7: New York, how do you get there?
6: We go by train. We go and come back the same day.
7: Really?
6: Yes, it's not a long trip.
7: When do the trains leave?
6: The first train to New York leaves at 6 o'clock in the morning.
7: That's very early.
6: Yes, it is. We usually take the 7 o'clock train.
7: When does it arrive in New York?
6: It arrives in New York at 11. It takes about 4 hours.
1: Quand on voyage, on a besoin de savoir quelle heure il est. Et si on n'a pas de montre, on peut demander, What time is it? Quelle heure est-il? Écoutez et répétez. What time is it? It is 2 o'clock. En contraction, it's 2 o'clock.
4: Listen and repeat.
5: 2 o'clock. What time is it? It's 2 o'clock. 2:15. What time is it? It's 2:15. 2:30. What time is it? It's 2:30. 2:45. What time is it? It's 2:45.
1: Et c'est tout pour cette leçon de Business English, l'anglais commercial. That's it for today. Until next time, à la prochaine fois. Au micro, Michel Joseph. 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
8: C'est un officier des douanes qui va bientôt à la retraite. Pendant des années, il a vu un homme traverser la frontière à bicyclette, un grand sac derrière lui. Perplexe, il veut percer le mystère du grand sac à l'arrière du vélo. Écoutons leur conversation. Vous répondrez vrai ou faux, true or false, à ces deux énoncés. 1. L'officier des douanes voulait savoir ce que l'homme à la bicyclette cachait dans le gros sac. 2. L'homme à la bicyclette trafiquait les marchandises contenues

0: I've seen you crossing this border for years.
1: And I've seen you standing at the border, stopping me every time and asking me to get down for years.
0: Where are you going?
1: I'm going to Bantuka. I have relatives on the other side of the border.
0: What is in the big bag today?
1: I bought some presents for my people, plus some newspapers, some old gloves, old shoes.
0: Every time I have checked inside the big bag, you carry on your bicycle. Every time, nothing.
1: And every time, I haven't given you the same answer.
0: Is that the truth? You're not smuggling anything?
1: Of course it's the truth. I'm not smuggling anything in my bag.
0: Come on, old man. I just know you're a smuggler. I'm about to retire. Can you please tell me the whole truth?
1: You really haven't noticed yet?
0: No. What have you been smuggling all this time?
1: Bicycles. They are cheaper in Bantuka. I cross the border with an old bicycle, buy a new one in Bantuka, and ride it back to the big city to sell it there.
0: Ya Allah. How could I not notice that?
1: Easy. You only notice the big bag.
0: Sorry, old man. Now I know your smuggling strategy. Give me the bicycle.
1: No, I'm sorry, officer. This is my old bicycle.
2: Vous avez entendu l'officier des douanes et le vieil homme. L'énoncé 1 est vrai. L'officier des douanes voulait savoir ce que l'homme à la bicyclette cachait dans le gros sac. L'énoncé 2 est faux. L'homme à la bicyclette trafiquait les marchandises contenues dans le grand sac. Voilà les réponses aux questions. 1. Qu'est-ce que l'homme à la bicyclette transportait dans le gros sac? Des cadeaux, des journaux, de vieux habits et de vieilles chaussures. 2. Que trafiquait-il en réalité? Des bicyclettes. 3. Pourquoi les achetait-il à Bantuka? Parce qu'elles coûtent moins cher à Bantuka. Écoutez et répétez ces phrases que vous avez entendues dans la conversation.
0: I have seen you crossing this border for years.
1: I have seen you standing at the border.
0: I have checked inside the big bag.
1: I bought some presents.
2: Ces phrases sont au present perfect. Elles expriment des actions passées qui ont un lien avec le présent. On forme le present perfect en conjuguant l'auxiliaire to have au présent suivi du participe passé du verbe. Voilà d'autres exemples. He has caught the old man. The villagers have sold bicycles. We haven't heard the music. Vous avez suivi la conversation entre l'officier des douanes et le vieil homme. Vous avez découvert le mystère du grand sac, ou plutôt celui de la bicyclette. Et vous savez utiliser le present perfect, n'est-ce pas? 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

Si Michel Joseph à la Voix de l'Amérique, au cours de cette leçon, vous apprendrez à demander à quelqu'un d'où il est originaire. Pensez à vos voisins anglophones du Ghana, du Nigeria, de la Sierra Leone, du Cameroun. Pensez au nom de leur pays en anglais et de leur ville. Comment vous demanderiez à quelqu'un leur ville ou leur pays natal ?

Bien sûr, vous apprendrez aussi à dire à quelqu'un la ville ou le pays que vous habitez. English USA est diffusé en direct de Washington au micro Michel Joseph.

café et lui demander d'où il vient. Quelques mots d'abord pour vous faciliter le travail. A waiter, un garçon de café. What are you going to have? Qu'est-ce que vous voulez? Two coffees, deux cafés. Tell me your name. Dites-moi votre nom. Spell it. Épelez-le. Where are you from? D'où venez-vous? What country? What city? Quel pays? Quelle ville? I live in Chicago. I live in Baltimore. Sometimes I don't understand. Quelquefois, je ne comprends pas.

Quelques révisions. Série. Series. Many cities. Une ville, des villes, beaucoup de villes. A coffee. Un café. Two coffees. Deux cafés. Hospital. Hôpital. Music. Musique. Musician. Musicien. Office. Bureau. Student. Étudiant. Tape recorder. Magnétophone. University. Université. Waiter. Waitress. Un serveur, serveuse. Verbe. Live. Vivre, habiter. Record. Enregistrer. Sit. S'asseoir. Sit down. S'asseoir. Spell. Spell it. Épeler. Épelez-le. Study. Étudier. Work. Travailler. Understand. Comprendre. Listen. Écouter. Tell. Dire. Call. Appeler. Pour former le temps passé, ajoutez D ou ED à la plupart des verbes. Par exemple, écoutez bien la différence. I live. J'habite. I lived. J'habitais. I work. Je travaille. Avec le passé, I worked. Je travaillais. Préposition. From. De. I come from Chicago. Je viens de Chicago. Where are you from? D'où êtes-vous? What city are you from? De quelle ville êtes-vous? Autre phrase avec l'impératif. Call me Martin. Appelez-moi Martin. Tell me your name. Dites-moi votre nom. Let's sit down. Asseyons-nous. Let's listen. Là-bas.

0: vous habitez maintenant et où vous habitiez il y a quelque temps. Ne manquez pas de nous retrouver pour la 8e leçon. Vous apprendrez à donner votre adresse en anglais. English USA est diffusé en direct de Washington. Au micro, Michel Joseph. Goodbye. 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
4: Il est 9h.

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0: 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Allô?
1: Baba, Ndebe, il faut l'amour.
0: Au Seigneur.
1: Le messager de l'amour.
0: Au Seigneur, sauvez Dola.
1: Bien sûr, la bien le Dadjilo.
0: Bien d'Akpe.
1: Vous pouvez, une cliente d'Akbela, le nom de Fianibé. Vous pouvez, nous soudons, la plus grande partie là, nous soudons l'Indade, nous avons le boy à Souban, la Souka. Donc, on a fait des noms d'Akhoumé. Bientôt mes bénis au gommé. Bah, à la gamme, et puis on est dedans. Vous coquons les gars sur les condits. Vous, dès que les gagnants ont l'air de que, il y a Wawa, il y a Wawa, et sur, pourquoi les gars sont les condits, on veut pas, mais, Kounyan, c'est pas normal. Nous sommes les deux à l'union, on t'a là. Et il y a une ligne, on est les mains. Non, vous vivez quoi? Y a un pauvre moussoua, moulon a bien bon. Mais le nom de la bonne yawa, la coco de via, c'est le conti, la de via la vache, il sort. La bonne bonne année, est-ce que elle a été conti, mais la télé a pas été dit, elle a pas été garde pour le roi, moussoulou, ça n'a pas de nom. Là, nous sommes après, on va tirer peut-être le calendrier, on va nous voir, c'est que nous va coco et conduit. À mon bébé, autant, au soir, on a trouvé ce bébé, nous disons, on est bébé, on est chien, on a trouvé le bébé. Et en dans mon bébé, nous courons quoi, mais rien, on l'a vu au bapou, on y a ma bébé, on a des, mais d'où dit, mais dans nos deux bébés, c'est serré, bon, on a. Tu le bac de Moronia, conseil que j'ai mané, il m'a tout donné de mes jours. Voir de vous, c'est de nous quoi. Il y a tout son mien, il y a et oh, les vieux bac de les vieux à long camp. Bah, j'ai une femme, il y a un mois. Nous nous doublons souvent. Bah, tu te rends là-bas. Appé la Milo.
0: Appé au Sénin qui est un nignon, non. 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Un peu au piton. Allô? Allô?
2: Allô? Bonjour, Tata Fouché.
0: Maman Dawano Sobidolo.
2: Sobidolo.
0: Ah oui, mes fonds.
2: Ah
0: oui, mes
2: fonds.
0: Yo, maman, me les cinq.
2: Ah, mais les cinq sont pour le diable. On est trop fini de ça et au balai de l'édition. On m'a dit que c'est un homme qui m'a donné deux. À deux de là.
0: Maman d'Apelo, qui a ni non, yo. Son pénignon, son pénifa.

0: Trompeneño, bonjour.
1: Bonjour,
0: David, tu fais un peu de

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1: Bonjour.
0: Bonjour.
1: Oui, je te dis.
0: Oui, t'as mis 5 ans, oui.
1: Je vais te dire que tu as dit que tu as dit que tu as dit que tu as dit que tu as dit que tu as dit que tu as dit que tu as dit que tu as dit que tu as dit que tu as mi ma no lo se se do o le jo wu 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

0: Mon père Nino, bonjour.
1: Bonjour, ça va, Fouché.
0: À côté, Benoît.
1: Merci, il faut aller.
0: Il t'a appelé la nuit, son vidéo.
1: D'accord, arrête.
0: Bien fond, tu en fond la nuit, là.
1: Ça va, Fouché.
0: Tout fou.
1: Mais, il y en a un peu de diable. Après, il y a une femme. Mais, il y a une femme, il y a une femme, il y a une femme, il y a une femme, il y a une femme, il y a une femme, il y a Je suis là pour vous dire.
0: Son pénignon, son pénéfale qui met la voie d'où il a fait la fin.

son pénignon, son pénifa. 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

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Voilà pourquoi nous n'oublions jamais ceux qui ont bâti ce que nous chantons aujourd'hui.

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0: Je suis très heureux de vous retrouver sur La Nouvelle Génération. Bonjour, merci de nous choisir dans cette émission Club de la Presse. Vous savez que le rendez-vous, c'est de lundi à vendredi à partir de 11h. Sur votre radio, il est 11h, passé de quelques instants. Et là, vous comprenez que nous avons répondu ainsi à ce rendez-vous. Merci pour votre fidélité sans cesse renouvelée. Le parti UFC, l'Union des Forces pour le Changement, a tenu son congrès le samedi dernier à Lomé. Jicris Olympio est reconduit à la tête alors du parti. Sénat Alipui est désormais le premier vice-président du parti. Alors que la réforme constitutionnelle continue d'alimenter la contestation politique au Togo, le nouveau premier vice-président plaide pour un changement de priorité pour le ministre délégué chargé de l'eau. Les divergences politiques doivent désormais céder la place à une mobilisation collective autour des besoins des populations et des priorités de développement du pays. Le nouveau premier vice-président du parti a appelé les différentes forces politiques à dépasser leurs divergences pour se consacrer davantage aux préoccupations quotidiennes des Togolais. Le sujet nous intéresse au Club de la Presse, nous allons l'aborder. Nous parlerons d'autres sujets liés à l'actualité tels qu'évoqués par des journaux parus aujourd'hui dans cette émission Club de la Presse de ce mercredi 12 août 2026. Bienvenue au Club. Pour la coordination de l'émission de ce jour, qui se assure la mise en onde, Jérôme Dakouté est à la mise en ligne, je suis Pascal Lossou au micro. Nos salutations fraternelles à vous tous qui nous suivez partout au Togo grâce à nos radios partenaires. Radio Lumière à Nero, Radio La Paix à Takwame, Central FM à Sokodé, Sky FM à Badou, Radio Daoul à Bassa, Sama FM. Là, nous sommes à Baga près de Niamtougou et puis Radio Courtoisie à Dapaon. Vous n'êtes pas sans savoir que vous pouvez aussi nous suivre partout dans le monde grâce à nos différentes plateformes digitales, notamment notre chaîne YouTube, aussi notre page Facebook, sans oublier notre site internet www.canalfm.com et aussi nos radios partenaires en ligne, Hymne Radio et Radio Les Bénins. Vous pouvez aussi nous suivre sur notre compte TikTok. Il suffit tout simplement de taper Pascal Lossou et là vous avez justement le plateau en direct. Le Club de la Presse, vous le savez, c'est le décryptage, l'analyse, le débat sur l'actualité de notre pays, le Togo, du continent africain et aussi du monde entier. C'est avec mes confrères journalistes en studio avec moi. Sylvestre Béni, bonjour.
1: Oui, bonjour Pascal et bonjour à toutes et à tous.
0: J'espère que vous allez bien.
1: Oui, ça va, ça va. Et si vous le permettez... Au temps de ça, s'il y avait une rubrique que nous appelons « Vu et constaté », mais depuis, il y a eu attenance au sommet donc du Club de la Presse, et puis Pascal est revenu aussi avec ses réformes, mais permettez quand même...
0: Attenance au sommet, vous avez dit.
1: Mais permettez quand même que je puisse revenir sur ce « Vu et constaté ». Oui. Bon, c'est un fait banal, mais qui m'en froid, je me dis, ça choque un peu la morale, ou si vous voulez, ça blesse un peu la pudeur. Le week-end dernier, il y a eu un concert. Je suis pas trop mélomane, hein. Je suis pas trop connaisseur des artistes togolais. Il y a eu un concert au Palais des Congrès de Lomé avec un jeune artiste qu'on appelle Kiko. Oui. Je ne connais pas trop bien ses chansons. Mais j'ai vu des capsules vidéo sur les réseaux sociaux, notamment sur YouTube. Et lors de la prestation d'un artiste qui s'appelle Paki Tienzou, un jeune rappeur, j'ai vu qu'il est venu devant le public presque en caleçon. C'est-à-dire que son caleçon se faisait voir et puis le short est tellement donc au niveau en bas de ses cuisses, tout son caleçon se faisait voir, quoi, vu au-dessus, donc, du public. Oh, j'ai vu que dans l'assistance, il y avait l'ancien premier ministre Victoire Toméga Dogbe. J'ai vu également le ministre de la Culture et tout. Et je me suis posé mille et une questions. Est-ce que c'est parce que quand il faut chanter le rap, il faut être presque dénudé? Il faut être presque nu? Parce que il le faisait, les gens applaudissaient. Moi, pour moi, peut-être ça choque un peu la pudeur. Parce que quelqu'un qui se respecte doit s'habiller décemment. Je ne sais pas, je suis pas dans leur monde, mais presque presté, presque en caleçon, je me dis, j'ai revu plusieurs fois l'image, je me dis, est-ce qu'il ne faille pas peut-être poser le débat? Poser le débat parce que lorsque vous voyez un peu devant, il y a son bijou de famille qui est là, et puis derrière, c'est-à-dire que il est presque en caleçon. Donc, je veux véritablement qu'on puisse réfléchir un peu plus sur la chose. C'est vrai que je suis pas dans leur monde, peut-être que c'est la mode, mais je crois que venir devant un public aussi respectable que respectueux, on peut être peut-être, c'est pas un Michael Jackson, au moins on doit respecter un peu le public qui est là, on doit respecter ceux qui vous suivent et on doit s'habiller décemment. Donc, voilà, si le jeune là m'écoute, oui, tu chantes bien, j'ai vu, je suis allé chercher un peu ces chansons, j'ai vu qu'ils riment bien aussi, ces tests, ça c'est déjà un talent fort, mais de grâce, Paki Tienzo, habille-toi bien.
0: D'accord, voilà. Je pense que le message est passé. Ce qui est sûr, hein, par rapport au vu et constaté, oui. La rubrique est toujours là quand même. Hein.
1: Ah d'accord.
0: Oui, on gâte toujours, bien qu'il y ait un
1: ancien gâteau. Ah gâte, donc ça veut dire que au cours de la tête, c'est la continuité de, donc,
0: de l'alternance.
1: De l'alternance, voilà.
0: Merci Sylvestre. Je rappelle que vous êtes le directeur de publication du journal La Manchette. Justin Nani, bonjour.
2: Pascal, bonjour.
0: J'espère que vous allez bien.
2: Je vais bien. C'est pour le réalisateur de l'alternance. Alors. Je salue tout l'auditoire, nos compatriotes qui sont au niveau de la diaspora. Et coucou particulier à mon frère, Romain, Anani et toute sa famille. Je n'oublie pas le peuple guéminant qui rentre pratiquement dans la faveur de la fête traditionnelle avec les cérémonies qui s'observent depuis un bon moment. Et j'ai une pensée particulière à l'endroit de Togbe Kenvikoto Ekoué, chef du village de Klakouhichavi. Et je sais qu'il est, il suit souvent nos émissions. Et coucou également particulier à l'endroit de l'honorable député Estarele Gabian, qui fait énormément dans la commune Lac 3 de l'autre côté. Et j'avoue que je suis encore allé le week-end dernier à Ganavé, je vois ce qui se réalise là, mais bravo à elle par rapport à son projet qui est soutenu par Waka aujourd'hui. Et donc, et bonne condition d'écoute à tout le monde.
0: Merci, Justin. Alors, quand c'est bon, il faut apprécier.
2: Oui, tout à fait.
0: C'est de ça qu'il s'agit.
1: Il est devenu spécialiste des lacs.
0: Ça, c'est à lui de vous dire.
2: Je viens des lacs.
0: Oui, mais voilà.
2: Après tout, je viens des lacs. Voilà. Je suis du sud d'Aklakou, moi, donc c'est la préfecture des lacs. Mais je viens de la commune.
0: Donc spécialiste des lacs.
2: Ah ouais. Donc là, je viens de la commune Lac 2. Je salue également au passage le maire Benoît Mavid, et qui nous suit également dans nos émissions.
0: D'accord.
2: Donc, il va de soi. Que je parle des lacs.
0: Merci, le natif des lacs. Jocelyne Loco, bonjour.
3: Bonjour, Pascal. Bonjour à tous les confrères autour du plateau. Bonjour aux fidèles lecteurs de Dounia Le Monde, sans lesquels le journal n'existera certainement pas.
0: Tout à fait. Merci d'avoir accepté notre invitation. Je rappelle que vous êtes le directeur de publication du journal Dounia Le Monde. Dounia Le Monde qui est dans les kiosques. Hein, ce matin, vous avez abordé des sujets. Nous reviendrons certainement sur ces sujets dans cette émission. J'espère que vous allez bien quand même.
3: Dieu, je vais bien par la grâce de Dieu.
0: D'accord.
3: Mais Dieu, merci. Il faut toujours mettre Dieu au-devant de toutes les choses.
0: Ah oui.
3: Tant que nous avons la respiration, nous sommes encore en vie, nous sommes en pleine santé, nous devons lui rendre grâce.
0: Merci d'avoir accepté notre invitation. L'autre qui a accepté aussi notre invitation, confrère journaliste, c'est bien Gadiel Tourniadi. Gadiel, bonjour.
4: Pascal, bonjour et bonjour à tous ceux qui nous suivent.
0: J'espère que vous allez bien.
4: Ça va.
0: Vous n'êtes pas spécialiste de peloton.
4: Je crois que chacun doit être spécialiste de ses lieux.
0: Ah oui, finalement.
1: Du bassin de rétablissement. Vous sanguez la touche, il en parle tellement que.
0: Alors, Gazé, si vous êtes avec nous, c'est parce que le journal Santé Éducation est dans les kiosques ce matin. Journal pas en papier, mais justement en numérique. Et là, vous écrivez Journée internationale de la jeunesse. Et vous êtes revenu, bien sûr, alors sur cette journée dans votre parution aujourd'hui.
4: Oui, pardon, si vous permettez, comme Sylvain vient de parler de Zangira, il y a toujours un plaidoyer qu'il faut faire. Vous savez, oui. Dans notre Zona Zangira, là-bas, nos rues, c'est terrible. C'est terrible à pratiquer. Donc, je lance un appel, un plaidoyer au maire de, je crois, c'est Agoué, Nivé, commune Agoué, Nivé 5.
0: Oui.
4: De venir racler un peu nos rues. Parce que sur une distance d'un kilomètre, vous faites 15 minutes pour parcourir cette distance-là. Et quand vous rentrez à la maison, vous êtes déjà fatigué. Que ce soit en moto, que ce soit en voiture, c'est compliqué. Donc, monsieur le maire, c'est un monsieur, hein.
1: Bon, en fait, il y a.
0: Entre-temps, il y a
1: des communes qui se partagent Sanguera tout domaine. Parce que, du côté donc de l'UICAO, en allant vers le commissariat, c'est Golf 7. Et de l'autre côté de la voie, c'est Golf 5.
4: Donc, ça dépend de l'autre. On est d'Aguanivé 5.
1: Vous êtes d'Aguanivé 5.
4: Voilà, donc, la précision est faite. De Sanguera. Donc, ces rues. Ces rues sont compliquées à pratiquer. Donc, on fait un appel respectueux au maire pour venir racler un peu ces rues. Ça serait très bien.
0: D'accord. Voilà. Je pense que l'appel est lancé. Hein, et à qui de droit? D'accord. On va revenir maintenant sur votre parution du jour. Vous écrivez Journée internationale de la jeunesse. Vous revenez bien sûr sur cette journée pour peut-être interpeller encore des jeunes, c'est ça?
4: Bon. Pas pour directement interpeller les jeunes, mais c'est une journée internationale. Aujourd'hui, c'est le 12. Hein.
0: Oui, c'est le 12, bien sûr.
4: C'est la journée, vous voyez, ça va passer inaperçu. La jeunesse dans notre pays, c'est un problème. Hein, quand vous lisez les rapports, c'est terrible. On a l'impression que les jeunes n'ont pas de place dans notre pays, couverts par plusieurs problèmes. Et on peut se demander, est-ce que la jeunesse a un avenir? La jeunesse, c'est l'avenir de nos familles, de nos communautés.
0: Et de la nation en général.
4: De nos pays, hein. Voilà. Donc, quand vous lisez les rapports, c'est compliqué. On a l'impression, on peut le dire sans exagérer, que c'est l'échec. C'est l'échec. C'est vrai que les réalités ne sont pas les mêmes d'un pays à l'autre, mais surtout dans nos pays, en Afrique. Si on dit que c'est l'échec, on n'a pas exagéré. Hein, parce que quand vous lisez les rapports, c'est terrible. Hein. Quand on prend tout, on met ensemble, c'est l'échec. Et il va falloir qu'au niveau des politiques, qu'on revoie à la hausse cette volonté de faire de la jeunesse, en tout cas l'avenir de demain. Alors, pour cette journée, il y a plusieurs choses. Hein. Vous savez, les jeunes font face à plusieurs défis. Défi d'éducation, défi d'emploi, défi de nutrition. Les jeunes ont faim, il y a beaucoup qui ne savent, qui ne mangent pas bien. Défi dans plusieurs domaines. Sur le côté santé, on a eu une donnée là qui nous fait vraiment peur. En 2021, il est écrit que plus de 1500 de jeunes sont décédés. On parle de 15 à 25 ans, 24 à 25 ans. Plus d'un million cinq sont décédés dans le monde. Et tenez-vous bien que 47% c'est en Afrique. Donc
0: 47%.
4: Ouais, 47%.
0: Mais c'est énorme, hein?
4: C'est énorme. Donc c'est que la jeunesse africaine fait face à tous les problèmes de santé. Hein. Vous savez, les problèmes de santé au niveau de la jeunesse aujourd'hui, qu'est-ce qu'on dit? On dit que les maladies qu'on qualifiait de maladies de vieillesse dans le temps, aujourd'hui c'est au niveau de la jeunesse. Les jeunes font face à beaucoup de maladies, les maladies chroniques, hypertension, diabète, tout ce qui peut ralentir l'avenir de la jeunesse. Donc, quand vous lisez les rapports, il y a une recommandation qui revient, c'est d'impliquer les jeunes, la jeunesse, dans la définition des politiques publiques. C'est absolument important qu'on donne la parole aux jeunes et que les jeunes disent ce qu'ils veulent qu'on leur fasse. Alors, c'est très important pour leur avenir. En tout cas, un article important à lire pour tous ceux qui sont dans le domaine de politique publique. Ça ne va pas.
0: Ah ben oui, ben, il faut se poser aussi la question de savoir quelle politique publique hein, pour à l'égard des jeunes pour que justement il y ait cette promotion de la jeunesse aujourd'hui. C'est aussi une autre question.
4: Non, mais la question, elle doit être répondue par les politiques. Hein.
0: Oui, le pouvoir public.
4: C'est de leur devoir d'agir pour que cette jeunesse ait de l'espoir. Parce que là, ça ne va pas, la jeunesse n'a pas d'espoir. Et elle est victime de plusieurs défis. Et vous allez voir que beaucoup abandonnent. Hein. Les gens qui sont chez eux, ils abandonnent, ils n'ont plus d'espoir. Et c'est très mauvais pour le pays.
0: D'accord. Vous écrivez également, hein, bronchite, alerte aux difficultés respiratoires. C'est ce que vous écrivez ce matin.
4: Absolument. Vous savez, on est en temps de fraîcheur et c'est aussi un facteur qui peut conduire à avoir la bronchite. C'est une maladie respiratoire qui est due au virus ou bien aux bactéries. Et c'est caractérisé par la toux, hein, on tousse très souvent, un peu beaucoup aussi la nuit. Et puis on est fatigué, on peut faire la fièvre, puisque c'est, surtout si c'est viral. Et au niveau de la bronchite, c'est une inflammation. En tout cas, médicalement, on parle d'une inflammation des bronches, qui sont les canaux par lesquels passe l'air pour aller dans les poumons et tout. Et qu'est-ce qui se passe, c'est que les mucus qui sont formés par le corps pour ralentir l'effet des microbes et autres s'entassent, ce qui peut conduire à une difficulté respiratoire. Attention, quand on souffre de bronchite, il faut aller à l'hôpital pour consulter, se faire traiter. Mais surtout quand on sent que on n'arrive pas à respirer. Hein? Les difficultés respiratoires ne se soignent pas à la maison, il faut aller à l'hôpital. Donc c'est une alerte qu'on fait par rapport à cette maladie bronchite pour ne pas arriver à des cas irrécupérables. Dans la bronchite, attention aux difficultés respiratoires, se fait traiter par un médecin. Et puis dans cet article, nous donnons un certain nombre d'astuces à la maison, une alimentation qui peut accompagner ce traitement. Très important.
0: Très important. Alors, vous citez des maladies du siècle, c'est entre-temps dans votre intervention, quand vous parlez de la jeunesse, hein, là, parmi ces maladies, on pourra même d'ailleurs parler des AVC, et vous écrivez, ce matin, je lis aussi cet autre titre hein, qui m'intéresse bien, « Légumes pour limiter les crises d'AVC ».
4: Oui, Pascal, c'est une étude hein, qui, en tout cas, c'est plusieurs études qui se croisent de nos jours pour certifier les légumes comme une arme pour éviter les risques d'AVC. Or, nous sommes une communauté qui bénéficie de plusieurs légumes. À ce voyage. Mais la consommation des légumes, comment ça se fait? Soit on les détruit en les préparant et ça ne donne plus rien. Soit on n'en consomme pas vraiment, soit on mélange les légumes avec d'autres choses, ce qui ne donne pas le résultat. Et vous voyez, donc, on va se dire qu'on consomme les légumes, mais la manière de consommer les légumes pour avoir les nutriments, ce n'est pas cela. Les légumes, qu'est-ce qu'ils font? Ils sont riches en potassium, en magnésium, donc ça permet de liquider l'excès de sodium dans le corps et puis de réguler la tension. Riche en fibres, donc qui peut permettre à ce que on ait une régulation au niveau de la glycémie. Et puis, les fibres aussi peuvent permettre à empêcher l'accumulation du cholestérol ou bien des graisses au niveau des vaisseaux sanguins. Donc, c'est des plantes qui sont très importantes pour la santé chez les hypertendus, les diabétiques, les cardiaques, tous ceux qui sont en surpoids et obèses, on les donne au Togo. C'est plusieurs personnes qui sont en surpoids, obèses. Plusieurs personnes, pratiquement 30% sont des hypertendus et plusieurs personnes sont aussi des diabétiques. Donc, on doit aller vers les légumes, consommer les légumes en prévention comme en accompagnement au traitement. C'est très important, Pascal. Dans cet article, on revient sur comment consommer les légumes pour réduire les risques d'AVC. Hein? Les AVC, on sait, hein, c'est au niveau du cerveau. Hein? un caillot de sang qui bloque la bonne circulation du sang, bien il y a un éclatement. Donc, il y a une urgence médicale. Attention, il ne faut pas en arriver là. Donc, consommer les légumes, c'est très important.
0: Autre produit à consommer et qui serait bien sûr très important, surtout pour les hommes, c'est l'oignon. Et vous écrivez oignon, prostate en bonne santé.
4: Oui, sur les réseaux sociaux, c'est une information qui court. Hein, mais nous confirmons vraiment que les oignons constituent un légume très important pour la santé de la prostate. Ce n'est pas faux, mais bon. Peut-être que faut pas dire que c'est un médicament, faut pas dire que ça permet de traiter le cancer ou bien autre chose au niveau de la prostate, mais c'est un légume très important pour la santé de la prostate. Alors, il y a plusieurs études que nous, on a lues, on a fait le croisement. Et c'est dit que les hommes qui consomment régulièrement l'oignon ont un risque assez réduit de contracter une maladie au niveau de la prostate. Et puis, c'est ça quoi, le résultat est là aujourd'hui. Donc, comment consommer l'oignon pour avoir la santé, en tout cas protéger, en tout cas pour contribuer à protéger la santé de la prostate. Tout est dit dans cet article-là. Attention, si on souffre d'une maladie rénale, que je dis d'une maladie prostatique, il faut aller à l'hôpital pour une prise en charge. Ouais. Hein, c'est très important. Maintenant, l'oignon, c'est quoi? C'est l'alimentation. Est-ce que vous voyez, l'oignon, c'est l'alimentation. Donc, tous ceux qui ont été... chez qui on a détecté une maladie au niveau de la prostate, l'oignon est aussi leur aliment allié qu'ils doivent consommer. Donc, tout est dans cet article.
5: Ah oui, tout est dans cet article. Il y a quelqu'un qui nous suit, hein, sûrement que c'est un spécialiste, sur notre compte TikTok. Il dit que les oignons, bien sûr, sont très riches en quercétine. Hein?
4: Quercétine, bien sûr. Donc, un élément soufflé pour contribuer à la santé de la prostate.
5: Ouais. Cette autre article qui va tellement intéresser des couples, vous écrivez baisse de désir sexuel dans le couple, facteur et remède naturel.
4: Oui, parce qu'il faut toujours en parler, hein, parce que les couples existent, hein, et la libido aussi existe.
5: Ah oui.
4: Et quand un couple se forme, les relations sexuelles, c'est quelque chose qui doit arriver. Et quand ça n'arrive pas, ça peut frustrer l'un ou l'autre. Et très souvent, il y a des jugements quand il n'y a pas de communication.
5: Si madame... Mais là, la joie même dans le couple prend un coup. Hein?
4: Absolument. Si madame va chez monsieur et que monsieur n'est pas réceptif, eh bien, c'est le vice-versa. Et ça crée des frustrations.
5: Monsieur ne répond pas comme cela se doit.
4: Voilà. Donc, c'est un problème. Et il faut communiquer. Mais il y a des causes. Hein? Il y a des causes par rapport à cela, surtout chez des professionnels. Vous savez, la vie aujourd'hui est stressante. Et beaucoup témoignent que le désir sexuel, ce n'est plus ça. Que ce soit chez les hommes que chez les femmes, les enfants, plusieurs semaines. Un couple normal, là, il n'y a pas de problème, mais ils ne se touchent pas.
5: Donc, on parle même de notre alimentation.
4: Oui, si vous voyez, de notre alimentation. Donc,
5: il y a des facteurs, hein?
4: Il y a des facteurs alimentaires aussi, les facteurs environnementaux, les facteurs professionnels, plusieurs facteurs. Et il faut vraiment que le couple communique, parce que les relations sexuelles, on doit vraiment les entretenir. Et il faut communiquer. Lier cet article avec l'apport de plusieurs professionnels en matière de conseil de couple au niveau sexuel qui va les aider. Attention, faut pas créer au scandale. Il y a forcément une cause qu'on peut détecter et résoudre. Si c'est une cause médicale, on doit aller à l'hôpital pour se faire consulter et se faire traiter.
5: Le bien encore, c'est qu'il y a des remèdes naturels. Hein?
4: Il y a des remèdes naturels, voilà, qu'on a donné dans cet article.
5: Tout à fait.
4: Des infusions d'été qu'on peut faire à la maison pour se réchauffer. Ça marche.
5: D'accord. Je ne sais pas si vous avez fait l'expérience quand vous dites que ça marche.
4: Ça marche.
5: Je vous crois.
4: Oh, ça marche.
5: D'accord. Merci Gadiel Tonadi. Merci d'être passé. 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
5: Merci Gadiel Tonadi d'être passé pour nous donner justement ces informations liées à la santé. Et nous allons nous retrouver le mercredi prochain pour cette, pour une nouvelle chronique, bien sûr, liée à la santé.
4: Merci.
5: Alors, Sylvestre, on commence cette émission avec ce sujet dont on parlait avec Gadiel tout de suite. C'est la journée internationale de la jeunesse. C'est le 12 août, bien sûr. Et Santé Éducation a bien fait quand même de revenir sur le sujet. Et je voudrais quand même qu'on lance le débat aussi sur cette approche. On se pose la question de savoir la jeunesse aujourd'hui dans nos pays respectifs, notamment au Togo. Est-ce que vous avez l'impression que les politiques qui sont menées apportent justement du développement au niveau alors de la jeunesse?
1: Bon, pour un pays que je connais bien, le Togo, il n'y a véritablement que des slogans. Il n'y a que des slogans pour faire croire qu'on pense véritablement à la jeunesse. Au temps donc du général Gnassingbé Eyadema, il y avait cette phrase-là qui est presque devenue un héritage pour tout le monde. Il disait qu'aucun sacrifice n'est grand s'il s'agit de la jeunesse. Et Adema l'avait dit à l'époque, lorsque son fils est arrivé au pouvoir, je crois, dans son deuxième discours, il disait que donnons à la jeunesse togolaise les moyens donc de s'émanciper, de s'épanouir. Je crois que voilà, donc tout le monde a mis sur la jeunesse, mais à l'arrivée, il y a pas grand chose qui est fait pour cette jeunesse là. Et cette jeunesse, surtout togolaise, n'a qu'un seul projet aujourd'hui en tête, c'est de quitter le pays. C'est de quitter le pays parce que lorsque vous écoutez la plupart donc des jeunes aujourd'hui, c'est de trouver un passeport et c'est d'avoir un visa et donc d'aller se chercher ailleurs. Lorsque nous sommes devant cette réalité, je crois que l'idéal serait qu'on oriente un peu plus les politiques publiques et qu'on accentue beaucoup plus les réformes sur la jeunesse pour leur permettre donc de s'épanouir. Le drame, c'est que cette jeunesse ne croit même plus en l'avenir ici dans notre pays. Pour la petite anecdote, j'ai écouté une dame il y a quelques jours sur les réseaux sociaux qui disait que si quelqu'un lui donne 15 millions aujourd'hui, elle va rapidement faire ses papiers et quitter le pays. Parce qu'elle est sûre que si on lui donne 15 millions, la personne qui lui a donné 15 millions, lorsque la personne revient, peut-être une année plus tard, verra qu'elle est retrouvée, elle est revenue dans sa situation initiale. C'est-à-dire qu'elle va entreprendre, elle va mettre cela pour entreprendre. Mais il n'y a pas, du fait donc du poids politique qui pèse sur la jeunesse, il n'y a pas d'abord de marché, il n'y aura rien, il y aura les impôts qui seront derrière elle finalement. Elle va entreprendre, mais les 15 millions vont partir en fumée et reviendra dans sa situation initiale. Donc le mieux, c'est de rapidement boucler un papier pour aller peut-être se chercher au Canada, pour aller se chercher aux États-Unis ou peut-être en Occident. Vous voyez, lorsque une jeunesse passe ainsi, je crois que ça devait normalement réagir, faire réfléchir les gouvernants et mieux orienter donc leur politique vers cette jeunesse-là. Je crois dans beaucoup de discours donc du président du Conseil, Monsieur Fonya Singbe, il a souvent dit que voilà, il y a même eu entre temps il avait prononcé un discours où il disait que lors des marchés publics la jeunesse aura un peu plus de privilèges avec un taux relativement fort. Mais tout cela, ce ne sont que des discours. Ce ne sont que des discours parce que la réalité.
5: On parlait de la jeunesse et des femmes.
1: Justement, la jeunesse et des femmes.
5: 20%.
1: Mais tout cela, allez vérifier sur la réalité est tout autre. Voyez-vous. Mais à l'époque, beaucoup l'ont célébré. Donc voilà, le chef, le président, maintenant, il prend la jeunesse en compte, il parle de la jeunesse. Et ils oublient que j'ai souvent l'habitude de dire qu'au Togo, on célèbre les promesses que les réalisations. Et d'ailleurs, on a célébré les promesses en ce temps, on festoyait, oui, maintenant. Monsieur Faure passe à la jeunesse et tout ça, mais c'est cette jeunesse là qui bientôt il y aura l'ouverture donc de la loterie visa si c'est pas encore effectif. Vous verrez que les jeunes viennent déjà à 2h du matin dormir, puisque moi je suis pas loin de là, dormir au niveau donc du service des passeports, le temps d'avoir ce processus ces armes là et de quitter. Aujourd'hui, ce n'est pas pour être peut-être dans l'esprit donc de dénigrer quel pays que ce soit, mais il fut des années où il est difficile pour un Togolais d'aller peut-être au Burkina Faso ou au Mali ou en Niger se chercher. Mais aujourd'hui, il y a une forte communauté donc de Togolais au Niger, au Burkina et au Mali. Malgré la guerre, aujourd'hui, la plupart donc des enseignants au Mali sont des Togolais. La plupart. Vous voyez? Donc c'est un pays qui n'offre pas donc qui ne promet rien à la jeunesse, qui donne pas peut-être cette confiance là, qui n'offre pas cette confiance à la jeunesse. Je crois que demain sera meilleur et donc les jeunes veulent quitter. C'est la réalité, hein, c'est la réalité qui est peinte donc voilà. On ne peut rien, voilà.
5: Jacques, on pourra se poser la question de savoir, oui, cette réalité que Sylvestre vient de décrire, c'est-à-dire des jeunes qui ont cette envie, hein, de quitter le pays. Alors, finalement, ça ne fera pas du bien, ou ça ne fait pas du bien quand même au pays, hein?
3: Non, ça ne fait pas du bien au pays, parce que la jeunesse est le bras valide du pays, capable de booster le développement du pays. Mais si, par la force des choses, cette jeunesse doit aller dans des pays étrangers pour aller se chercher, ça donne matière à réfléchir. Et nous savons que actuellement, au 21e siècle, les jeunes sont extrêmement exigeants parce que le monde est devenu un village planétaire. Tout ce qui se fait à Washington est su à la minute près à Lomé. Tout ce qui se fait à Paris est su à Lomé. Et donc, les jeunes veulent vivre comme leur frère ou bien leur cousin ou choses de l'Occident. Et donc, d'où les pouvoirs publics doivent faire davantage. C'est vrai qu'il y a des choses qui se font, mais on doit faire davantage pour que cette jeunesse puisse rêver, pour que cette jeunesse puisse rester au Togo pour construire le Togo. Parce que, bon, si tout le monde nous fuit le pays, qui va construire le pays? Malheureusement, ce que nous constatons même, il y a certains jeunes à qui l'État a donné des moyens, qui se sont formés dans les universités, une fois qu'ils ont gagné des bourses pour pouvoir aller acquérir d'autres connaissances, des expériences en Occident ou bien dans des pays beaucoup plus développés que nous, ces jeunes-là restent dans ce pays et cela constitue un véritable manque à gagner pour l'État.
5: Mais ça dépend aussi de la condition qui est proposée aux jeunes de l'autre côté.
3: Oui, bon, puisque c'est des pays développés. Bon, entre la France, entre le Belgique, entre le Canada et le Togo, tout le monde le sait, c'est le jour, la nuit. Nous sommes des pays sous-développés. Eux, ils sont déjà développés. Et donc, moi-même, si on me propose entre le Togo et puis
5: la Belgique, le
3: Canada et autres, le choix est vite fait parce que je dois quand même. C'est vrai, nous avons de l'amour pour notre pays, mais quand même, nous devons vivre. Quand même, nous devons laisser quelque chose à nos enfants. Et donc, voilà le paradoxe. Donc, cela doit faire réfléchir beaucoup plus les pouvoirs publics à œuvrer à ce que ce qui se fait là-bas, quand je dis là-bas, dans les pays développés, au moins, bon, si on ne peut pas faire la totalité de ce qui se fait là-bas chez nous, on doit quand même commencer par faire rêver les jeunes pour que les jeunes puissent rester au pays.
5: Mais oui, Justin, faire rêver les jeunes, là, ça doit dépendre également alors du pouvoir public pour mettre en place des politiques de développement.
2: Mais tout à fait. Les uns et les autres l'ont dit tout à l'heure, puisque quand notre confrère parlait, annonçait les titres tout à l'heure sur 100% au plan mondial, l'Afrique seule, donc, se retrouve avec
5: 47%.
2: C'est beaucoup. C'est beaucoup.
5: Près de la moitié, hein?
2: Oui. Pratiquement près de la moitié. Ça voudrait dire quoi? Ça voudrait dire que les pouvoirs publics, pratiquement dans tous les pays, n'ont pas adopté une politique réelle pour la jeunesse. Maintenant, qu'est-ce qui est constaté? Parmi ces pays, il y a certains qui ont eu à faire la démarcation. Par contre, d'où sont à la traîne? C'est le cas également de notre pays, le Togo. Tout ce qui est dit, tout ce qui est annoncé, ce ne sont que des discours à l'endroit de la jeunesse. Mais le constat qui est là, cette jeunesse-là fait des comparaisons. Cette jeunesse-là se pose des questions sur son avenir. Et la solution qui est proposée, ou bien qui saute aux yeux tout de suite, c'est de chercher les documents de voyage et quitter le pays. La question est de savoir, est-ce qu'elles n'ont pas de raison? Si c'est cette jeunesse n'a pas de raison, et chacun à son niveau doit quand même donner une réponse, puisque lorsque on est statique, on n'évolue pas. Et cette jeunesse-là qui est là, qui est manipulée, lorsqu'il y a des joutes électorales, cette jeunesse-là qui est là, qui est manipulée à des fins politiques, vous comprendrez qu'à un moment donné, ceux qui ont pris quand même conscience doivent quand même chercher à quitter. Donc malheureusement, c'est le constat qui est fait. Maintenant, quand on parle du continent africain, un continent de l'avenir, je pense que c'est sur la base de la force de la jeunesse. Mais si aucune politique publique adéquate n'est élaboré pour accompagner cette jeunesse, là, vous voyez ce qui se passe de l'autre côté au niveau de la Méditerranée. C'est vrai, le Maroc, on en parle, on dit que c'est un pays qui a pris tellement de l'avance sur plusieurs pays en Afrique. Mais vous avez vu ce qui s'est passé récemment. Donc, des milliers de jeunes ont fui le Maroc pour se retrouver au niveau de l'Espagne. Et ça, aujourd'hui, c'est une question qui est d'actualité. Et il y a également des mineurs non accompagnés. Donc, ça voudrait dire quoi? Ça voudrait dire que même au-delà de tout, la politique qui est pratiquée dans ce pays ne donne pas tellement de vertu à la jeunesse, non seulement de se prononcer sur la gestion qui est faite du pays, mais de la façon dont le royaume est dirigé. Mais vous ne faites pas attention, on vous embastille, on vous met en prison, donc vous n'avez que l'obligation de regarder dans la même direction. Donc, autant d'éléments qui, aujourd'hui, ne rassurent pas, et que ça fait que cette jeunesse africaine est à la traîne. Maintenant, si on veut véritablement jauger la capacité, la force de la jeunesse africaine par rapport aux autres pays, je pense que les pouvoirs publics doivent quand même adopter une politique dans ce sens. Pour ce qui concerne le Togo, j'avoue que c'est un échec. C'est un échec cette politique. Et tout ce que les gouvernants font aujourd'hui, c'est de miroiter, faire croire à la communauté internationale comme quoi quelque chose est en train de se faire ici concernant la jeunesse. Alors que malheureusement, ce n'est pas le cas. Et je finis disant que c'est les mêmes pouvoirs publics qui ont annoncé les états généraux de la jeunesse dans ce pays. Est-ce que ces états généraux de la jeunesse ont eu lieu? Non. Donc ça voudrait dire que le problème est encore d'acuité. Il faut penser, réfléchir, trouver des solutions.
5: Ah ben oui, justement, on se souvient de ces états généraux de la jeunesse. Finalement, on n'a toujours pas eu ces états généraux.
1: Oui, vous voyez que j'ai souvent l'habitude de on tient des discours, on promet, mais à l'arrivée, on le met pas cela en exécution ou en pratique. Nous avons même beaucoup de structures qui ma foi devaient être des leviers qui puissent donc faire monter un peu en gamme les jeunes. Même bon, ces structures là sont presque des ailes marchandes donc du parti au pouvoir. Il y a le Conseil national de la jeunesse qui est là depuis des années. Depuis des années. Mais bon, que fait ce conseil-là? Rien. La plupart des jeunes sont là et bon, voilà. Quoi. C'est une structure qui est là, mais qui ma foi, ne tire pas la jeunesse. Et beaucoup du fait donc aussi de sa composition et tout, vous verrez que voilà, les jeunes c'est presque ça a l'air donc d'un démembrement donc de la structure étatique qui est là, donc ça donne rien. Ouais, vous, donc c'est cela. Si on veut véritablement, je crois que j'ai souvent l'habitude de dire que les gouvernants togolais ont quand même une forte chance. La forte chance, c'est que le Togolais se suffit du peu. Le Togolais se suffit du peu. S'il arrive peut-être... je donne juste un exemple très banal pour apprécier un peu le Togolais.

0: Nous, ça sort un peu. Ils pensent donc qu'on a construit, on a fait quelque chose, et on va nous vider la ville, quoi. Et puis, le Togolais, il est heureux. Normalement, ce peuple-là, ce peuple est facile à gouverner, en réalité. Et donc, je ne sais pas pourquoi est-ce que ceux qui sont là depuis des années n'arrivent pas à trouver la formule. Voyez-vous? Donc, si bien que, voilà, on le manipule, tout ça, et finalement, ce peuple est devenu un bétail électoral. Je pèse bien le mot, un bétail électoral. Et souvent, lors donc des joutes électorales, on lui donne, on lui jette donc
1: J'aime bien ça.
0: un t-shirt, on lui jette un billet
1: Excuse-moi.
0: de 2000. Là, on va donc, alors, ils ont souvent, à cette période-là, on a souvent les billets de 2000. On lui jette un billet de 2000 et puis peut-être, il va acheter peut-être une boîte de Vaudi ou bien je ne sais pas. Et puis voilà, quoi. Et là, il fait la campagne le soir, il rentre à la maison et puis il est fatigué. Il y a la petite histoire, il y a certains qui ont fait la campagne, on leur dit on va leur payer le soir, ils sont restés devant mon bureau, ils se sont chamaillés à tout, après même les 2000 ne sont pas arrivés, et puis ils sont rentrés tout furieux. Vous voyez, c'est ça le Togo et ses gouvernants, mais je me dis, c'est, je sais pas si c'est une paresse politique, sinon, je crois que le Togo c'est le pays le plus facile à gouverner, encore qu'il n'y a pas tellement d'exigences. Mais ils sont pas là, ils sont pas donc dans cette logique-là. Pour eux, c'est la minorité qui
1: Merci Sylvestre.
0: accapare et puis bon voilà
1: Merci,
0: quoi, on se suicide quoi,
1: merci
0: voilà.
1: Sylvestre. Parlant de la jeunesse, nous faisons un coucou spécial à Madame Mimi Bosso-Souyédédé, la directrice de la Maison TV5 Monde. Maison TV5 Monde qui célèbre même aujourd'hui 12, juste Maison TV5 Monde.
0: 12 ou 15 ans.
1: Non, aujourd'hui 12, la maison célèbre ses 15 ans
0: 15,
1: d'existence, bien sûr.
0: voilà.
1: Et c'est par rapport à tout ce que la dame fait, ou cette maison TV5 Monde fait pour la jeunesse, en matière surtout de l'éducation et des projets, bien sûr. Et donc, ce qui veut dire qu'il y aura encore de beaux jours devant lui, bien sûr. Alors, on va aborder un autre sujet. Jachin, c'est ce sujet, bien sûr. Je retrouve une question pertinente, bien sûr, à la une du journal La Dépêche, ce matin, hein, sur nos territoires. Nous allons parler un peu de décentralisation. Le journal qui écrit « Togo, où en est-on avec le développement des territoires ?» C'est une question quand même qui mérite d'être posée, hein, Joachim.
2: Effectivement, c'est une question qui mérite d'être posée, d'autant plus que le Togo a amorcé une véritable politique de décentralisation. Je crois que nous avons organisé c'est la deuxième élection, non, des maires.
1: Oui.
2: Oui, c'est une deuxième élection des maires. Ça voudrait dire que la décentralisation tient au cœur des pouvoirs publics, des premiers responsables du pays. Mais je me demande, avec le pléthore de communes que nous avons, 117 communes, il y a des communes rurales un peu partout. Est-ce que ces communes disposent de véritables moyens pour pouvoir amorcer leur développement? Pendant, c'est comme nos amis britanniques ou bien nos amis anglophones le disent, that is the question, parce que nous voyons que en matière de décentralisation, les maires qui sont dans les villes sont un peu bien lotis, mais un peu mieux lotis que les maires qui sont dans les communes rurales. Et l'État doit essayer de mettre les moyens, suffisants à la disposition des communes pour que ces communes-là puissent se développer. Parce que ce que nous voyons, c'est vrai que nous avons amorcé cette politique de décentralisation, mais ce n'est pas tellement ça.
1: Mais Justin, est-ce que vous avez l'impression que, avec la décentralisation, nos communes ou nos territoires ont trouvé aujourd'hui leur trajectoire pour le développement?
3: Je ne le pense pas. Parce que quand vous vous interrogez même la jeunesse même de cette, je sais pas, cette décentralisation, je me rappelle quand vous prenez les 22 engagements auxquels le Togo a souscrit, je crois, le 14 avril 2004. Donc il est dit qu'au lendemain même de la prise de ces 22 engagements, les élections locales devaient être organisées. Mais vous avez vu que ça fait des années après, et par la force des choses, ça, il faut avoir le courage de le dire, et que le Togo à élaborer les thèses

0: à sa manière, avec tout ce que nous voyons là, que moi je considère que c'est pratiquement un foutu, puisque il y a les communes urbaines, il y a les communes en rurales. Et les thèses, quand vous les interrogez, même on vous parle de la compétence propre, la compétence partagée. Véritablement, on ne veut pas quand même laisser la main libre à ces maires ou à ces élus locaux de développer leur zone. Ce qui fait dire tout simplement que le pouvoir public encore, ou le pouvoir politique encore la même mise sur la décentralisation. Sur cette base-là, quels sont les leviers ou quels sont les éléments sur lesquels il faut quand même se baser pour développer la commune? Moi, j'analyse, je n'en trouve pas. Donc, parlant du développement, ça va devoir être un peu difficile. Parce que ceux qui sont dans les communes rurales n'ont pas les moyens. Donc, ils entendent toujours à ce que c'est le pouvoir politique au sommet qui finance. Et qui donne également du carnaval par rapport à comment est-ce que ces fonds décaissés, alloués, doivent être utilisés. Maintenant, est-ce que ces communes-là qui sont dans les coins les plus reculés ont les moyens de trouver des partenariats ou des jumelages? C'est l'autre questionnement. Mais par contre, ceux qui sont dans les grandes villes, notamment vous prenez Lomé, qui en réalité devait constituer la commune de Lomé, tout comme la commune de Cotonou, la commune de Dakar, ainsi de suite. Donc, la grande commune de Lomé est complètement effritée, commune Golf 1, Golf 2, à Gouenivé 1, au point que pratiquement la délimitation même pose problème. Donc, sur cette base-là, avec tout ce que nous avons comme les tests, et que les maires n'ont pas les coudées franches pour travailler, pour poser, pour élaborer leur projet, leur PNDC, je crois, plan de développement communal. Lorsqu'on n'arrive pas à avoir tous ces éléments et avoir les moyens, je pense que parler du développement communal ou de la commune, ou tel qu'il a annoncé par les pouvoirs publics, moi je dirais que c'est du trompe-l'œil, parce que à côté, il y a aussi GIZ qui finance énormément, donc qui fait partie de cette structure des Allemands.
1: Et qui a aussi ses exigences.
0: Il y a aussi ses exigences, effectivement. La formation, la construction des locaux, ainsi de suite. Donc, c'est autant d'éléments sur lesquels il faut quand même réfléchir. Maintenant, parler du développement, je ne sais pas par quelle chimie ça va se passer, mais tant que le régime est là, avec sa manière, avec ses calculs politiques, il va de soi, ça va être un peu difficile pour ceux-là qui ont aujourd'hui la lourde responsabilité de diriger les communes.
1: Ce que vous appeliez PDC, c'est plutôt justement le plan du développement communal.
0: Merci beaucoup.
1: C'est bien ça. Alors, Sylvestre, aujourd'hui, c'est vrai qu'il y a un certain nombre de défis auxquels les communes sont confrontées. Il y a le défi de l'assainissement, le défi des infrastructures, de la construction des infrastructures. Mais finalement, on voit peu de communes quand même s'illustrer dans ce domaine ou dans ces défis.
2: Oui, la première question est de savoir si effectivement le gouvernement togolais est prêt à aller donc à la décentralisation. Je disais pour le projet pilote, la phase pilote, parce que j'estime que la première mandature ou la première élection donc des maires, c'était juste un projet pilote pour voir comment est-ce que les choses vont se passer. Et puis bon, c'est cette fois-ci qu'ils sont rentrés donc après la deuxième élection, qui commence véritablement à exercer. Je me dis, est-ce que le pouvoir est véritablement prêt pour la décentralisation? Parce que, figurez-vous, j'avais une expression presque fétiche. Je disais que nous sommes dans la recentralisation de la décentralisation. C'est-à-dire que, c'est vrai, sur papier, on a la décentralisation, mais le pouvoir togolais est frileux, hésite encore à lâcher véritablement les chevaux, hésite véritablement à donner donc carte blanche au maire donc d'agir. Vous savez, après cette décentralisation, avant que cela ne soit véritablement effective, la loi sur la décentralisation a été modifiée, révisée 4 fois. Vous voyez, à chaque fois qu'on sent que il y a tellement une marge de manœuvre à un maire, donc, d'évoluer, on fait une révision des tests, et puis, on ferme un peu le robinet. Vous vous rappelez qu'aux premières heures, il y avait le maire de la commune de Golf 4, Jean-Pierre Fabre, qui avait initié un certain nombre de projets en ce qui concerne, donc, l'adressage des rues. Rapidement, on dit non, c'est pas de sa compétence et tout. Or, à l'époque, ce projet, c'était en fait un projet qu'on peut saluer parce que ça renoue un peu avec l'histoire et ça permet donc de de faire connaître un peu des hommes et des femmes qui sont battus pour le Togo. Et les Namoro, Karamoko et tout ça. Et c'était une manière donc de ressusciter ces personnes-là qui ont beaucoup fait pour le pays. Mais rapidement, on a dit non. Déjà, une fois que l'élection est finie, on sait que hein, le maire donc de Golfka, parce que c'est un maire opposant, on ne veut pas donc qu'il manœuvre véritablement pour que on puisse voir peut-être ses qualités. Ils ont fait vite donc de dire que le marché d'Adaolato est devenu donc un patrimoine national. Donc, il y avait une expression que j'ignore un peu. Et donc, ils l'ont mis, donc ça ne rentre pas véritablement dans le champ de gouvernance donc de la commune Golf 4. Voyez-vous, donc il y a eu tellement donc de choses que je me suis posé mille et une questions. Est-ce que véritablement on veut que les maires travaillent? Voyez-vous, des gens qui font des projets et qui déposent donc ces projets sur la table donc de ministère du tutelle, mais on regarde un peu les visages. Est-ce que lui c'est pas quelqu'un qui est gênant? Est-ce que l'autre n'est pas proche de nous? C'est en fonction de cela qu'on fait rapidement les décaissements pour que les gens puissent travailler. Lorsqu'on est dans cette situation, vous conviendrez avec moi que nous sommes dans un système de recentralisation, de la décentralisation. D'abord, l'émiettement même des communes. Je crois que Justin l'évoquait tout à l'heure. Comment dans le domaine, on a quatre golfs, on a quatre communes, jusqu'à golf 7. Or, vous allez ailleurs, on vous parle donc de la commune de Lomé, on vous parle donc de la mairie de Paris, de la commune de... C'est ainsi que fonctionne véritablement, donc, les merci, bien
1: le Grand Lomé a su diviser en 13 communes.
2: En 13 communes.
3: C'est trop.
2: C'est trop. Vous voyez? Le Grand Lomé, parce qu'il y a à Guayivé, jusqu'à Guayivé 5. Vous voyez? 6 d'ailleurs. Oui. Voyez-vous, lorsqu'on est dans ce schéma-là, vous conviendrez avec moi que les gens auront véritablement, ils n'auront véritablement pas de ressources pour travailler. La commune, le Golf 3, par exemple. Regardez un peu le paysage ou la circonscription, cette commune-là, à quoi véritablement pour survivre? Il y a l'université de Lomé. L'université de Lomé produit quoi véritablement pour permettre donc à cette commune-là d'évoluer? Si bien que j'ai vu, ils ont mis peut-être un kiosque au niveau de l'entrée de l'école du parti vers GTA hein, pour faire donc la légalisation et tout ça. Combien cela peut rentrer en termes donc de rentrer de ressources financières pour véritablement faire impacter donc la commune. Donc l'émiettement même de la commune, si bien que parfois certains même se perdent et on ne sait pas là où s'arrête donc la compétence de l'un ou là où commence la compétence de l'autre. Si bien que entre temps il y avait Golf 7 et Golf 5 qui se sont bagarrés pour au niveau donc du carrefour de Dijolé. Golf 5 qui allait donc casser les choses au niveau donc de Golf 7. Et à un moment donné, c'est vous voyez, donc il y a tellement donc de conflits de compétences. Donc c'est l'émiettement là ne permet véritablement pas aux communes de vite lâcher les chevaux. D'accord. Et nous en sommes encore là. Ça ne marche pas.
1: D'accord,
2: voilà.
1: Merci Sylvestre. Alors, Jachin, on va aborder un autre sujet, ce sujet que vous abordez bien sûr dans votre journal Donia Le Monde, et j'en parlais même en début d'émission. Hein. Il y a le parti UFC, l'Union des Forces pour le Changement, qui a tenu son congrès le samedi dernier à Lomé. J.-Chris Olympieux est reconduit à la tête alors du parti Sénat Lipuy, désormais le premier vice-président du parti. Et vous revenez bien sûr sur le sujet. Vous écrivez Union des Forces de Changement. J.-Chris Olympieux pour diriger à nouveau la barque. C'est bien ça ce que vous écrivez, hein?
3: Oui, c'est bien ce que vous avez lu. Vous venez de le dire, J.-Chris Olympieux reconduit à la tête du parti. Veuillez m'excuser le terme. Si tout le monde, nous savons que c'est quelqu'un qui est au soir de sa vie. Et là, je n'arrive pas à comprendre pourquoi dans nos partis, l'alternance ne doit pas commencer par les partis, surtout les partis qui se disent partis de l'opposition. Quand même, ils doivent quand même donner l'exemple, montrer l'exemple. C'est vrai que ce parti est toujours fidèle à sa politique, c'est-à-dire la politique de gouverner ensemble avec la majorité. Vous savez que depuis mai 2010, 2010, le le mariage, si je peux m'exprimer ainsi.
1: L'accord UFC-RPT.
3: L'accord UFC-RPT, le parti a quitté sa position dure pour être un parti plus ou moins centriste, un parti qui évolue ensemble avec le pouvoir pour pouvoir gouverner ensemble, parce que le parti estime que selon Sénat à l'appui, le parti doit, ou bien les partis de la classe politique togolaise doit plutôt taire ses divergences et essayer d'accompagner le parti majoritaire pour pouvoir ensemble travailler ensemble et essayer de développer le pays.
1: Mais est-ce que c'est le rôle des partis politiques de l'opposition?
3: Est-ce que normalement...
1: Parce que oui, ce qu'il demande, est-ce que ce n'est pas un exercice difficile là?
3: Oui, normalement, quand on se dit parti de l'opposition,
1: oui,
3: on doit s'opposer au pouvoir. Quand je dis s'opposer, ce n'est pas s'opposer. Quand le pouvoir fait bien, là, on accompagne ce qui se fait bien. Mais quand il y a des couacs, on essaie de dénoncer. Et c'est pour cela que nous sommes dans le régime parlementaire. Dans le régime parlementaire, il y a le chef de cabinet, le cabinet fantôme. Et le cabinet fantôme, ces ministres sont là et tout ça là, et le cabinet fantôme essaie de voir là où il y a des couacs, là où il y a des failles, pour pouvoir montrer ce qu'on devait faire par rapport à ce que le pouvoir faisait. Et donc c'est pour cela que moi je me dis, bon, est-ce que c'est je me demande plutôt, est-ce que c'est le rôle de l'UFC? C'est vrai que, bon, le parti s'est engagé depuis plus de 16 ans déjà dans cette ligne politique. Bon,
1: c'est quoi les résultats? C'est là aussi la question. Puisqu'il y a le journal, Justin, c'est vrai, le journal, la Lanterne pose la question ce matin, des interrogations sur l'accord historique RPT-UFC de mai 2010. C'est justement ce que le journal écrit ce matin. Mais oui, quand Sénat Alipuy demande aujourd'hui que les divergences soient totalement tues et que finalement les partis politiques, surtout de l'opposition, accompagnent le pouvoir, mais on se pose la question de savoir, mais pour quel résultat déjà l'UFC, qui a accompagné jusqu'ici alors le pouvoir en place, quel est le résultat?
0: Depuis quand un parti de l'opposition accompagne le pouvoir? Écoutez, soyons sérieux là.
2: C'est l'opposition gouvernementale.
0: Soyons sérieux. Soit vous faites partie de la majorité, vous accompagnez le pouvoir en place et vous avez la même vision que le pouvoir en place.
3: C'est un petit parti centriste.
0: Soit vous êtes de l'opposition, donc vous avez l'ambition de prendre le pouvoir et de gouverner, de diriger le pays. C'est ça. Sauf que c'est au Togo que nous avons des tests entre guillemets incongrus. Et qui illustre comme quoi vous pouvez être dans le gouvernement et être au même moment dans l'opposition. Ça n'existe nulle part. Je dis, ce que le pouvoir de Lomé a réussi à faire, c'est cet accord du 26 mai 2010 que le pouvoir RPT a réussi à signer avec l'UFC, qui a conduit après à la scission du parti, donnant naissance à l'ANC aujourd'hui, et dont les tas de boue, Les grandes personnalités qui constituent le poids de ce parti ont créé l'ANC et la masse a suivi. Mais progressivement, cet accord, même un ministre de faim a déclaré sur une chaîne que l'accord a été caduque. Ce qui veut dire qu'une fois que le RPT n'existait plus, donc on a créé UNI, l'accord n'existait plus.
2: C'est Florent Maganaoué,
0: Florent Maganaoué qui a déclaré ça avant la création même de UNI. Mais progressivement, qu'est-ce qu'on a constaté? Mais ceux qui ont accompagné M. Diklis Olympio à signer cet accord n'ont pas voulu quitter la barque. Ça dit que la barque est unie. Donc, ils ont continué, pas soutenu, unir dans cette démarche. Ce sont les mêmes personnes, politiquement parlant, qui ont soutenu unir dans le changement de la Constitution. Puisque le chef du parti uni, sentant venir l'élection présidentielle en 2025, ne pouvait plus, à mon sens, sauf que ça va devoir être un peu difficile, faire le coup de force qu'on a constaté en 2020, basculer le Togo dans une république. Mais ils sont restés fidèles à la logique de UNI. Ça voudrait dire que parler de l'opposition politiquement parlant aujourd'hui, ça porte confusion. Maintenant, s'ils ont tenu leur congrès, ils ont raison de tenir leur congrès, parce que c'est un parti politique qui est légalement constitué. ils sont libres de quitter la Bakouini pour mener peut-être le combat que menait l'UFC d'antan qu'on connaissait, avant la signature de l'accord, ou rester dans la barque. Maintenant, dire que maintenant, les autres partis politiques de l'opposition doivent quand même s'attendre pour accompagner Winnie, c'est pas, je ne comprends pas. Puisque aujourd'hui, il y a une bataille, qui est sur le tapis. Vous n'êtes pas sans savoir que ce dossier qui concerne la Cour de justice de la CEDEAO, l'arrêt rendu, oui. Je vous ai dit ici que ça a quitté la zone CEDEAO, je vous ai parlé de ça aujourd'hui. Oui. Mais là, la dimension, le volet que prennent cette décision, cet arrêt-là, est arrivé à un moment où, maintenant, si, par la chimie de certains qui sont proches ou qui accompagnent, on dit, faisons en sorte qu'on puisse quand même dialoguer, mettons de l'eau dans le vin, on va trouver des consensus, nous sommes tous des Togolais, pendant qu'on leur demande maintenant de faire marche arrière. Donc, je pense que c'est une question de responsabilité. Soit ils sont avec Unis, qu'ils avouent, qu'ils évoluent. Tout ce qui s'est passé la fois dernière, c'est passé M. Jicris Olympio. Moi, j'ai eu des informations parce qu'il y a encore d'autres confrères qui sont de l'autre côté. Mais le monsieur est fatigué. Je ne sais pas s'il est fatigué. Je ne sais pas s'il s'est encore déplacé dernièrement sur Accra. Je ne saurais le dire. Il est fatigué. Il est toujours à Paris 6e là-bas. Maintenant, aujourd'hui, on organise un congrès. Bon, on va lui rendre compte ou non. Mais celui qui est là, qui prend l'ascendance sur la tête du parti, c'est M. Ali Puy. Donc, il joue sa partition, qui manœuvre tout, qui est le maître d'Ocresse. Donc, bravo à lui. Donc, bon vent à UFC.
1: Est-ce qu'aujourd'hui, on pourra dire que Jicris Olympio aurait regretté même d'ailleurs d'avoir signé un accord?
0: Ah, il a dit
1: 2000... Je dis aurait regretté, je mais dis bien.
0: Il a eu à le dire.
2: Il a déjà dit. Il a eu à le dire déjà.
0: Il a eu à le dire
2: en novembre 2017. Et Jicris Olympio, pour la première fois, est revenu donc disant que le régime a rendu l'accord inopérant.
0: Voilà.
2: A rendu l'accord inopérant. Et donc, il dit, il est temps que le régime écoute donc la voix du peuple. Et là, il a annoncé sa retraite politique, vous vous rappelez? En novembre 2017, il a annoncé sa retraite politique.
1: Il est toujours sur la scène.
2: Mais oui, c'est là où je me dis que quelqu'un qui a annoncé publiquement sa retraite politique, on fait encore un congrès, on dit qu'il est donc le président national donc de ce parti. Vous savez, je crois, si je ne m'abuse, en 2017, il devait être autour de 81 ans. Aujourd'hui, en 2006, regardez un peu. En 2026, le monsieur est fatigué, donc sur le poids de l'âge. Donc,
0: je ne vous coupe pas la parole. Certaines indiscrétions ont laissé entendre comme quoi, lorsqu'il était question de chercher le président de la République pour la 5e République, pour la 5e République,
2: Il était pressenti.
0: C'est là il a encore avoué à certaines indiscrétions comme quoi, au regard de son poids politique, enfin de son âge avancé, il ne pouvait pas assumer cette responsabilité. Et non seulement ça, ce qui a été dit dans l'accord RPT et UFC n'a pas été respecté.
2: D'accord. Donc voilà, donc cet accord, je crois que Justin l'a dit tout à l'heure, beaucoup donc de responsables unis pensent que l'accord est caduque depuis, parce que lorsque vous avez fait un mariage, hein, on donne cette image là, vous êtes dans un mariage et lorsque le conjoint est décédé, mais il y a rupture, son conjoint c'était le RPT est décédé, mais pourquoi est-ce que l'épouse dit que non seulement donc le papa est décédé, moi je suis en relation avec son fils? Ouais, la logique. Où est la logique? Papa est décédé, donc non, moi je suis... Bon, je me mets en relation avec son fils, s'il veut ou... De gré ou de force, moi je suis en relation avec toi. Vous voyez? Donc c'est l'image qu'on envoie. Mais il y a eu tellement, donc à cet accord, je crois que ça n'a véritablement pas marché. Parce qu'on a tellement trouvé de formules, jusqu'à ce que, vous vous rappelez, il y a eu un RPT, vous rappelez, le régime présidentiel tempéré. On est allé au régime présidentiel tempéré, RPT, à l'époque. Mais ça n'a rien donné. Donc aujourd'hui, oui, Jicris Olympio a tenté quelque chose, mais ça n'a pas marché. Il a reconnu en 2017, il a dit, le régime a rendu l'accord inopérant. Et après, il s'est presque tu, vous voyez. Donc aujourd'hui, ses successeurs veulent véritablement reprendre donc la manœuvre et puis s'accrocher à Uni. Mais je me demande si Uni sait qu'il est en relation avec UFC. Parce que Uni n'a véritablement pas signé un accord politique avec l'UFC. Peut-être Uni même l'une d'autres copines que même l'UFC. Mais l'UFC dit, tu veux de gré ou de force, moi je suis en relation avec toi. Tu le veux ou non, je suis en relation avec toi.
1: Est-ce que ça, ça veut dire que c'est l'UFC se sent seul dans une relation?
2: L'UFC se sent seul dans la relation. Et là, c'est véritablement compliqué lorsqu'on en agit ainsi.
3: Merci beaucoup, cher confrère. Est-ce que l'UFC se sent seul dans la relation? D'autant plus qu'ils n'ont pas quitté là-bas. Là-bas, c'est le gouvernement. Ils sont toujours au gouvernement. Donc,
1: mais comme ils sont au gouvernement aujourd'hui,
3: ils sont au gouvernement. Ouais, donc ouais, le mariage tient toujours.
1: Le mariage tient toujours. D'accord, ok. On va donner la parole à nos auditeurs. Vous savez que c'est ça aussi le principe de l'émission, hein, 90, 86, 35, 35, 91, 36, 33, 115. Les deux numéros sur lesquels vous pouvez réagir dans cette émission et aussi sur notre numéro WhatsApp, 90, 45, 118, 57. Mais bien avant, nous faisons un clin d'œil à nos annonceurs.
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14: Nous sommes de retour dans cette émission Club de la Presse et maintenant nous nous ouvrons à vous. Vous pouvez nous appeler au 90 86 35 35, 91 36 63 75. Vous pouvez également nous envoyer de messages sur notre numéro WhatsApp 90 45 78 57. Nous avons notre premier auditeur en ligne. Allô?
15: Bonjour.
14: Bonjour Basile, comment vous allez?
15: Ouais, je voulais dire.
14: D'accord, allez-y.
15: Bon, je vais m'intéresser à l'UFC. Voilà, moi, je ne sais pas ce qu'ils ont fait avec les footballeurs. Et ils nous ont dit qu'ils ont, en 2010, ils ont signé un accord. Et ça fait 16 ans. Et ils nous avaient promis pour 6 mois que les choses vont changer. À ce jour, bon, je ne sais pas si c'est 16 ans là qui veut dire 6 mois ou bien comment, je ne sais pas. Je sais pas, et ils sont là, toujours qu'ils font congrès un congrès de quoi? Moi, je pense qu'ils peuvent faire congrès ensemble avec l'UNIR. Donc, tout ce qu'ils font aujourd'hui, ça laisse croire que ils font partie intégrante maintenant de du parti au pouvoir. Personne n'est dû payer, nous pas qu'ils nous trompent. Voilà. Donc, Flora Manganaoui, là, c'est la PG qui l'a dit, hein, l'accord qui est caduque là, c'est la PG.
14: Ah, il parlait de la PG.
15: Ce n'est pas l'accord de UFC Union. Voilà. Mmh.
14: D'accord, merci pour votre intervention, Basile. 90-86-35-35, allô?
16: Oui, Gapé, bonjour.
14: Bonjour Benoît, comment vous allez?
16: Et je vais bien, oui, chez vous.
14: Ça va aussi par la grâce de Dieu, allez-y.
16: Ok, moi j'ai l'impression qu'on s'amuse au trop.
14: Pourquoi vous dites ça?
16: Oui.
14: Pourquoi vous le dites?
16: Non, c'est que vous voyez, par exemple, quand vous prenez comme la décentralisation là, la partie des communes, c'est pour le développement, bien pour mettre la même mise sur le point. Si on peut, moi je vais dire, si on veut vraiment diriger sur ce pays, ils n'ont qu'à réduire les communes, diviser le Sénat en deux, prendre les gens capables, qui ont une vision, pas pour réel, la vision, hein, pour une vision pour leur commune. Au Pouvoir, il a fait en Côte d'Ivoire, avant d'avoir l'indépendance là, donner le pouvoir ou l'autonomie à chaque commune, à chaque région. C'est pas l'on verra qui est compétent ou bien qui n'est pas compétent. En Côte d'Ivoire, l'autre fois, on voulait signer un accord avec la France pour le train, la TGV. Ils ont donné ce que l'ambassadeur de France a dit non, faut pas déguerpir les gens. Il faut trouver une solution pour mettre le tuyau au fond de la terre pour que les gens qui sont dessus ne soient pas déguerpis. L'autre bon, on déguerpit, mais on ne le fait pas. Je suis désolé, quand même.
14: Bonjour. Oui, bonne journée à vous aussi, Benoît, pour votre. Merci pour votre intervention. Allô?
17: Bonjour.
14: Bonjour, comment vous allez?
17: Ça va bien. C'est Johannes.
14: C'est Johannes, voilà. Allez-y.
17: Bonjour au plateau, Suzette et les autres.
14: D'accord.
17: Contrairement à ce que Sylvestre a dit, c'est parce que Fonia Singh a fait beaucoup pour la jeunesse togolaise. Quand on passe par les discours
14: Merci à vous pour votre intervention. Bonjour Pascal, je salue le plateau. C'est vrai, le peuple togolais est facile à gouverner. Des fois, je me demande si on donne Abidjan simple ou Lagos simple à nos gouvernants. Est-ce qu'ils peuvent gérer? Il est temps que nos dirigeants changent de méthode. Merci, c'est Kofi Akpété qui nous écrit depuis Anguilla. Allô? 90, 86, 36. Allô, bonjour.
13: Bonjour, monsieur Pascal.
14: Comment vous allez?
13: Ça va bien. Et chez
14: monsieur
13: vous?
14: Monsieur Mawena, oui, ça va. Oui. Par la grâce. Allez-y.
13: Je salue le plateau.
14: Le plateau aussi, vous salue.
13: Bonjour, mon ami Sylvestre. Et monsieur Pascal, vous avez parlé de la jeunesse. Moi, je me demande, il y a une jeunesse au Togo.
14: Nous, quoi, vous pensez qu'il n'y a pas de jeunesse au Togo?
13: Oh, quelle jeunesse? La jeunesse, ça, ce n'est pas l'affaire de nos dirigeants. Nous qui sommes dans les secondaires, nous sommes la jeunesse sacrifiée. Nos petits frères, nos enfants sont des jeunesses à sacrifier. Si par malheur, ce pouvoir encore reste, ce régime est encore ce pouvoir. C'est ça, monsieur Pascal. Vous parlez de la jeunesse quand les vieux, les ceux qui nous dirigent, cumulent de trois fonctions. Ministre par-ci, directeur de cabinet par-là, directeur d'administration, directeur de société, presque tout le monde a trois fonctions. Et vous parlez de la jeunesse dans ce pays-là. Vous parlez de la jeunesse. C'est la jeunesse sacrifiée, monsieur Pascal. C'est malheureux. Si pas malheur, ceux qui nous dirigent,
14: encore reste encore sur le pouvoir. Merci à vous. Monsieur Bonne, merci. Bonne émission à vous. Je salue Sylvestre et je veux savoir si le mariage entre une femme UFC et son beau-fils uni est accepté par nos traditions. C'est Joël qui nous écrit depuis Agouin. 90, 86, 37, 35, 91, 36, 33, 115. Allô? 90, 86, 37, 35, 91, 36, 63, 75. Les deux numéros sur lesquels vous pouvez réagir. Allô?
18: Allô, bonjour.
14: Bonjour, madame ici, comment vous allez?
18: Bonjour à vous tous. Bon, prisonnier de caprice de Dieu aussi. On est débecté. On est débecté par ce qui se passe. Et ça nous perd du temps. Regardez-vous aussi, ça vous fatigue, ça nous fatigue pour rien. C'est pour ça les gens... censés ont installé la constitution dans une république, hein, pour ne pas perdre du temps à la république, pour ne pas la détruire, la ruiner, pour rien quoi, pour la jouissance du pouvoir et l'argent. Les gens ont versé dans du gangstérisme d'État, hein, qui a détruit notre vie et le pays. Et puis, rien ne les effraie, puisque ça gouverne par la force des armes. Mais ça veut dire quoi? 63 ans, ils ne sont pas rassasiés, ça ne dit rien, puisque c'est la force. Non, l'histoire de l'UFC, ils ont signé cet accord-là, ça peut être du bon, mais ils ont été, Gilles a été baisé, c'est tout. Il a été baisé. Et puis maintenant, le mandat est fini depuis 2015. 2015, pour ne pas dire 1968. Merci.
14: Merci à vous, madame Essie, pour votre intervention. On reçoit le dernier auditeur pour le compte à l'heure de cette émission, 90, 86, 35, 35, 91, 36, 63, 115. Il n'y a pas le dernier auditeur. Allez, on lit le dernier message. Bien sûr, bonjour Pascal, bonjour messieurs. Je pense qu'il est grand temps maintenant que les Togolais rompent avec cette façon de penser et de dire qu'ils n'ont pas besoin de grand-chose. C'est bien pour cela qu'on ne fait rien de véritablement grandiose qui puisse changer le visage du pays et par ricochet notre niveau de vie. C'est Madame Sonia qui nous écrit. C'est bien sûr sur cette intervention de Madame Sonia que nous mettons un point final aux interventions alors des auditeurs. Nous revenons au plateau pour faire un dernier tour de table avant de mettre fin à l'émission. Sylvestre, vous avez écouté les uns les autres réactions?
2: Je crois qu'il y a un auditeur qui se demandait, qui voulait savoir si dans nos traditions, si un fils peut prendre peut-être la veuve et tout, aucunement. Je sais que le levirat existe, c'est-à-dire que le frère de la veuve peut épouser donc le frère de son mari défunt. Ça, c'est ce qu'on appelle le vira. Mais aucunement, il n'y a pas le fils ira, c'est-à-dire que le fils peut épouser donc la femme de son père. ça n'existe pas. Donc, voilà. Donc, si aujourd'hui l'UFC veut véritablement donc demeurer en relation avec l'UNIR, ça c'est autre chose. Ça n'existe pas dans nos coutumes. Donc, c'est un mariage impossible, quoi. Voilà.
1: Ah, peut-être qu'en politique, ça pourrait exister.
2: Et Bito et Myriel, quoi.
1: Dans les phrases de Bito.
2: Les phrases de Bito.
1: Oui, j'achète.
3: Non, mais après avoir écouté la réaction des différents auditeurs, on sent que le débat politique est foisonnant et que la population est friande de la politique. Maintenant, moi, je me pose une question. C'est vrai que la politique détermine l'économie d'un pays, mais est-ce que une fois de bon au Togo, nous n'allons pas un peu taire nos divergences politiques, essayer de tourner un peu la page, faire la paix des braves pour pouvoir réellement œuvrer ensemble, essayer de mettre de nos énergies ensemble pour pouvoir commencer.
1: Là, vous êtes dans la logique de Sénat Alipuy.
3: Bon, pas dans la logique de Sénat Alipuy. Moi, je loin de moi cette politique, mais quand j'essaie d'analyser depuis 1990 jusqu'à ce jour, on dirait que nous sommes dans un cercle vicieux, nous sommes en train de tourner en rond, et c'est un travail de Sisyphe.
2: Nous sommes dans un tunnel sans bout.
3: Oui. On n'arrive jamais à atteindre le sommet de la montagne. Et nous sommes là, et c'est un perpétuel recommencement. Et donc, il y a certains Togolais qui estiment qu'ils sont un peu fatigués de la politique, que les politiciens essaient de faire la paix des braves et pour que nous puissions ensemble œuvrer pour le développement du pays. On a fait la politique politicienne, ça ne nous amène nulle part.
1: D'accord.
3: Et c'est regrettable.
1: D'accord. Justin ?
19: Non, on cessera de le dire assez. C'est vrai, les uns et les autres sont prononcés sur la politique. Mais telle que la politique est menée au Togo aujourd'hui, je ne pense pas que ça va dans le bon sens. Puisque telle que ça évolue, ça profite à beaucoup. Et d'autres souhaitent même que la situation hantée reste ainsi, sans que le pays ne connaisse la tenance politique. Lorsque vous vivez dans un pays et que le pays connaît la tenance politique, le développement suit. Mais si ce n'est pas le cas et que la République est bradée et qui donne l'impression comme dans une dictature où les militaires sont également toujours au garde à vous, ça ne marche pas. Et je termine peut-être pour interpeller encore une fois la Commission nationale des droits de l'homme. Quand je le dis, je me rappelle...
1: La CNDH.
19: C'est la CNDH. Je me rappelle le temps de mettre feu Yaovi à Gboïbo et les autres qui se sont également battus à la tête de cette institution. Les questions des droits de l'homme sont très importantes. La vie humaine est sacrée. Quand on arrête les gens, on les emprisonne, on ne les juge pas. Elles sont malades sans pourtant se préoccuper d'elles. Je pense que c'est une très mauvaise chose. Il va falloir que la Commission nationale des droits de l'homme, par son président, s'invite dans le débat judiciaire pour que ceux-là qu'on a arrêtés, je pense également à Mme Yakadé, puisse être jugée pour que le Togo puisse quand même connaître l'évolution.
1: Merci à vous, chers confrères. Nous sommes à la fin de cette émission. Et là, je vous rappelle juste que nous avons des journaux dans les kiosques. Hein. Ce matin, il y a le journal L'Antenne qui est dans les kiosques. Ce matin, le journal Sika est aussi dans les kiosques. Ce matin, L'Économiste. Vous pouvez retrouver, bien sûr, le journal L'Économiste dans les kiosques, sans oublier La Dépêche. La Dépêche aussi dans les kiosques ce matin. Dounia Le Monde dans les kiosques, Le Libéral et également Gazelle Info dans les kiosques hein, ce matin, sans oublier la manchette aussi hein, qui est dans les kiosques ce matin. Alors, nous allons terminer cette émission. Sylvestre Béni, merci d'être passé dans cette émission.
2: C'est moi.
1: D'accord. Bon, je rappelle que vous êtes...
2: Il n'y a rien pour le canal, ça fait 29 ans et...
1: Ça c'est hors antenne, après tout, on en parlera.
2: Je voulais prendre les auditeurs à témoin.
1: On en parlera hors antenne. Mais merci, directeur de publication du Journal La Manchette, Joachim Loco, merci d'être passé dans cette émission. Directeur de publication du Journal Dunia Le Monde, Justin Nani, merci d'être passé dans cette émission. Vous êtes journaliste freelance, vous intervenez, alors vous collaborez avec beaucoup de journaux. Merci à vous tous qui nous avez suivis, vous qui nous avez appelés aussi, pour vos diverses contributions à ce débat. Merci à vous, merci à Kiki Sosa qui a assuré la mise en onde avec la collaboration bien sûr de Aïda Tchèque, sans oublier Géraud Akuta et Mariam qui étaient à la mise en ligne. Je suis Pascal Ossou, je vous retrouve demain pour un nouveau numéro de l'émission Club de la Presse. D'ici là, portez-vous bien, au revoir.

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3: 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Il est 13h.

0: C'est l'heure du journal sur la nouvelle génération. Messieurs, dames, merci de nous choisir pour vous informer. Trois projets de loi au menu de la deuxième session extraordinaire de l'année. Les élus du peuple ont repris hier le chemin de l'hémicycle. On en parle dans cette édition. Et le lundi dernier, c'était donc la journée africaine de la décentralisation et du développement local. Une occasion pour le maire Gomado d'échanger avec sa population. On en parle également dans cette édition. Culture, les communautés Bé, Aflao et Aguagnivé se mobilisent pour la 8e édition de la fête d'Ounegnozan. Cette année, le rendez-vous est placé sous le signe de la valorisation de la jeunesse et de la femme. Le point à suivre. Hors de nos frontières au Niger, 3 ans après le coup d'État militaire de juillet 2023, les appels à la libération de l'ancien président nigérien Mohamed Bazoum se multiplient. Et nous bouclerons cette tranche d'information avec l'actualité sportive qui nous sera présentée par Maxime Akarpo. Et voilà tout pour l'essentiel, messieurs, dames. Encore une fois, bienvenue et bonne réception à toutes et à tous.
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0: Je vous le disais dans le sommaire, les députés ont repris hier le chemin de l'hémicycle. Après 3 mois de vacances parlementaires, les élus sont de nouveau à l'Assemblée nationale pour la deuxième session extraordinaire de l'année. Une session convoquée par le président du Conseil conformément aux dispositions de la nouvelle Constitution. À l'ouverture des travaux, le président de l'Assemblée nationale, professeur Komissé Lom Klassou, a appelé chaque député à porter un regard attentif sur les différents tests soumis à leur examen. Il a exhorté les élus à faire preuve d'engagement, de responsabilité et de rigueur dans l'étude des projets de loi afin que les décisions prises répondent au mieux aux intérêts du pays. Professeur Komissé Lom Klassou, président de l'Assemblée nationale.
2: Il est des rendez-vous que le calendrier fixe et il en est d'autres que la responsabilité impose. Le rendez-vous qui nous rassemble appartient à ceux de la deuxième catégorie. Il s'inscrit dans le temps constitutionnel de la République. Nous ouvrons cette deuxième session extraordinaire de l'année 2026 avec une responsabilité relative à notre mandat. Nous sommes réunis pour donner à notre pays des règles plus sûres et plus efficaces. Pour transformer des principes en protection, pour tracer un chemin de confiance entre l'État et les citoyens. La Constitution du 6 mai 2024 prévoit que les chambres peuvent être convoquées en session extraordinaire sur un nombre de jours déterminé à la demande notamment du président du Conseil. C'est sur ce fondement et à la suite de la demande référencée que nous sommes réunis. Cette disposition décrit non seulement une procédure, mais exprime une idée essentielle. Lorsque l'intérêt général l'exige, la représentation nationale doit pouvoir se rassembler, délibérer et décider sans attendre.
0: Et 3 projets de loi sont inscrits à l'ordre du jour et parmi eux le test portant sur la création et la gestion des espaces protégés, un projet qui touche notamment à la préservation du patrimoine naturel et à la protection de l'environnement. Professeur Komissé Lom Klassou.
2: Cette session s'ouvre dans la continuité d'un travail collectif dont nous pouvons mesurer le chemin parcouru. L'ordre du jour appelle l'examen et l'adoption de 3 projets de loi. Tous ces textes répondent à une même ambition, celle d'un État qui consolide ses fondations pour mieux s'ouvrir au monde, mieux protéger son territoire. Le premier texte de loi porte sur la création et la gestion des aires protégées. Protéger nos espaces naturels, c'est préserver les conditions même de la vie. Le deuxième projet réforme la loi instituant les juridictions commerciales. Une économie moderne a besoin d'une justice commerciale rapide. Enfin, le troisième projet demande l'autorisation de l'adhésion du Togo à la Convention de La Haye du 5 octobre 1961, supprimant l'exigence de la légalisation des actes publics étrangers. Nous irons avec soin parce que la République nous regarde. Je sais pouvoir compter compter sur les bureaux des commissions et chaque député pour accomplir ce travail avec assiduité.
0: L'éducation nationale renforce ses effectifs en prélude à la rentrée scolaire prévue le lundi 14 septembre prochain. La formation préparatoire des nouveaux enseignants déclarés provisoirement admis au dernier jour, au dernier concours de recrutement des enseignants fonctionnaires a démarré dans les 7 régions éducatives du pays. Au total, 3136 nouveaux enseignants de différents cycles et spécialités donc prennent part à cette formation. Cette préparation vise à outiller les futurs enseignants dans leur entrée en fonction. Elle porte notamment sur l'éthique professionnelle, la bonne conduite, les valeurs citoyennes ainsi que les principes d'organisation et de fonctionnement de l'État et de l'administration. Mama Omoro, ministre de l'Éducation nationale, a donné le coup d'envoi.
3: Nous leur avons fait savoir que chaque année, depuis bientôt 5 ans, le gouvernement recrute en moyenne 4000 enseignants pour mettre à la disposition de nos écoles publiques grâce à une volonté politique. Un autre message leur a été adressé, la volonté des plus hautes autorités de recruter les meilleurs pour l'école de la République. Les enseignants seront outillés et à la rentrée, on pourra les déployer sur le terrain. Il n'y aura pas de retard d'affectation de ces enseignants-là. Mais il y a également une formation spéciale qui a déjà commencé depuis 2 semaines. C'est la formation des 304 professeurs de mathématiques et de physique. Nous avons 173 professeurs de mathématiques pour le lycée et 131 professeurs de sciences physiques pour le lycée également. Mais il y a également une particularité pour cette année, déjà au concours, 101 candidats qui ont été retenus pour l'enseignement de la robotique, du codage, de l'IoT et l'intelligence artificielle.
0: Et dans le même temps, l'offre de formation scientifique s'élargit. 5 nouveaux lycées scientifiques à cycle complet ont été donc créés dans chaque région éducative. L'objectif est de renforcer l'encadrement des apprenants sur l'ensemble du territoire. Nous restons toujours avec Mama Omoro.
3: Nous avons constaté que la science, le niveau scientifique de nos apprenants a reculé. Le gouvernement, depuis bientôt 5 ans, essaie d'apporter des réformes significatives pour permettre aux élèves, aux apprenants, d'acquérir des connaissances de base, surtout au niveau du préscolaire et du primaire, notamment les mathématiques, mais également la lecture et la compréhension. Et c'est pourquoi, dès la rentrée prochaine, il y a cette possibilité d'ouvrir des collèges scientifiques, mais l'entrée sera très sélective. L'objectif, c'est de les envoyer un jour dans des lycées scientifiques, mais également les centres de formation technique et professionnelle, parce qu'on ne peut pas faire l'enseignement technique et professionnel sans avoir le BABA scientifique. Et il faut leur apprendre à manipuler, à expérimenter, donc à les rendre un peu plus curieux. Et les sciences, l'expérimentation, les Fab Labs par exemple, l'Internet des objets connectés, la robotique, ce sont des éléments qui amènent les enfants à être un peu plus curieux, plus créatifs. Donc ces collèges scientifiques seront munis de ces structures-là pour permettre aux enfants de réveiller leur curiosité et surtout leur créativité.
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0: Le maire du Golfe 1 renforce la sensibilisation contre les risques d'inondation. Une opération d'assainissement et de sensibilisation communautaire a été organisée à Dakpamé dans le cadre de la commémoration de la Journée africaine de la décentralisation et du développement local. L'initiative vise à lutter contre les comportements qui favorisent les inondations, notamment l'obstruction des ouvrages d'assainissement et à rappeler aux populations l'importance de préserver ces infrastructures. Sur place, le maire du Golfe 1, Joseph Kwame Gomado, a appelé à davantage de responsabilités citoyennes. Il a insisté sur la nécessité pour les populations d'adopter des comportements favorables à un meilleur assainissement du cadre de vie. Kwame Gomado, maire de la commune Golfe 1.
4: Au cours de cette descente sur le terrain, nous avions eu à sensibiliser encore la population sur le bien fondé du processus de décentralisation. L'objectif que le gouvernement donne à la décentralisation au Togo, qui nécessite la mobilisation, la participation de tout un chacun de nous. Et aussi, lorsqu'on parle de l'assainissement et l'eau, il faut parler aussi de la gestion des déchets et qu'il revient à tout un chacun de nous de faire sa part pour qu'on puisse vraiment éviter certaines situations liées à l'incivisme. Donc nous avions eu aussi à visiter les tronçons qui vont recevoir l'ouvrage et nous avons constaté que au niveau de la zone, les défis sont énormes vu les moyens dont dispose la commune. Donc ensemble avec la population du quartier, on s'est dit que chaque année nous allons programmer dans notre budget une ligne pour pouvoir compléter ce qu'on va commencer en octobre prochain.
0: Au cours des échanges, les préoccupations des populations ont été soulevées, notamment celles liées à l'évacuation des eaux, à l'état des ouvrages d'assainissement et aux difficultés rencontrées dans leur cadre de vie. Nous écoutons ici quelques citoyens de la commune.
5: Bon, j'ai le problème de la maison. C'est la voix même qui me gêne. Parce qu'il y a loup. Il y a loup de ma maison. Mon ampli, c'est grillé. Télé, c'est grillé. Mon DVD, c'est grillé. Tout est grillé. Le jour que la pluie est tombée là, moi, je suis pas là. Moi, je suis à TV. Tout est grillé.
6: Spécialement, c'est les problèmes d'eau. Nous avons énormément de problèmes d'eau. Parce que nous sommes à la descente d'une pente. Lorsqu'il pleut, le débit qui arrive chez nous est exorbitant. Ça peut même emporter les gens. Et aujourd'hui, nous remercions monsieur Maire qui est descendu lui-même sur le terrain pour cette journée de décentralisation. Lui-même, il a foulé le pied du pied les choses. Il a fait le constat, les dégâts que l'eau est en train d'engendrer dans cette zone. Et nous remercions aussi pour ses échanges avec nous. Et nous pensons que le futur sera prometteur.
0: Nous restons avec les communautés pour vous dire que les communautés Bé Aflao et Aguanivé se mobilisent pour la 8e édition de la fête d'Ounegnozan. À quelques jours de la célébration prévue donc le 15 août prochain, les préparatifs s'intensifient autour de cette grande rencontre culturelle des communautés Évé du Grand Lomé. Placée sous le thème « Avec Ounegnozan, valorisons la jeunesse et la femme », acteurs du développement rural, cette 8e édition se tiendra dans le canton d'Aflao, une édition qui entend mettre en avant la contribution de la jeunesse et des femmes à la vie et au développement des communautés. Nous écoutons ici la présidente du comité d'organisation, Victoire Gozo.
7: Ounegnozan, c'est une fête communautaire qui regroupe la communauté Aflao, Bé et Aguanivé du Grand Lomé. Ounegnozan, c'est que la ville ou bien le pays soit en paix. Quand on dit Ounegnozan, c'est que ça soit bon. La particularité de cette édition, c'est la femme et la jeunesse. Et nous savons tous que pour un développement durable, il faudrait que l'éducation de base soit solide. Aussi, c'est les femmes qui éduquent. Et nous éduquons la jeunesse, nous leur donnons les opportunités de comprendre mieux la vie. Et donc, pour que le développement soit vraiment durable, il va falloir que les femmes même soient bien outillées. Aussi, la jeunesse comprenne qu'en temps normal, le développement ne peut se faire que dans la lignée de ce qui a été fait et dans la continuité, voir ce qui a changé, ce qu'on peut encore améliorer dans l'avenir.
0: Au fil des éditions, Ounegnozan s'est imposé comme un rendez-vous important du calendrier culturel togolais. La fête consiste à un moment, donc la fête constitue un moment de retrouvailles familiales, de partage et de dialogue entre les générations. Kokou Flagbo, membre du comité d'organisation.
8: La fête était célébrée, c'était de façon sectaire. C'est-à-dire les Aflao avaient leur fête, les Bé avec leur fête et les Aguanivé avec leur fête. Bon, du moment est arrivé, nous ne voulons pas couper en tant que tel avec le passé. Donc, qu'est-ce qu'il faisait? Nous sommes dans une phase transitoire où, pour éviter que je n'ai pas l'impression qu'ils sont abandonnés, nous avons pensé à la formule rotative. C'est-à-dire que du moment est là et appartient à tout le monde. Ça se fait à Aflao à l'heure actuelle. L'année prochaine, ça ira à Aguanivé et ainsi de suite à Bé. Le deuxième élément, en réalité, il s'agit du vivre ensemble. Le vivre ensemble que les autorités prônent dans le pays, en réalité, doit commencer d'abord dans nos propres maisons. Que nous sommes originaires de Grand Lomé, mais il y a trois communautés quand même élevées, qui sont les Aflao, les Bé et les Aguanivé. Alors, ce vivre ensemble, là, voudrait que même si la célébration se serait dans cette année dans telle localité, par exemple aujourd'hui à Aflao, il faut que les Aguanivé et les Bé se joignent à ceux d'Aflao pour donner un certain éclat. Ça facilite le vivre ensemble, la cohésion, et c'est très important.
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0: La vente de médicaments dehors des pharmacies et des établissements de santé est un danger pour la santé. Ces produits souvent proposés sans prescription ni accompagnement d'un professionnel de santé peuvent exposer les consommateurs à plusieurs risques. Malgré les campagnes de sensibilisation, cette pratique reste ancrée dans certaines habitudes. Selon les spécialistes, le recours à ces médicaments peut conduire à un mauvais choix de traitement, à des erreurs de dosage ou encore à une utilisation inadaptée. Docteur Achille Passamanga, vice-président de l'Ordre national des pharmaciens du Togo.
9: Médicaments de rue, ce sont des médicaments de qualité inférieure ou falsifiés qui sont souvent vendus par des personnes qui ne sont pas des pharmaciens et qui s'adonnent à cette activité dans les coins et les recoins de la ville et des grandes villes en fait. Les médicaments les plus fréquemment présentés en vente dans ce réseau, c'est généralement les antibiotiques, les antipaludéens et surtout les antalgiques pour traiter les douleurs et tout ça. Mais aussi des médicaments qui traitent des problèmes de rhume et de la toux. En réalité, ce qui est présenté souvent comme médicament dans ce trafic, en réalité, on ne maîtrise pas réellement le contenu de ces produits. Donc généralement, par exemple, ça peut être des produits dont on a mis à l'intérieur, ça peut être de la drogue, hein. Ça peut être des produits, voilà, des substances vénéneuses qui, en fait, agissent à un niveau de palier normalement élevé. Voilà. Et quand on prend pour une petite douleur, alors qu'on a dedans, voilà, des principes actifs qui doivent répondre à des niveaux élevés, on est rapidement soulagé. Mais alors qu'en réalité, on ne devrait pas s'adonner à ça. C'est par palier, en fait, on fait les traitements.
0: Les professionnels de santé recommandent ainsi de se procurer les médicaments auprès des pharmacies et des établissements autorisés et de demander conseil avant toute prise de traitement. Docteur Achille Passamanga.
9: Les principales conséquences sont en fait l'inefficacité des traitements, ce qui fait que on peut se retrouver avec des maladies qui s'aggravent et aussi l'utilisation de ces produits qui souvent mal conservés ou mal dosés peuvent entraîner une certaine toxicité qui aggrave aussi les maladies en fait. Et dans ce sens de toxicité, c'est ce qui entraîne souvent les problèmes d'insuffisance rénale. En dehors de l'insuffisance rénale, il y a les problèmes liés aux hépatites en fait. Les maladies hépatiques aussi souvent, c'est la porte ouverte et quand on s'adonne aussi à l'utilisation, tout va, des produits qui ne sont pas sous contrôle. Le message que je vais laisser est tout simple. C'est de faire confiance au système de santé officiel qui a mis en place. Pendant longtemps, la population s'est trompée en pensant que le médicament qui est dispensé dans le système sanitaire officiel font souvent objet de médicaments chers. Donc, c'est de faire confiance et d'aller vers les centres de santé officiels dans le réseau officiel. Le seul problème, c'est de faire confiance.
0: Quelques notes hors de nos frontières au Niger, je vous le disais dans le sommaire, 3 ans après le coup d'état militaire de juillet 2023, les appels à la libération de l'ancien président nigérien Mohamed Bazoum se multiplient. Selon les informations, depuis sa destitution, l'ancien chef d'état et son épouse sont maintenus en résidence surveillée. Les autorités en place lui reprochent des actes de haute trahison. Alors que son procès n'a toujours pas débuté, des voix internationales et régional s'élève, notamment le Parlement de l'Union européenne qui, après résolution officielle, exige sa libération immédiate, de même que la Cour de justice de la CEDEAO qui a ordonné sa libération. En République démocratique du Congo, plusieurs organisations de la société civile ont adressé un mémorandum au président Félix Tshisekedi. Ces organisations s'opposent à la promulgation de la loi fixant les modalités d'organisation d'un référendum. Elles réclament plutôt la priorité sur des problèmes nationaux tels que les violences dans l'Est, la protection des civils, la crise humanitaire et le retour des personnes déplacées. Les signataires du mémorandum demandent la tenue d'un dialogue national comme processus référendaire qui pourrait servir à la modification de la Constitution. Mais de son côté, le parti présidentiel défend de la loi donc et estime qu'un cadre juridique est nécessaire pour encadrer l'organisation d'un référendum et combler un vide juridique.
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0: Nous retrouvons Maxime Akakbo pour l'actualité sportive.
11: La passe sportive, nous parlons volleyball tout d'abord. L'international togolais Achille Samani, sacré champion du Bénin. Achille Samani a remporté le championnat béninois de volleyball de la saison 2026 avec son club Finance VBC en finale disputée le samedi dernier à Cotonou. Finance VBC s'est imposé face au club militaire Adija Volleyball Club au terme d'un match spectaculaire et très disputé 3-7-2. Cette belle affiche s'est déroulée en présence du président de la deuxième vice-présidente de la Fédération Togolaise de Volleyball qui se sont spécialement rendus à Cotonou ainsi que des présidents des fédérations du Burkina Faso et de la Côte d'Ivoire et du vice-président de la Fédération Nigérienne de Volleyball. Tout avait été officiellement convié par le président de la Fédération Béninoise de Volleyball, également président de la zone 3 de la KVB. Félicitations donc à Achille Samani, le Togolais Achille Samani, donc qui remporte le championnat béninois avec Finance VBC. Son équipe s'est imposée en finale face à Adija Volleyball Club. Direction le Mali pour Antoine Agbetogon. Le milieu de terrain togolais quitte la CK et s'engage officiellement avec Djoliba AC, l'un des clubs historiques du football malien. Une nouvelle étape pour le joueur qui s'est imposé ces dernières saisons comme l'un des milieux les plus réguliers du championnat togolais. Avec la CK, il a notamment disputé plusieurs campagnes africaines, parfois avec le brassard de capitaine international togolais chez les U20, les U23 et avec la sélection A'. Agbetogon va maintenant découvrir un nouveau championnat et un nouvel environnement. Vous avez tout compris, c'était donc du football. La page sportive, la saison 2026-2027 du championnat national professionnel de football va démarrer le dimanche 22 novembre 2026. L'annonce a été faite le samedi dernier, 1er août 2026, par le président de la Ligue de football professionnel du Togo, Maître Tété Wissor Baron. Le patron de la Ligue de football professionnel du Togo a dévoilé la date du lancement de la nouvelle saison. Les clubs de D1 et D2 peuvent donc désormais caler leur préparation. Après plusieurs semaines d'attente, les acteurs du football togolais ont enfin un repère. Le compte à rebours est lancé pour le club togolais. Reste maintenant à la Ligue de football professionnel du Togo de publier le calendrier complet des matchs et les modalités d'engagement des clubs dans les prochains jours.
0: Ainsi se referme cette édition. Merci de nous avoir suivis. À la mise en onde, Kiki Sousa. Merci à toute l'équipe de la rédaction et bonne suite de programme sur 93.5.
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0: à l'auditeur, un nouveau rendez-vous sur votre radio Canal FM, la radio de la nouvelle génération. Michel Tenega assure avec fidélité la mise en onde technique de l'émission et au micro, je suis votre fidèle serviteur Yves Dessous-Leblanc. Il est question aujourd'hui dans ce nouveau numéro de votre émission Parole à l'auditeur de longues études. Alors aujourd'hui, pensez-vous que les longues études sont encouragées dans notre société africaine et particulièrement togolaise? Pourquoi les longues études restent importantes? Est-ce un prestige et statut social? En effet, le Togo, comme beaucoup de pays africains, connaît un paradoxe. Les jeunes très diplômés sont souvent sans emploi ou sous-employés. Les longues études à encore certains ne garantissent pour l'exercice professionnelle. Beaucoup de formations universitaires sont théoriques et peu adaptées aux besoins réels du marché. Les longues études demandent du temps et de l'argent. Et pour d'autres encore, les longues études ne sont pas obsolètes, mais elles ne doivent plus être vues comme la seule voie vers la réussite. Que pensent les auditeurs de la problématique des longues études dans nos sociétés aujourd'hui? Est-ce qu'elles sont encore d'actualité? Suivant la réaction des uns et des autres.
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2: Je dirais que c'est important de faire des études. Maintenant, pour le choix de vie ou bien le choix professionnel, il advient qu'on peut trouver des personnes qui sont vraiment pour les longues études. Et la société en a besoin. On a besoin de certains qui ont poussé leurs études jusqu'à se spécialiser dans certains domaines parce qu'on en aura besoin pour des recherches, pour des spécialisations, pour plein de choses. Donc, on ne peut pas dire que les jeunes de maintenant doivent se diriger seulement vers les études de courte durée. Il y en aura vraiment qui ont l'envie de pousser des études. Et ces personnes, il suffit de discuter avec elles, de comprendre leur motivation pour pouvoir les accompagner. Pour certains, ils ne savent même pas. Donc pour eux, c'est faire les longues études, c'est ça qui va faire qu'ils vont définir leur identité. C'est pas ça qui est capital. Maintenant, c'est un devoir de parents, c'est un devoir aussi d'orientation pour que les enfants puissent se retrouver par rapport à ce que je veux. Est-ce que mes aptitudes ou bien mes compétences peuvent le permettre? Est-ce que je peux développer ces compétences-là? Dans le cas contraire, je m'oriente dans la vision ou bien dans le sujet ou bien le travail ou bien les études qui vont me permettre de vite pouvoir me prendre en charge. Il y a ça. Il y a certains, carrément, l'objectif direct, c'est de gagner de l'argent. Si c'est de gagner de l'argent, vaut mieux aller vers ce qui va te permettre de gagner de l'argent. Ça aussi, on apprend. Par le passé, nous avons appris que il faut aller à l'école et avoir un emploi. Maintenant, c'est pas ça qui est d'actualité. Tu vas à l'école, oui, pour avoir des instructions, pour avoir des notions. Maintenant, c'est à toi d'utiliser ces notions-là pour pouvoir te faire un emploi ou bien pour pouvoir gagner un emploi. Quand je dis te faire un emploi, c'est-à-dire que tu es allé te former et tu as ton emploi. Ou soit tu es allé te former et tu te fais engager par quelqu'un parce que tu te rends compétent, excellent dans ce que tu fais. Tu ne vas pas manquer de pouvoir avoir ton emploi. Même si tes études ont été longues, tu vas gagner pour toi. Maintenant, si nous voulons aussi amener les jeunes à s'orienter vers les emplois ou bien les études professionnelles, c'est avec un objectif de permettre à ceux qui n'ont pas aussi assez de moyens. Quand je dis moyens, ce n'est pas seulement les moyens financiers. Il y a aussi les ressources d'accompagnement pour que la personne puisse réussir ses études universitaires et aller jusqu'au bout. Il y a certains, c'est un luxe d'aller à l'université, alors que ce n'est pas ça qui est de mise. Bien sûr, c'est bien. Chacun dans les familles, les gens encouragent à ce qu'on dise que mon enfant est à l'université. La finalité, c'est quoi? Donc, c'est ça qui fait que quand beaucoup de gens ont été à l'université, et même que de l'université, même ils ne sont même pas avec un diplôme universitaire. Donc, ça veut dire que c'est une perte de temps. Là, c'est mieux de commencer l'orientation très tôt pour que nous, les parents, ou bien bon, les institutions scolaires ou bien d'orientation, pour que les enfants soient décidés et qu'ils prennent le cursus qui leur sera plus favorable. Moi, je dis qu'il leur sera plus favorable parce que si c'est pour que la personne puisse être opérationnelle, vaut mieux de l'envoyer ou bien de l'orienter vers une formation professionnelle. Quand je le dis en tant que parent, en tant que mère, parce que c'est pas toujours évident. Je donne l'exemple. Moi, ma fille a eu son bac et ce n'était pas facile pour que son papa accepte qu'elle aille faire une formation professionnelle en couture. Parce que pour lui, elle ne peut pas avoir le bac et aller faire la couture. Parce que la couture, pour lui, c'est ceux qui n'ont pas pu aller loin qui doivent faire la couture. Donc, on était obligé de chercher des institutions de niveau universitaire où on peut faire la couture. Donc, ça fait que on est obligé d'aller vers les écoles de mode et de stylisme. Et là, quand elle a commencé, à peine elle est en train de finir, elle s'auto-emploie, elle se prend en charge. Et il se rend compte maintenant que c'était une meilleure option que d'orienter la fille par là. Parce que les autres qui ont eu leur maîtrise, ils n'ont pas encore trouvé du boulot. Et donc, c'est pas facile. Donc, ces trucs d'orientation, vraiment, c'est un casse-tête pour les parents. Parce que si tu investis sur ton enfant avec de longues études et puis après, il n'a rien à faire, ça te fait mal en tant que parent. Et donc, nous avons vraiment du travail. On ne peut pas dire que les longues études ne sont pas bien, mais on ne peut pas dire que ceux qui ont fait aussi les études courtes s'en sortent mieux. Parce qu'il y en a aussi qui finissent avec de courtes formations, mais ils ne se prennent pas en charge. Je veux dire, c'est un travail sur comment développer sa confiance en soi et comment se responsabiliser. Parce que si l'enfant ne se responsabilise pas très tôt, vous pouvez investir, que ce soit dans les courtes études ou bien dans les longues études. Et puis après, vous aurez du pain sur la planche toujours à relever.
3: Deux aspects de la question. Les longues études, pourquoi? Est-ce qu'on le fait parce qu'il y a plus de débouchés ou on le fait parce qu'on est déjà en activité et on veut encore s'améliorer, se perfectionner? Donc maintenant, de tradition, il y a quand même des secteurs comme la médecine où il faut forcément faire de longues études, hein, c'est où t'as fait plus de 6-7 ans. Donc avec la spécialisation, voire plus. Et donc là, les longues études sont plus ou moins normales. Mais après, dans les autres filières, il faut faire de longues études aussi. Quand on est, par exemple, en train de travailler déjà, on peut se dire, ben là, j'ai le master, j'ai envie de faire un DEA, j'ai envie de faire un doctorat, j'ai envie, après, d'être un professeur. Et vous allez voir aujourd'hui, il y a des jeunes qui sont des professeurs. Et ça, vous comprenez aussi que les gens ont le goût des études, mais en même temps que les professeurs sont assez bien traités dans notre pays. Vous savez qu'aujourd'hui, c'est des salaires assez intéressants quand vous êtes professeur d'université. Et donc, ça aussi, ça le fait. Maintenant, de façon ordinaire, je ne pense pas, ça c'est un avis personnel, et quand vous n'êtes pas très excellent à l'école, je ne pense pas que ce soit utile de traîner énormément pour faire de longues études, parce que aujourd'hui, on a des formations qualifiantes qui, au bout de 6 mois pour la plus rapide, au bout d'un an, de 2 ans, vous mettez déjà sur le marché du travail, vous permettez de gagner de l'argent. On a aussi des secteurs où on n'a même pas forcément besoin de faire de longues études. Tout de suite, vous allez, vous apprenez. Et donc, le côté pratique aujourd'hui est plus important. Et je crois que dans la majorité des cas, une formation académique longue n'est pas nécessaire, mais une formation technique pratique courte vous permet d'être immédiatement sur le marché du travail et de faire de l'argent, hein, comme on peut le dire maintenant. C'est personnel, il y en a qui sont très passionnés, qui ont envie de poursuivre dans les études. Il y en a qui sont très concrets, réalistes, qui se disent, mais j'ai besoin de telle formation, je le fais rapidement, je deviens un homme actif, je rentre dans la vie active et puis je m'épanouis. Donc c'est une question à deux niveaux, comme je le disais. Mais je crois que si j'avais un conseil à donner, je dirais aux jeunes de voir dans quel domaine ils ont des talents et de faire une formation assez courte et profiter du talent que Dieu leur a donné.
4: Vous savez, dans le contexte dans lequel nous sommes, je pense qu'il est important de prendre en compte un certain nombre de paramètres lorsqu'on veut entreprendre des études, qu'elles soient longues, qu'elles soient de courte durée ou que ce soit une formation professionnelle. Parce qu'en fait, le problème majeur auquel nous sommes confrontés dans notre pays, c'est le problème de l'employabilité. C'est le problème de chômage des jeunes. Parce qu'aujourd'hui, vous voyez des gens qui font des études universitaires, Bac plus 3, Bac plus 5, voire même des gens qui vont jusqu'à obtenir leur doctorat, mais à la fin, ils se retrouvent au chômage. Parce qu'en fait, leur formation n'est pas en adéquation avec ce que le marché de l'emploi recherche. ou exige véritablement. Et donc, comme nous sommes en train de promouvoir les nouveaux métiers, nous sommes en train de mettre en lumière un certain nombre de potentialités de nos localités avec des écoles spécialisées. Et donc, ce qui est beaucoup plus privilégié pour la jeunesse, qui est, je dirais, à la recherche d'une certaine stabilité, c'est de pouvoir s'assurer que lorsqu'on entreprend une formation, qu'on puisse à la fin trouver une issue donc à sa formation, pouvoir avoir de l'emploi, pouvoir s'installer, pouvoir se stabiliser et après envisager d'autres études. Sinon, de façon globale, je pense que faire de longues études, faire de hautes études, lorsque les conditions, les moyens le permettent, je pense que c'est bon, c'est pas si mauvais que ça, parce que en fait, quand vous êtes dans un pays en développement comme le nôtre, nous avons besoin des gens qui ont des capacités nécessaires pour entreprendre un certain nombre de recherches. Parce que la plupart des pays qui sont arrivés à un niveau de développement acceptable aujourd'hui, qui sont arrivés à un niveau de développement

0: études. Moi, j'en ai vu des gens qui ont commencé par travailler avec un BTS. Après, dans leur parcours professionnel, ils sont arrivés à avoir une licence, avoir un master, avoir un doctorat. Aujourd'hui, ils sont des enseignants d'université. D'autres sont devenus des chercheurs dans les grands instituts et tout cela. Donc, je pense qu'on doit avoir à l'idée, lorsqu'on veut entreprendre telle ou telle étude, les objectifs de vie que nous poursuivons, tenir compte de ce qu'on recherche sur le marché de l'emploi, tenir compte des potentialités qu'offre donc le pays et sur la base donc de tous ces paramètres-là, arriver à faire un choix qui soit profitable à notre vie personnelle, mais également arriver à faire un choix qui peut apporter une valeur ajoutée donc au développement donc de notre pays.
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2: Aujourd'hui, certes, il faut avoir une certaine connaissance afin d'affronter la vie, mais faire de longues études, je trouve que ça n'apporte rien à tout citoyen qui veut vraiment avancer. Il faut l'action, il faut agir, et je dirais même que l'intelligence n'est pas plus importante que l'action. Quel que soit que vous êtes intelligent, si vous n'agissez pas, vous n'aurez pas de résultat. Autant agir. Mais ça ne veut pas dire qu'on ne doit pas avoir une connaissance de base. Mais études, oui, de langue, caroma, non. Je me dis, ok, certains ont des prédestinations, ils vont devenir avocats, médecins, il va sans dire qu'il faut qu'ils fassent de longues études. Là, ce sont des exceptions. Mais pour les jeunes, il faut entreprendre. C'est-à-dire que, quelle que soit la manière dont tu es cultivé, tu as fait de longues études, du moment où ce que tu as appris, tu n'appliques pas, là, tu ne pourras jamais avancer, tu n'auras pas de succès. Le succès, c'est de tomber et se relever tout le temps. Et quand on met tout son temps à étudier et espérer gagner à la sueur de son front parce qu'on a étudié, je pense que c'est démodé. Il y a des milliers de personnes aujourd'hui qui n'avaient aucune connaissance dans un domaine donné, mais quand ils ont voulu apprendre, ils ont appris et aujourd'hui ils sont assis, ils vivent de ça. Et c'est ce que nous devons apprendre aux jeunes. Ouais, moi je dirais aujourd'hui, même c'est un autre point parce qu'aujourd'hui, il faut diversifier ses activités, même étant élève, même étant étudiant, même étant fonctionnaire d'État, il ne faut pas seulement avoir sous ce revenu, il faut diversifier tout. Avec les réseaux sociaux, on peut vendre, on peut présenter une compétence que d'autres n'ont pas et qui va vouloir en profiter. Il faut aujourd'hui avoir plusieurs flèches à son arc pour pouvoir s'en sortir. Parce que même étant un salarié, si tu n'as qu'une source de revenus, avec la vie qui devient de plus en plus chère, on ne pourra pas s'en sortir. Donc ce qui fait pour le jeune qui dit qu'il ne sait pas ce qu'il va faire, il faut penser à son environnement, se demander, est-ce qu'il y a un manquant, il y a un besoin dans un secteur d'activité donné. S'y mettre, n'est pas à avoir peur. Parce que ceux qui entreprennent et qui réussissent, c'est pas fait d'un jour au lendemain. Ils sont tombés plusieurs fois, mais ils ont su se relever. Essayez, essayez, essayez toujours. Parce que c'est seulement celui qui sème et qui arrose. Faut pas seulement s'aimer et ne pas continuer à travailler. Il faut s'aimer et arroser et ils vont finir par trouver leur voie. Surtout eux, ils ont plus de chance parce qu'aujourd'hui, avec les réseaux sociaux, faut pas seulement qu'ils prennent pour s'amuser et danser. Ils peuvent peut-être se proférer en proposant des activités qu'ils connaissent. Même si c'est peut-être travailler sur commission. Quelqu'un a un produit intéressant à vendre. Vous l'exposez, vous parlez de ce produit. On passe par vous pour payer ce produit. C'est une chance formidable que nous n'avons pas à le pot. Et aujourd'hui, on peut se servir de ça avec une relation de 200, 300, présenter un produit. Se présenter, on est coiffeur. Je peux quitter là, aller coiffer quelqu'un. Eh bien, c'est aussi, si la personne est à mesure de payer mon déplacement et tout ça, on ne reste pas figé sur place. C'est un avantage pour eux.
3: Je suis d'avis avec la pensée qui circule. Si auparavant, faire de longues études était d'abord signe de prestige, et ensuite un besoin vital parce que la société était nouvellement constituée, nos grands-parents avaient besoin des idées, des cerveaux. De nos jours, ce n'est plus le cas. Les idées pilulent maintenant. Tu verras, dans la jeunesse, il y a plus de diplômés, plus de licenciés, plus de doctorants, de telle sorte que le recruteur devant ses diplômes n'est même plus capable de payer les poches, de dire « Ah d'accord, je prends cette personne, je lui paie à sa juste valeur ». Donc pour moi, il ne faut plus faire de longues études. Il faut plutôt retourner au paradigme d'apprentissage. Je parle parce que je donne mon exemple. J'ai déjà mon BTS, j'ai également ma licence, mais j'apprends de côté un métier demain pour également équilibrer les choses. De sorte à ce que si on dit tes diplômes, ok, tout le monde a ses compétences et les acquis, tout ça là, tu apportes quoi de plus? C'est de quoi de plus là qu'il faut plus chercher maintenant et oublier cette question de allons jusqu'à par le fond de la salle de classe. Et il ne faut pas aussi blâmer ou bien priver ceux qui veulent faire de longues études, mais plutôt des études orientées vers la résolution d'un problème. Si par exemple dans ton pays ou bien dans ta communauté il n'y a pas des vivres, des nourritures, fais plutôt des études orientées agriculture ou agro-pastorale. Déjà tu fais des élevages ou bien tu apprends à le faire, c'est plus pratique. Mais bon, ici au Togo, en Afrique, c'est des trucs théoriques où tu dois connaître macro-microéconomie qui ne donne plus rien, des études qui n'étudient même plus.
4: Je ne partage pas cet avis. À mon avis, les longues études ont toujours

0: leurs valeurs. À la seule différence que hier, on fréquente pour rester au bureau. On veut faire de longues études pour rester au bureau. L'innovation aujourd'hui, c'est que vous faites de longues études et après, vous entreprenez vous-même quelque chose. Comme dans les pays développés, dans certains pays développés, comme les États-Unis, tu peux avoir un grand diplôme. Mais après ce diplôme, tu n'es pas tenu de chercher de l'emploi dans la fonction publique. Tu entreprends toi-même quelque chose. Et aujourd'hui, l'innovation en Afrique aussi, c'est ça. Il faut faire de longues études et pouvoir gérer une entreprise que toi-même tu vas créer. Ou bien si tu as la chance d'être embauché, engagé quelque part, tu le fait, mais tu sais que l'innovation aujourd'hui, c'est l'entrepreneuriat. Donc, l'argent pour commencer quelque chose souvent manque aux Africains. Et donc, tu commences à travailler par exemple dans une entreprise, dans la fonction publique, tout en ayant à l'idée que quand je trouve un peu d'argent, moi-même, je suis en mesure de créer quelque chose et d'employer des ouvriers. Je dis bien qu'aujourd'hui, la donne a changé. On ne fait plus les longues études pour rester dans le bureau. On fait les longues études. Hein? Soit, si tu as la chance d'être engagé dans une entreprise ou bien dans la fonction publique, tu peux travailler. Mais si au départ, tu sais que après mes études, moi-même, je peux créer quelque chose, ça veut dire que tu ne fais pas les longues études pour s'attendre à travailler dans la fonction publique ou sous quelqu'un. Tu sais, généralement, sinon pas le passé, on fréquente seulement pour fréquenter. Mais aujourd'hui, nous devons apprendre à nos enfants que ce qui compte aujourd'hui, comme c'est l'entrepreneuriat, qu'est-ce que je peux embrasser comme filière qui puisse m'aider à entreprendre soi-même quelque chose. Ce qui fait que la plupart des élèves aujourd'hui sont dans les écoles techniques. Par exemple, ceux qui sont à Dizogomé, au lycée technique d'Adizogomé. Moi, j'ai un cousin qui fréquente là-bas. Mais pendant les vacances déjà, il fait la maçonnerie, aide-maçon. Parce que sa filière, c'est qu'au finish, il deviendra maçon. Ça veut dire que quand il va terminer, il va faire un stage quelque part couplé de petits emplois dans des chantiers, il peut lui-même entreprendre quelque chose. Donc, il y a aussi l'orientation des élèves. Comment orienter nos enfants? Parce que celui-ci a fait le droit. Bon, on fait le droit parce qu'on veut être avocat. Bon, il a fait telle filière parce qu'il veut être ceci. Non, il faut commencer à éduquer les enfants. Et je veux aussi ajouter que, essayons de voir ce que nos enfants aiment. À la base, quand tu as un enfant qui commence à fabriquer lui-même quelque chose, tu sais que celui-là, il n'est pas bon pour embrasser une carrière littéraire. Puisque quand tu vois certains enfants à la maison, eux-mêmes prennent de petites choses, commencent à fabriquer par exemple des voitures et tu seras étonné. Donc celui-là, déjà, quand il veut embrasser une carrière, tu dois pouvoir l'orienter. Donc c'est important aujourd'hui de pouvoir orienter nos enfants, de les suivre d'abord et de pouvoir les orienter.
1: Les longues études permettent à l'homme de s'émanciper, d'avoir la clairvoyance, la vision, c'est un certain nombre de facteurs qui sont très, très, très, très, très déterminants. Maintenant, qu'est-ce qu'on appelle études? Parce que est-ce qu'on nous appelons les études classiques et les études techniques. Maintenant, en matière de ceux-là qui font les études techniques, quand ils en font de façon déterminée, ça leur permet quand même d'éclore leur talent, d'évoluer. Maintenant, ceux-là qui font des études ordinaires classiques, ils sont obligés maintenant de revenir apprendre un métier techniquement parlant. Donc, dans les deux cas, on peut estimer quelqu'un qui déjà le a choisi depuis PC là où en cas de quatrième, entament une étude technique, une formation technique pour obtenir son certificat d'aptitude professionnelle ou son BT ou son BTS par rapport à quelqu'un qui a fait une étude classique ou ordinaire pour avoir le bac. Quand vous les comparez, vous comparez les deux, celui qui a fait l'étude technique est complètement en avance. Donc moi je pense qu'aujourd'hui, le problème qui se pose c'est au niveau de nos curricula. Qu'est-ce qu'on enseigne? Il faut voir le système éducatif, ce qu'on met dans les programmes pour permettre aujourd'hui à ce que les étudiants ou les apprenants, une fois sur les bancs d'études, puissent progressivement apprendre à connaître un métier technique. Comme ça, dès qu'il va terminer, mais il sera en mesure maintenant de se prendre en charge, sans pour autant attendre les premiers dirigeants ou attendre à ce qu'on peut lui donner un métier avant de l'exercer. On attend un concours, voilà, et que si le concours est passé, on n'est pas admis, on est là, on prend les droits, non. Mais je pense qu'il faut aller au-delà de ce que nous avons comme dans le système éducatif et permettre aux jeunes apprenants, une fois sortis, d'être capables d'apporter un plus, d'être capables maintenant d'exercer leur métier et se nourrir.
2: Je partage cet avis dans la mesure où, quand vous avez fini vos longues études aujourd'hui, c'est difficile de trouver de l'emploi, surtout un emploi décent. décent. Tout au Togo, aujourd'hui, pour trouver véritablement un emploi décent, capable de couvrir vos charges, c'est la croix et la bannière. Donc, du coup, je pense que l'idéal serait d'arrêter les études après le bac et de chercher à faire une formation professionnelle qui puisse vous ouvrir sur les opportunités de travail à court terme.
3: Nous sommes dans une société qui aujourd'hui court beaucoup plus vite. Mais bon, il y a dans certains domaines, pour forcément exercer, il faut faire de longues études. Je vais peut-être prendre le domaine du droit. Si tu veux devenir peut-être huissier ou bien avocat, ou bien dans le domaine de médecine, tu veux devenir médecin, docteur et tout ça, tu dois faire de longues études, hein, parce que ça nécessite beaucoup plus d'aptitudes. Et là, il faut véritablement de longues études. Maintenant, par rapport que là aussi, aller à l'école pour l'école, certains domaines, notamment ça ne nécessite pas de longues études. On se forme beaucoup plus sur l'État et on va beaucoup plus sur le terrain. Et là, c'est beaucoup plus le terrain qui forme. Et je pense que dans les domaines techniques, soit dans le domaine technique ou bien même sociologique, il faut beaucoup plus aller sur le terrain, s'enquérir des besoins des populations que de recourir beaucoup plus à une longue étude basée sur juste la théorie. Hein, parce que bon, moi j'ai constaté dans la plupart des pays anglophones qu'on base beaucoup plus la formation sur la pratique que la théorie. Donc je pense que dans nos pays francophones aussi, on doit aller beaucoup dans ce sens-là de la pratique que de la théorie, ou bien peut-être assimiler les deux choses. Mais déjà, si vous assimilez la pratique à la théorie, vous allez voir que bon, quelqu'un qui fait peut-être 3 ans hein, sur un banc d'école est beaucoup plus expert à la matière parce que il touche au même moment à la théorie et au même moment à la pratique. Mais malheureusement, quelqu'un qui peut-être fait 8 ans d'études supérieures mais n'a jamais faire la pratique, c'est compliqué. C'est pourquoi dans la plupart du temps, dans nos états, après études, on va nous demander de faire encore des stages et autres avant de se performer. Alors que quelqu'un qui, peut-être dans un état anglophone, lui au même moment qu'il fait la théorie, il ajoute au même moment la pratique. Ce qui fait que avant qu'il ne finisse les études ou bien même finisse son cycle, hein, il est déjà performant et prêt à opérer sur le terrain. Donc on perd beaucoup plus de temps à faire de longues études et après à être performant sur le terrain. Donc je pense que les longues études, c'est requis dans certains domaines beaucoup plus littéraires, avocats, huissiers, médecins, qui sont beaucoup plus techniques et autres là. Mais dans d'autres contextes, je pense qu'il faut beaucoup plus aller dans la pratique que dans la théorie.
4: 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À très

0: Bonsoir, bienvenue dans le palais des princes et des princesses. C'est ce rendez-vous qui nous rassemble tous les mercredis à partir de 14h. Appelez-moi la reine du palais, Sweetie Lawson, qui kisse ça. Comme à son habitude, il est à son poste pour la mise en ordre.
1: Les femmes sont des princesses.
0: Et oui, le palais n'est plus à présenter, sauf si vous êtes nouveau dans la famille. Nous avons nos différentes rubriques qui se succèdent les unes après les autres. Nous avons vie privée, le courrier de l'auditeur ou le thème du jour, puisque nous l'avons décidé, tout ce mois sera consacré à un thème qui a trait à l'actualité. Et évidemment, nous avons les rencontres aussi, bon, même si nous ne les... je n'en parle plus tellement, c'est toujours d'actualité. Coach Caroline Védéman, elle est déjà là pour sa rubrique vie privée. Bonjour coach et bienvenue.
2: Merci, bonjour.
0: Bonjour.
2: Ta bonne mine aujourd'hui, donc on dit merci à Dieu.
0: Oui.
2: Et on espère et on croit que les auditeurs aussi qui sont déjà calés ont bonne mine. Et s'ils ne l'ont pas avec notre compagnie, ils vont pouvoir s'y mettre.
0: Ah oui, on va vous contaminer notre joie de vivre et notre bonne mine. Voilà, merci d'avoir choisi Canal FM. Installez-vous confortablement. On va... Qu'est-ce qu'on va faire? On va aller à pied? Bon, il fait un peu chaud. On va prendre la voiture. Donc, attachez vos ceintures. Et c'est parti.

0: Eh bien, nous allons commencer avec la toute première rubrique, vie privée. Et vous le savez déjà, nous avons commencé à parler de l'estime de soi. Je ne sais pas si vous avez des questions jusque-là, des préoccupations, on est là. Vous connaissez la procédure, envoyez-nous un message au 91 73 59. Coach.
1: Merci d'avoir rappelé le thème qu'on a commencé. On a juste introduit l'émission passée. Je ne sais pas si vous vous rappelez, pour ceux et celles qui étaient connectés, qu'est-ce que c'est l'estime de soi? Quand vous entendez ça, qu'est-ce que ça vous dit? On fait un peu de révision d'abord. L'estime de soi, qu'est-ce que ça vous dit? Et on avait aussi essayé de comprendre ça de façon terre à terre, c'est-à-dire le simplement possible pour que ça reste. On a dit s'il faut voir le premier mot qui est estime, c'est tiré de du verbe estimer. Et estimer veut dire donner de la valeur ou bien donner une mesure à. Bien. Maintenant, si il faut estimer soi, il faut donner une mesure à soi. Il faut donner une valeur à soi. C'est quelle valeur tu te donnes? Quelle valeur tu te donnes? C'est ça, hein? Est-ce que si tout à l'heure, et on te demande de te donner une valeur, quelle valeur tu vas te donner? C'est pas facile, non? C'est pas facile parce que on a tendance à penser que c'est facile. Supposons, hein, quand on dit, la personne va dire oui. Si on te dit de te noter sur 10, ton estime là, tu vas noter combien? Est-ce qu'on a une fois réfléchi à ça? Tu vas t'estimer à combien? À quelle valeur? Voilà. Je disais que ce n'est pas vraiment une valeur numéraire. Mais ça va se faire remarquer, ça va se faire voir dans ton comportement, dans ta façon de vivre. Donc, ce n'est pas... Même si tu te donnes 10 sur 10, ça ne va pas arranger. Ça ne va pas refléter ce que tu es, parce que ça va se ressentir dans ta façon d'être, ta façon d'agir, ta façon de te comporter. Et une autre question est de voir est-ce que il y a des signes pour détecter ou bien des façons pour qu'on voit si, chez cette personne, c'est-à-dire si je suis en... Comme je disais que ça va se faire voir dans ton comportement et consort, qu'est-ce qui peut faire que chez une personne, on peut lire une forte ou bien une faible estime de soi? Qu'est-ce qu'on peut regarder? Qu'est-ce qui peut attirer l'attention? C'est une question bizarre, banale. C'est-à-dire que si moi, comme ça, là, si tu dois me regarder, ou bien depuis que tu me connais, s'il faut regarder, qu'est-ce que tu peux regarder et tu vas te dire, est-ce que Caroline, là, quelle valeur d'estime de soi elle peut refléter?
0: Vraiment une question
1: bizarre, banale.
0: Voilà.
1: Voilà, c'est l'exercice, non?
0: C'est nous-mêmes là. C'est l'exercice, il faut commencer par soi.
1: Ouais, bah, c'est ça. Supposons, qu'est-ce que tu peux, s'il faille que tu dises, Caroline, depuis que tu la connais, ou bien aujourd'hui que tu l'as vue là, selon toi, est-ce qu'elle a une forte ou bien une faible estime d'elle? Qu'est-ce que tu me dis?
0: Elle a une forte estime d'elle, oui.
1: Qu'est-ce qu'il prouve? Dis-moi ce qui fait que tu peux dire ça.
0: Ah, Non, mais dans sa façon de parler.
1: Oui, qu'est-ce que dans sa façon de parler.
0: C'est quelqu'un qui a la tête sur les épaules, qui ne divague pas, qui sait ce qu'elle veut dans la vie et qui a réussi à avoir la maîtrise de soi, le contrôle sur toutes choses et ne se laisse pas dominer par les choses.
1: En tout cas, c'est ce que toi tu as dit. Ah, on va voir si c'est vrai. Parce qu'il y a certaines personnes, apparemment, elles semblent avoir la carrure de quelqu'un qui a l'estime de soi, mais intérieurement, c'est autre chose.
0: Ah oui, c'est vrai aussi.
1: Apparemment, tu vas dire, oh.
0: Ces gens-là.
1: Mais en réalité, si tu touches sur un autre point, tu vas voir que... ça ne va pas.
0: Ça ne va pas. Bon.
1: Donc, c'est pas coûte que coûte, on va prendre un seul aspect. Et on va se dire que c'est ça. Donc, il y a la façon de s'exprimer. Mais comme on l'a dit, l'insigne de soi, c'est quelque chose qui est vraiment intégré à la personne elle-même. Ça fait partie de sa personnalité. Et quelquefois même, peut-être, ça se fait voir sans qu'elle ne se rendre compte. Donc, je disais qu'il y a sa façon de se comporter, supposons. Quand on dit dans la façon de se comporter, comme tu le disais, peut-être la façon de m'exprimer, même dans la façon de s'exprimer aussi, il peut apparaître que tu reflètes une faible ou bien forte estime de toi. Maintenant, pour continuer, tu peux voir si la personne, comme je le disais intérieurement, peut se dire que je ne suis pas capable, ou bien je ne suis pas à la hauteur. C'est-à-dire, extérieurement, elle le fait, mais c'est comme elle s'accuse intérieurement. C'est-à-dire, il fallait que je le fasse, mais je me dis que non, je ne peux pas. Là, ça, vraiment, c'est du travail qu'elle doit faire intérieurement. Mais au-delà aussi, tu vas voir, quand tu vois une personne qui a toujours se dévalorise, elle ne sait pas, elle ne se dévalorise, c'est-à-dire que non, que par rapport à ça, elle va dire non, non, non, je ne peux pas faire ça. Quand la personne a dit ça, si c'est « je ne peux pas faire ça parce que, bon, ce n'est pas digne de moi », quand je dis « digne de moi », même là, ça aussi, c'est autre chose. C'est-à-dire, si c'est une chose qui n'honore pas, d'accord. Quand c'est une chose qui n'honore pas, d'accord. Mais on va te dire, bon, prends la parole ou bien, prends la direction ou bien, prends telle décision, on te laisse le choix de donner ta décision et on va la suivre. Je dis non, non, non, non, je ne veux pas faire ça. Là, ça montre déjà que la personne, comment elle s'estime. Mais ça nous arrive. Est-ce qu'on se rend compte que nous sommes en train de faire voir la valeur que nous avons de nous-mêmes? C'est pas facile, non? Maintenant, un autre aspect, c'est que dès que tu dois à toute chose demander l'avis de quelqu'un, automatiquement, ça veut dire que toi-même, tu te dis que tu ne peux pas voir quelque chose et prendre la décision de toi-même sans que quelqu'un te le dise que tu es sur la bonne voie. Là, c'est grave. C'est-à-dire que tu dis que l'autre a plus de valeur que toi. C'est pas pour autant dire que on ne demande pas l'avis de quelqu'un bien conseil, hein? Mais dès que ça devient, il faut que j'ai fait ça, il faut que regarde voir si c'est bien. On le fait, hein? On le fait. Et depuis là, tu attends que la personne te donne son feedback avant que tu ne réagisses. Ou bien tu ne continues. Là, tu vois que... Maintenant, ce qui suit aussi, quand une personne a peur d'échouer, a peur d'essayer. Ah là là, ça c'est le comble pour qu'on voit que la personne là, elle a une faiblesse d'elle-même. Parce que c'est essayer, c'est échouer, échouer, c'est un moyen pour se construire. Et c'est pas pour les auditeurs, vous êtes avec nous.
0: Sûrement, ils sont là.
1: Ils sont en train de nous jauger, hein. Parce que chacun est en train de regarder. Quand on dit échouer là, c'est échouer, hein, sur tous les plans. Hein. Donc, ne pensez pas que c'est sur un plan. Même si c'est sur le plan relationnel que tu dises que tu as commencé une relation et que toi-même, tu dis que non, que ça suffit, que tu, toi-même, tu veux mettre fin, mais tu te dis que non, par rapport à ça, si je mettais fin, qu'est-ce que les gens vont dire, ou bien est-ce que moi-même, comment je vais me voir dedans, ainsi de suite. Ah, voilà, hein. C'est ça. Maintenant, au même moment, ça ne veut pas dire que dans la relation, quand on dit échouer, c'est toujours échouer. C'est ici par rapport à quelque chose, tu te rends compte que non, que ici, tu avais mal agi. C'est, ça aussi, c'est échouer. Mais reconnais cela et comme tu as échoué, comment est-ce que tu fais pour te relever? Ça aussi. Mais si tu ne l'acceptes pas, tu vas toujours continuer par te culpabiliser et tu seras là-bas au lieu d'avancer. Ça aussi, hein. Il y a un autre aspect, le regard des autres.
0: Le regard des autres.
1: Le regard des autres. Comment l'autre te regarde, est-ce que tu as fait ça ou bien tu veux faire ça, et les autres vont dire quoi? C'est ça, le regard des autres, hein, c'est vaste, le regard des autres. Hein. Quand tu regardes les autres là, bon, ce n'est pas juste observer, hein, qu'est-ce que l'autre dira. Est-ce que mes parents vont accepter? Est-ce que mes collègues seront d'accord? Est-ce que ma copine, ça ne va pas l'énerver? C'est ça, hein? Est-ce que mon mari il va être d'accord. Tout ça, là, c'est le regard des autres. Hein. Tu te choisis. Ah, je reviens sur ton objectif.
0: Me choisis.
1: Tu te choisis. Tu te dis, à partir de maintenant, je me choisis. Maintenant, quand tu te choisis, ça veut dire que tu te mets en premier plan. Ou bien, maintenant, tu te choisis. Par rapport à cela, tu veux faire quelque chose par rapport toi-même, et tu commences par te dire, si je le fais comme ça, là, est-ce que l'autre là, qui est mon partenaire, qu'est-ce qu'il va dire? Est-ce qu'il va bien recevoir ça? Est-ce que ça ne va pas créer si? Tout ça là. Donc, par rapport à ça, tu refuses de te choisir. Et tu ne vas plus poser l'action qui est une façon de te prouver que tu t'aimes.
0: Toi-même.
1: Voilà. Le regard des autres, là, c'est à cause de ça même que les gens ne veulent même pas essayer pour échouer, pour que les autres ne leur disent pas que tu pensais que c'était comment. C'est ça aussi. Hein. Le regard des autres, quand c'est prononcé, c'est une façon aussi, c'est de cette façon que tu vas voir que ton estime, l'estime que tu as de toi-même n'est pas au beau fixe. Donc toi-même, si à tout moment, tous les petits aspects que nous venons de citer, tu te retrouves dedans, il faut te dire, ah, qu'est-ce que je peux faire? Qu'est-ce que je peux faire pour que je puisse m'améliorer, améliorer la valeur que je me donne? Vous avez des questions, il faut poser parce que ce sont vos questions qui permettent de donner des exemples et mieux expliquer et être les contours d'estime de soi. Et j'avais un monsieur qui avait voulu prendre un accompagnement pour lui-même d'abord. Pour lui-même d'abord, et puis après, il voyait que sa relation avec son partenaire aussi, sa conjointe, ce n'était pas ça. Et il voulait faire aussi un autre accompagnement, tous les deux. On discutait, on échangeait, et puis, à un moment, je me suis rendu compte que il avait une estime de lui-même un peu erronée. Puisque quand je lui posais cette question, au lieu de répondre à cette question-là, c'est comme s'il fallait qu'il se réfère à quelqu'un d'autre avant de répondre. Alors que c'est de toi à moi. Tu n'as pas besoin d'aller prendre l'avis de quelqu'un avant de venir me répondre. Je ne sais pas si on se comprend. Et comme ça, finalement, il dit, je vous reviens. Et finalement, il n'a même plus fait l'accompagnement pour lui-même, ni pour sa femme. Je reviens pour poser ici. C'est quoi? On n'a pas encore discuté du moyen d'abord. Hein? Les moyens que ça va demander. J'aurais pu croire que peut-être que c'est à cause de peut-être l'investissement qu'il va mettre. Peut-être que c'est ça qui peut être un blocage. Mais on n'a pas encore atteint là. Et il s'est...
0: Il a jeté l'éponge.
1: Parce que quelque part aussi, dans le cheminement, ça fait mal quand tu te rends compte que tu as une faible estime de toi. Ça te fait mal. Et tu te dis que si tu commences par te demander d'où est-ce que ça te vient pour que tu aies vraiment cette façon de te valoriser d'une façon un peu dérisoire, quoi. Ça fait mal. Donc, ça fait que on va chercher à voir les origines de ce qui a fait que il n'a pas, ou bien elle n'a pas, la personne n'a pas une forte estime. D'ailleurs, c'est un bon processus si tu vas aux origines, mais il faut quand même que tu ne t'arrêtes pas aux origines et que tu ne culpabilises pas l'origine. Parce que ce qui avait conduit à ce que tu puisses avoir comme développer cette estime faible de toi, ça c'est déjà fait. Qu'est-ce que tu peux faire pour t'en sortir? C'est ça qui est important. C'est surtout ça au niveau de la prise de conscience. Parce que prendre conscience qu'on a tel niveau. Maintenant, qu'est-ce que je peux faire pour m'en sortir? C'est ça qui est. Mais si on reste à ce niveau pour accuser, victimiser, ou bien se culpabiliser, là, ça devient compliqué. C'est aussi ça qui amène aussi, c'est-à-dire nous vivons dans le même environnement où nous avons presque les mêmes difficultés. Mais qu'est-ce qui fait que dans ce même environnement, quelques-uns ayant vécu pratiquement la même chose que moi, eux, ils s'en sortent mieux après quelques temps et que moi, je ne m'en sors pas. Ça aussi, ça a trait à l'estime de soi. C'est parce que l'autre s'est dit, bien sûr, je vis cet environnement qui a ces caractéristiques, mais j'en suis capable de sortir de là. Et qu'est-ce que je peux faire? Ce que même je peux faire là, il faut que je me dise que même si ça doit me prendre tel temps, je suis en train de travailler pour aller mieux. Mais si tu te dis que non, que c'est l'environnement et que on ne peut rien faire, on est dedans, là, ça devient que toi-même, à ce moment-là, tu ne te rends même pas compte que tu es en train de dire que tu n'es pas capable de t'améliorer. Améliorer la condition dans laquelle tu vis. Et ça fait trait à l'estime de soi. Est-ce qu'on a une fois pensé à cela?
0: À ça, non, bien sûr.
1: Est-ce que si tu es, je prends, supposons, tu es dans un boulot où tu trouves que, bon, vraiment, le boulot là actuellement, ça ne va pas. Maintenant, si ça ne va pas et que tu es toujours là, tu es en train de dire quoi? Que tu n'es pas capable de trouver un boulot meilleur. Ou bien de te construire une situation meilleure. Et tu es toujours là et tu te plains. Donc, ça fait trait à l'estime de soi. C'est pas pour autant dire que tu n'as pas de compétences. Tu peux même avoir accumulé les compétences, mais comment est-ce que tu vas mettre ces compétences-là en œuvre pour pouvoir te sortir? C'est de là qu'est le problème d'estime de soi. Voilà. C'est pas facile, mais on va y aller petit à petit, on va voir qu'est-ce que... Nous, notre objectif, c'est de vous amener à mieux comprendre et voir qu'est-ce que vous pouvez faire, parce que, bon, de nous, de l'antenne à chez vous, on ne peut pas vous transformer.
0: C'est à vous de faire ça.
1: Malheureusement, c'est ça la réalité, quoi. Donc, c'est un travail intérieur à faire. Ouais, peut-être si ça vous chauffe, vous pouvez solliciter les services des personnes qui peuvent vous accompagner. Merci, à très bientôt.
0: Voilà, merci coach et à très bientôt, comme elle le dit. Vous connaissez déjà son numéro si toutefois vous voulez la joindre. Voilà, nous allons poursuivre avec la deuxième rubrique, les infos du palais. J'espère que vous êtes toujours avec nous jusque-là.

Deuxième rubrique de cette émission, les infos du palais, voici la nécrologie. Fédé Georges Agbodeka Jahalin V, chef du village des Puits, la famille Ava Akagan des Puits, M. Agbeadji Komlon, chef de la famille, M. Lokodonou Hilaire, chef de la famille, les enfants de la défunte, Patrick Jean Joanne Romaric, Jean Chaunet, les familles, parents, alliés et amis, ont la douleur de faire part du rappel à Dieu de leur très cher regretté. Mère Agbeadji Afiavi Julienne dans sa 77e année. Il vous prie de vous unir d'intention aux cérémonies funéraires selon le programme suivant. Demain jeudi 13 août de 19h30 à 20h30, veillée de prière de chant à la paroisse Saint-Augustin d'Amtivé. Corps présent vendredi 18 août à 8h30, levée du corps et messe d'enterrement à la paroisse Saint-Augustin d'Amtivé suivie de l'inhumation au cimetière d'Adigo. Aniho. Son Altesse la Tevye Adon Jegoulon Sonbodi, régent du trône royal Lolan de la ville d'Anehor, Nana Ané Ohini Kokwam de Sou 15, chef traditionnel de la ville d'Anehor, Monsieur Olivier Anoumoussan Wilson, chef de la famille de la collectivité Baron Wilson, les enfants de la défunte Charlino, Sabine Eglo et l'homme Eglo ont la profonde douleur d'annoncer le décès de leur mère, sœur, tante et nièce Wilson, la Kwele Yvette, survenu le 11 juillet 2026 dans sa 73e année. Programme 19 août 18h30 à 20h sous la patame. La veillée. 15 août 7h30, levée du corps, 8h culte d'enterrement sous la patame. Maison mortuaire, maison du feu et glo. Bédévie, Faustin, rue Amoumou, Ankopé, non loin de la pharmacie pour tous, 3e vent à droite. Son Altesse Lawson, la TVA Adon Jegbodi, régent du trône royal Lolan de la ville de Danihor, Sa Majesté Jimragan Rombay, chef canton de Ngalo, dans la sous-préfecture de Bouna au Tchad. Togbi Mauto Frédéric Djidjoli, Détou, chef canton de Gakli. Togbi Galbe Haïté, chef des familles Aïkoutou, Adigo et Allié. La collectivité, la communauté tchadienne au Togo et ailleurs. Madame Ekwe Dede, Awefa, épouse Mondjumba, directrice pays du Fonds international pour le développement agricole Nigeria, ancienne ministre, son épouse, ses frères et sœurs, leurs époux, épouses et enfants, les familles parentalisées et amies, profondément touché par les marques de sympathie et d'affection que vous leur avez témoignées lors du décès de la très chère regrettée Kouvahé Pauline Oudima Nehalta, dite maman tchadienne, institutrice de classe exceptionnelle de l'éducation nationale du Togo, directrice d'école à la retraite, endormie dans la paix du Seigneur le 22 mai 2026 à l'âge de 80 ans. Vos nouvelles sincères remerciements et vos prix de bien vouloir assister ou de vous unir d'intention, cérémonie funéraire selon le programme suivant. Du 10 au 12 août, condoléances et salutations. Lundi 10 au mardi 11 août 2026 de 17h à 19h. Mercredi 12 août 2026 de 17h à 18h. Lieu maison mortuaire, salutations d'usage paroissial. Mercredi 12 août 2026 de 18h30 à 19h30. Vendredi 14 août, 18h30 à 20h30, veillée funèbre à la paroisse internationale francophone, collège protestant de Lomé, Tokwa. 21h, suite de la veillée, corps présent à la maison mortuaire et Kouekouvae, Djidjoli Lomé. Alors, samedi, non, 21h, suite de la veillée, corps présent à la maison mortuaire et Kouekouvae, Djidjoli. Samedi 15 août, 6h30, levée du corps au domicile familial. 8h à 10h, culte d'enterrement à la paroisse internationale francophone Collège protestant de Lomé. Dimanche 16 août, 18h à 20h, culte d'action de grâce à la paroisse internationale Collège protestant de Lomé. Maison mortuaire, adresse Maison Kouvahé-Koué, Gênes, Djito Sud, de l'école primaire publique, groupe C d'Agualepé-Dogan
et au nord de l'école Ephrata des Sourds, quartier Djidjolé, Lomé. Le chef canton d'Akléakou, Monsieur Parfait, Adé Kambi, régent du trône royal des villages d'Atueta, préfecture des Lacs, la famille Eusebio du Bénin, de la Côte d'Ivoire, du Togo et de la diaspora. La famille Amenouvé Kouglé Achon, Dani Hor, de Lomé, d'Europe et des États-Unis. Madame Eusebio Afiavi, Povi, née Amenouvé, sage-femme d'État à la retraite. Monsieur Eusebio Marc Théodule, électromécanicien à Lomé. Les frères du Dauphin, Eustache, Michel et Eric. Les familles parentales et amis, profondément touchés par les marques de sympathie et d'affection que vous leur avez témoignées lors du décès de leur très cher regretté, Eusebio Habib Florent Oladélé, agent de promotion sociale d'État à Lomé, décédé au CHU Sylvanus Olympio dans sa 34e année. Vous renouvelez un sincère remerciement et vous prie d'assister ou de vous unir d'intention aux obsèques selon le programme suivant. Samedi 15 août, mise en bière à 7h, 8h, levée du corps à la morgue du centre hospitalier préfectoral d'Aného, suivi du culte d'enterrement et d'action de grâce. 11h, en l'église méthodiste Cana d'Adido à Aného. 11h, enterrement au cimetière d'Atueta. Les salutations seront reçues au cimetière après l'enterrement. Son Altesse Latévia Donjegula Sonbodi, prince régent du trône royal Loulan Aného, la famille Losson Hogban et la famille Tosu, le regroupement familial de la grande relève Hogban. Monsieur Losson Hogban, Tevi Théodore, chef de la famille Losson Hogban, époux, épouse et enfants. Monsieur Losson Hogban, Latévia Hastings, ses frères, sœurs, époux, épouse et enfants. Les familles parentales et amis, profondément touchées par toutes les marques de sympathie et d'affection que vous leur avez exprimées lors du rappel à Dieu de la très chère regrettée Losson Hogban. À Sion, à Mesouhoué, Jack a rappelé à Dieu le 28 juillet 2026 à l'âge de 63 ans à Lomé. Vous renouvelez leur vive et sincère remerciement et vous prie d'assister ou de vous unir d'intention aux obsèques selon le programme qui va suivre. Aujourd'hui, mercredi 12 août, à 20h, veillée à l'église Immaculée Conception de Nikonakwe. Demain, 13 août, à 8h30, levée du corps, 9h, messe d'enterrement, à la même église, suivie de l'inhumation au cimetière municipal d'Adigo Aného. Maison mortuaire, maison feu, Losson Hogban, Laté Robert, Ciseaux quartier Nikonakwe, près de l'EPP Boka à Lomé. La Radio Canal et son personnel présentent leurs sincères condoléances aux familles endeuillées. Nous poursuivons avec les divers. 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

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Sous la conduite avisée de Son Excellence M. Faure Sozimnani, ainsi que le président du Conseil, le Haut Commissariat à la réconciliation et au renforcement de l'unité nationale Ashkroum a entamé depuis 2017 la mise en œuvre du programme de réparation tel que proposé par la Commission Vérité, Justice et Réconciliation CVGR à travers le rapport final de ses travaux. Poursuivant l'exécution des réparations individuelles et celles dites communautaire et collective, le Ashkroum a ouvert le chantier des réparations d'ordre mémoriel dont les plus importantes sont encadrées par la recommandation numéro 46 de la CVGA qui préconise qu'un hommage soit rendu à certaines personnes disparues qui ont occupé des postes de responsabilité importantes et rendu service à la nation togolaise. En application de cette recommandation et sous le haut patronage de Son Excellence M. Faure Sozimnani Nsingbé, président du Conseil, un hommage national dont l'apothéose aura lieu le 12 août 2026 assis aux préfectures de Doufelgou sera rendu à feu colonel Clébor Dadjo, ancien président du comité de réconciliation nationale, chef de l'État et président de la République togolaise du 13 janvier au 13 août 1967. Le temps fort de ces hommages sera marqué par l'inauguration du mausolée Clébor Dadjo dédié à la mémoire de l'illustre disparu. Le Ashkroum invite les populations, les autorités politiques, administratives et religieuses de la région de la Kara, ainsi que les chefs d'institutions, les ministres, les députés et les responsables des partis politiques présents dans la région à prendre part à cette manifestation du souvenir qui marque la reconnaissance du peuple togolais au chef militaire et homme d'État que fut le colonel Clébor Dadjo. Une institution de microfinance de la

place lance un appel à candidature pour le recrutement des agents collecteurs. Les postes sont à pourvoir dans les zones suivantes, Adidoada, Idralawe, Zoroba, Atibou. Les candidats recherchés doivent faire preuve de sérieux, de disponibilité et d'un bon sens du relationnel avec une aptitude au travail de terrain. Les personnes intéressées sont priées d'envoyer leur CV accompagné d'une lettre de motivation au 70 35 37 30 71 38 55 50. Je répète, 70 35 37 30 71 38 55 50. Les candidatures sont ouvertes dès maintenant jusqu'au 28 août 2026. Recherche de toute urgence, une cuisinière et une caissière. Les intéressés doivent habiter les quartiers Bougon, Agolique. Pour plus de renseignements, appelez le 90 17 51 80. 90 17 51 80. 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

Une dame déclare avoir oublié dans un taxi sur le tronçon d'un renommé abattoir un sac de piment rouge. Prière au chauffeur ou à tous ceux qui l'auraient retrouvé ou ramassé de venir le déposer à la radio Canal FM ou auprès des syndicats contre une forte récompense. Il est retrouvé en sachet contenant des pailles de différents motifs dans un taxi sur le tronçon à Sigamé, à Dakpamé. Prière au propriétaire de passer les retirer à la radio Canal FM. Voilà, c'est tout pour ces infos. Merci de les avoir suivies. Nous allons marquer une pause, ou bien je dirais les différentes pauses commerciales et musicales. Et je vous reprends juste après.

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0: en Australie.
1: Arrêtez de dire ça tout le temps sur les autocollants. Est-ce que vous voulez que ça, ça s'améliore ou pas? Parce que quand tu veux quelque chose, il faut le dire. Hein? Doucement, hein, avec le micro, sinon ça reste. Voilà. Mais il faut confesser les bonnes choses. Pour que les bonnes choses nous localisent.
0: Non. Quand même, des fois, si tu vois que tu fournis beaucoup d'efforts et à la fin, tu n'as que le résultat que tu as toujours, il vaut mieux chercher à faire quelque chose d'autre que ce que tu es en train de faire.
2: Est-ce que tu ne vas pas fournir d'efforts?
0: Oui,
1: au
0: moins si tu fournis d'efforts et le résultat à la fin est satisfaisant, tu vas essayer de le faire chaque fois. Mais tant que tu fournis d'efforts et que le résultat n'y est pas, il faut au moins chercher à faire quelque chose d'autre.
1: Non, mais oui.
2: Non, est-ce que
0: quelque chose d'autre.
1: Tu attendais que je lui pose la question.
2: Non, parce que ce qu'il dit là.
0: C'est d'aller voir ailleurs, c'est ce que tu veux entendre.
2: D'aller voir ailleurs. Comment?
1: Genre quitter le pays.
0: Voilà. Voilà.
2: Non.
1: Mais tu sais qu'il y a de l'argent dans ce pays.
0: Non, vous savez, il y a une dame qui disait la dernière fois, hein, même si on lui donnait 15 millions pour entreprendre au Togo, il préfère aller faire des papiers quitter.
2: Elle ne sait pas ce qu'elle veut.
0: Parce que s'il essaie d'investir ça ici dans une affaire, il y a les taxes, les OTR, tous les consorts qui vont le frapper jusqu'à ce qu'à la fin, il n'aura même plus rien. Mais s'il fait des papiers, partir au moins en moins d'un an, il pourra récupérer ce qu'il a déjà.
1: Mais c'est ce que nous oublions. Tout le monde veut ce qui est bien et mieux. Voilà. Tout le monde veut vivre à l'aise, manger ce que tu veux, quand tu veux, dormir dans les hôtels, aller en week-end, se promener sans se soucier. Oui, avoir un compte en banque colossal. Oui, tout le monde veut ça. Mais vous oubliez que même ailleurs, il y a ces réalités. Par exemple, te réveiller dans le froid, ce que tu n'as pas l'habitude de faire. Te réveiller tôt, pouvoir rattraper le bus à temps. Ça aussi, ce n'est pas facile.
0: Et à la fin, tu auras quoi?
1: À la fin, tu l'auras, mais les sacrifices à fournir et à faire ne sont pas des moindres. Ah oui, les gens sont partis, sont revenus. Donc attention, pendant que tu peux être ici, on fait toujours les mêmes choses.
0: Non.
1: On n'aime pas innover. Ce que ton frère fait, tu veux le faire.
2: C'est ça.
1: Il faut être un peu créatif. Soyons curieux. Hein? Même autour de nous, dans les pays autour de nous, il y a des choses. Ici, tu vois, ta sœur sort une table et commence à vendre à Imolu. Une semaine après, parce que tu vois les gens s'agglutiner. Une semaine après, toi aussi, tu veux nous montrer que c'est toi.
2: Je suis la preuve vivante.
1: C'est toi qui as commencé.
0: Mais, maman, vous savez quoi? C'est chez nous que ça la cause problème. Hein.
2: C'est toi qui l'as dit.
0: C'est chez nous que ça la cause problème. Sinon, chez certains, je ne veux pas mentionner aucun nom. Eux aussi, leurs amis préparent même la pâte ici. Eux aussi vont encore venir préparer la même pâte là-bas. Et les deux seront des amis. Hein. Oh, ils vont discuter entre eux, ils n'auront rien.
1: Ça, c'est par exemple, hein, si moi je fais, on peut faire la même chose. Hein. Par exemple, Aimé décide de faire la pâte. Ewokume avec Ademe Fetri. Moi, je peux faire Ewokume avec Bonya et Boma. C'est toujours la même pâte. Mais la sauce que tu ne trouveras pas chez elle, tu viens compléter chez moi. Quand quelqu'un vient, par exemple, et me dit, je veux Ademe, je dis, moi, je ne vends pas, va chez ma voisine. Si on a ce cœur-là, on va réussir.
0: Voilà.
1: C'est comme ailleurs, les musulmans, par exemple, les Nigériens, les... Quand tu n'as pas, eux-mêmes, ils t'amènent dans la boutique de ton voisin.
0: C'est d'eux que je parle.
1: Voilà, pour acheter...
0: Même ils peuvent te dire d'attendre, ils vont aller acheter, revenir te donner.
1: Te donner. Et toi aussi, demain, quand quelqu'un voudra, tu vas faire pareil. Mais c'est ça, changeons de mentalité.
0: Mais chez nous aussi, c'est à demain, fêter que tu fais, aimer faire Boma et choses là, tu vois.
1: Tu es capable de
0: Boma,
1: dire.
0: Aimer a beaucoup de
1: choses. Voilà, c'est fini.
0: Et puis toi aussi, tu commences.
1: Demain, tu
0: faire
1: commences.
0: Boma.
1: Et c'est fini. Le problème est venu. Parce que finalement, même personne n'ira chez personne.
0: Voilà.
1: C'est peut-être une autre qui est de l'autre côté.
0: Loin.
1: Qui va gagner tous les clients. Non, il faut qu'on change de mentalité. Il est temps qu'on change de mentalité. Et on peut avoir. Il y a

0: Un pasteur que j'aime beaucoup qui dit « What you need is what you have. » Tu n'auras que ce dont tu as besoin. Parce que quand c'est plus, ça va créer quelque chose. Quand c'est moins, ça aussi, c'est pas bon. Ce dont tu as besoin, c'est ce que tu auras. Les gens n'aiment pas ça. Chaque fois quand je dis cela, ou bien quand je prononce cette phrase, les gens me disent « Non, il en faut assez. » Non. Assez même, c'est un problème. Parce qu'il y a des gens... Quand ils gagnent beaucoup aujourd'hui, ils ne peuvent pas gérer.
1: Yeah.
0: C'est la fin de leur vie, même ça. C'est là, les envieux même vont finir avec eux.
2: C'est comme si tu as en vue quelque chose, tu attends une somme d'argent. Tu es là, tu fais des calculs. Tu fais des calculs, je vais acheter tant, je vais faire ça, je vais faire ça. Là, quand tu auras l'argent, tous ces calculs-là,
0: tu n'auras même pas le quart de ce que tu as envie de faire.
1: Tu ne vas plus calculer.
2: Tu vas
1: même
2: plus
1: les
2: calculer.
1: Dépenses, même tu ne calcules plus.
2: Ah, mais avant, tu prends le temps. Tu n'as pas encore l'argent. Tu prends le temps de faire des calculs sur l'argent. Une fois l'argent dans ta main là.
0: C'est fini. L'argent, ça rend service, mais ça rend aussi malade.
1: Mais c'est mieux de l'avoir quand même.
0: Non, le monde dans lequel nous vivons, rien n'est gratuit. Tout dépend, tout se paie. Tout se paie, même la santé se paie, donc tout se paie. Même l'amour se paie.
1: C'est l'amour même qui se paie. Je ne savais pas que tu iras sur ce point là.
0: C'est comme s'il m'attendait. C'est l'amour même qui se paie.
1: Parce qu'aujourd'hui là, même pour dire, chérie, viens. Tu me plais même. La fille regarde même, te regarde du haut en bas. Il regarde ta poche d'abord, avant de donner une réponse.
0: Yao. Yo, elle est bienvenue.
2: Merci, Tola.
1: Hey, Tola, cherche quoi là?
2: Non, Tola va venir. Contrairement à vous, ça va. Ça va chez
1: moi. Dieu merci.
0: Toi. Ça va chez toi.
1: Ça ne va pas la Togolaise.
2: Non, ça va. Ça va comme tu Dieu l'a voulu. Non, pas comme Dieu. Comme Dieu.
1: Une actrice qui est pendant ses vacances, elle n'a rien à faire. Elle m'a dit
2: que
1: ça.
2: Qui t'a dit que
1: elle n'a que dormir, réveiller.
0: Elle mange comment? Plutôt pendant les vacances, ils se prennent la tête dans les mains parce que il n'y a pas le salaire pour certains. Il faut trouver des petits trucs à faire pour joindre les deux bouts. Et bon, heureusement, dans deux ou trois semaines, l'école reprend.
1: tu as pris une avocate ou bien...
2: Non.
0: Ce sont les réalités. Les réalités du moment. Nous allons marquer une pause commerciale et on se retrouve juste après.
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0: Nous allons donc continuer avec notre rubrique, la dernière de cette émission, le courrier de l'auditeur, mais comme on l'a dit, on ne fera pas de courrier, on va parler du thème. Ah, tout à l'heure, on a fait un petit débat. Voilà, ce sont des réalités, on ne cessera pas d'en parler. Alors, il y a une dame qui m'a dit quelque chose la dernière fois. Bon, c'est vrai que ce n'est pas dans cette émission, mais bon, j'aimerais quand même qu'on en parle un tout petit peu. La dame a parlé de... Je crois que c'est un phénomène qui se passait il y a quelques années. Hein. Moi-même, j'ai assisté à ça il y a quelques années déjà. Je ne sais pas si ça revient ou pas, je ne sais pas trop. C'est à vous de nous dire, chers auditeurs. Elle a dit, ces filles-là qui ne veulent pas s'asseoir et apprendre à cuisiner, hein, en vue de tenir un foyer plus tard, ou bien des années plus tard. Parce que, bon, presque toutes les femmes sont appelées à vivre dans un foyer, avoir des enfants et à pouvoir prendre soin de ces enfants-là. Mais là, ce qu'elle a remarqué, c'est que comme elles ne savent pas cuisiner, elles vont dans les marchés. Elle a cité certains marchés quand même. Ou bien elles vont voir les bonnes dames qui font le service traiteur, qui leur font à manger. Et le soir, en rentrant du boulot, elles prennent les marmites pour renverser les sauces dedans et apporter à la maison ou apporter à leur mari. Elle dit ça devient récurrent. Momo qui est toujours sur le terrain, là, il va nous dire s'il a assisté à ça. Ce sont des femmes qui travaillent. Travail ne t'empêche pas de manger. Donc si tu veux manger, tu dois savoir cuisiner aussi. Hein? Ne serait-ce que des petites choses élémentaires. Alors ces dames-là, elles mettent la casserole dans la voiture. Et le soir en rentrant...
1: Dans la voiture.
0: Oui, dans la voiture. Oui. Oui, et puis le soir, parce qu'elles ne font pas ça au vu au sud de tout le monde. Hein. Mmh. C'est les gens, tu fais semblant, c'est dans le sac. Et puis tu fais semblant d'aller saluer la dame. Oh, maman, bonsoir. Ah, Mioville, à Omer. Et le mot de passe est passé.
1: Tu déposes le sac.
0: Et tu déposes légèrement. Elle tire de son côté. Elle renverse la sauce et elle te remet. Yeah. Et tu mets rapidement. Tu vas à la maison, tu chauffes pour que ça prenne... la forme de ta cuisse, de ta marmite, et tu fais ta bonne pâte au tomori à côté. Monsieur revient, tu dis oh, c'est pas facile, hein. Je suis rentrée, j'ai dû faire ceci, cela. Ah, lui mange. Est-ce que lui connaît la provenance? C'est question, c'est ce qu'on le sait qu'il mange. Donc j'aimerais qu'on en parle un tout petit peu. Voilà pourquoi on demande à ces jeunes filles-là, asseyez-vous pour apprendre. L'apprentissage est une bonne chose. Tu as eu à assister à ça?
2: Tous les jours, pour le volant, pour le propriétaire, un jour on va t'attraper.
0: Finalement, on va t'attraper.
2: Sinon, ça se passe. Non, j'en connais aussi une fille qui presque chaque week-end vient chez sa mère. C'est sa mère qui
0: prépare
2: les différents types de sauces, même comme deux ou trois sauces qu'elle prend, elle remet dans les frigos à la maison, qu'il essaie de manger jusqu'à la fin de la semaine.
0: Elle revient encore
2: pour prendre. Je dis, si tu ne sais pas cuisiner, c'est pas encore un péché.
0: Tu peux apprendre.
2: Hein? Tu peux apprendre. Tu parles avec ton homme. Même il y a beaucoup d'hommes maintenant qui savent cuisiner. Il y a beaucoup d'hommes qui savent cuisiner. Mais la personne va te dire, reste chez moi, je vais préparer aujourd'hui, tu vas voir. Et je prépare ça. Après, toi aussi, tu vas te mettre à l'exercice, tu le fais. Et on voit si tu arrives à bien le faire. Si tu n'arrives même pas à bien le faire, on va encore te l'apprendre. Et on est fier quand on prépare. Si toi-même, tu prépares et puis tu t'en vas, tu prends un peu une douche et puis tu reviens, tu t'assois, tu manges. Oh! Alors, on s'avoue très bien ce qu'on a préparé.
0: Ça veut dire que tu es un bon cuisinier, toi.
2: Je ne suis pas un bon cuisinier, mais je prépare. Je ne suis pas un bon cuisinier, mais je prépare mais très bien.
0: Voilà.
2: Sinon, ce n'est pas bien, ce n'est pas bien. Il y a, tu dis, c'est la faute des fois à nos mamans.
0: À nos mamans.
2: C'est la faute des fois à nos mamans. Parce que tu n'as pas d'enfant et Dieu faisant, tu arrives à avoir une fille et tu la prends comme une reine, une princesse. Tu dis non, ne la dérangez pas. Même si la maman est dans la cuisine, la fille est au salon en train de même il y a des feuilletons sur Novelas là qu'elles sont en train de voir. La maman ne dira rien. Si gare à toi l'oncle qui va dire à la maman les couleurs ont amoni. Si la maman là te chauffe, tu vas oublier même que c'est peut-être ta soeur, ta petite soeur, hein, qui est en train de gâter sa fille. Mais si le jour où la fille là va faire quelque chose de grave, c'est toi qu'elle va appeler. Hein. Viens voir ta nièce. Elle a fait ci, alors que le jour où tu lui procurais des conseils,
0: elle n'était pas d'accord.
2: Voilà.
0: Oui, aimé.
1: Au fait, l'histoire là, moi, je vais prendre ça sur deux volets. Parce que il y a des réalités qui se passent. C'est vrai que des fois, ce n'est pas que la personne ne s'est pas préparée, mais c'est que la personne n'a pas le temps.
0: Même
1: je dis vrai. N'a non. pas assez de temps. Non, je
2: toute
1: dis
2: la semaine
1: c'est pas une excuse, non, je ça. Dis, hein, c'est pas que la personne ne s'est pas préparée. Maintenant, et la personne a peut-être que lundi jusqu'à samedi pour faire son boulot samedi demi-journée et il reste demi-journée de samedi et dimanche pour cette personne-là.
0: Tu peux faire une petite
1: maintenant,
0: chose.
1: Maintenant, tu peux faire une petite chose. Maintenant, demain que tu as le ménage à faire, la lessive et tout ça, là, tu peux demander de l'aide. Ça se passe.
0: Tous les jours?
1: Non, je dis hein, une fois par ça, ça se passe. C'est pas que la personne ne s'est pas préparée. Ça se passe comme ça aussi. Maintenant, l'autre problème, c'est que il y a des filles vraiment qui sont là. Elles sont là. Elles ne veulent rien faire. La maman est dans la cuisine. La fille est scotchée sur son téléphone en train de faire son TikTok. Là, avec les ongles pas possibles. Elles ont des ongles pas possibles. L'ongle là même ne peut pas tenir couteau. Donc, elles n'ont pas le temps. Elles ne trouvent même pas ça que c'est quelque chose qui leur concerne. Maintenant, une fois dans le foyer, c'est elle qu'on doit amener chaque fois au restaurant, chaque fois aller ici commander avec cette histoire de commande en ligne, de restaurant en ligne et tout ça là qui est là partout à Lomé aujourd'hui. C'est vraiment quelque chose qui leur facilite encore plus la tâche pour que, voilà, une raison de plus pour que, voilà. Et Mima Don Doudounia Douma. Et Mima Verdounou, le restaurant, ma. Oui, ça peut arriver une fois ouais, passant. Et tu vas voilà. leur voir hein, circuler dans des restaurants, dans des trucs là, de comment on l'appelle là, les fast-food là, circuler de gauche à droite pour aller et manger chaque soir. Tu vas le voir.
0: Ça encore, c'est bon.
1: Maintenant
0: le fait de.
1: Maintenant, le système là qu'ils ont placé pour préparer et aller à la maison, moi aussi j'en connais. Et ben, en fait, celle que je connais, c'est elle qui prépare pour les gens. Elle prépare pour les bonnes dames. La dame la passe. Déposer le truc là. Même pas, c'est pas marmite. Hein.
0: Casserole.
1: Leur sachet de. C'est un truc là. Les assiettes en plastique là.
0: Oui.
1: Non, les assiettes en plastique.
0: Ah, ok.
1: Avec couvercle là, fermé et hermétiquement fermé là. Elles amènent ça là-bas. Ou bien d'autres encore. Il y a la dame même qui achète, qui fait la sauce déposée, mmh. trois ou quatre catégories de sauce. Le soir, elle vient avec sa voiture, elle prend,
0: elle récupère,
1: elle règle ça par, par portable. Donc, arrivée à la maison, mmh. elle met ça dans le frigo. Je me demande, je sais pas si elle est mariée ou pas. Je vois à chaque fois que c'est une amie à moi, elle fait ça, les gens viennent récupérer. Mmh. Et les gens leur peuvent, les peuvent pour ça. Donc, ja, moi, je, avant, je me suis dit que ce que j'avais dit dès le départ, qu'elles n'ont pas le temps. Mais si ça se poursuit chaque fois, là, c'est ce qui est grave. C'est ce qui est grave.
0: Je ne sais pas quoi dire.
1: Non, franchement, parce que comment ça, toi, une fille avec tous tes sens, tu
0: Il m'a bienvenu.
3: Merci.
1: Il y a des choses vraiment que...
3: Bonsoir le plateau.
1: Bonsoir, Imam. Bon,
3: oui. J'espère que tout le monde va bien.
0: Elles n'ont qu'à faire ça, Imam, aussi.
2: Hein?
0: Tu ne vas pas rentrer dans sa maison.
3: Ça, c'est sûr. Le problème est que, en fait, des fois, c'est nous les hommes, la base même de la chose, en fait.
0: Mmh.
3: Oui.
0: Explique.
3: Quand vous êtes en copinage, c'est là où il faut régler le problème. Si ça va marcher demain, on le sait. Comme l'adage le dit, donc, la vie est pas un humour. Donc, c'est comme ça, en fait. Au début d'une relation, je t'amène en fast-food, je t'amène ici, oui, des petites sorties par-ci, par-là, le temps qu'on puisse discuter.
0: Voilà.
3: Avant même de. Nos discussions, ça se base là. Si c'est pas aujourd'hui, la discussion, c'est dans les quatre murs. Avant, les discussions, c'est dans ces sorties-là, des cinémas par-ci, des petites sorties par-ci, par-là. Alors, aujourd'hui, quand tu sors avec une fille, et vous faites des sorties comme ça, où ça dépend, où vous n'avez même pas le temps, il y a des familles ou des religions qui ne vous permettent même pas de faire des sorties comme ça facilement. Alors, tu dois savoir que chaque fois, je suis malade, hein, paie-moi ça. Je suis au bureau, pardon, je veux manger de pizza aujourd'hui. Si ça devient récurrent, il faut savoir que c'est une fille qui ne va pas t'aider dans votre relation, en fait. Parce que vous savez comment la pizza est sortie. Le charme, vous savez comment. C'est le manque de temps qui a fait que les Italiens ont créé la pizza.
0: Les fast-food même, en fait.
3: Je veux parler précisément de la pizza. Ils pensent que c'est un aliment complet. C'est-à-dire qu'on met de la tomate, de poivron, de jus, un peu, tout ça. On fait tout.
0: La farine.
3: Pour pouvoir faire un repas. Puisque maman travaille, papa travaille. Et on laisse les enfants. On a des problèmes. Et c'est d'où viennent les crèches. Où vous êtes obligé d'aller laisser vos enfants dans les crèches. Et directement aussi aller au boulot. Vous n'avez même pas le temps. Vous savez, c'est pour ça. Il faut, d'une manière, quelque part... remercier ou bien féliciter nos frères, nos parents qui sont à l'extérieur, en fait, à l'Occident. Tu travailles, je donne l'exemple banal de Paris. Tu travailles à Paris. Mais ton salaire que tu prends ne te permet pas de louer à côté de Paris. Ça va être cher. C'est comme le non? Quand tu travailles, tu es proche de Baie, Grand Marché, tu vois comment... Le loyer cher. Mais quand tu vas aller vivre jusqu'à Sebé, tu vas aller jusqu'à Zangira, tu vas aller hors, plus tu es hors de la ville, le loyer est moins cher. C'est ce que nos parents aussi font. Nos frères qui sont sœurs, qui sont là-bas, c'est ce qu'ils font. Tu vas aller louer quelque part. Non, pour économiser. Même parce qu'eux, ils ont la chance d'avoir un moyen de déplacement. Tu as 100, 150 mètres et kilomètres de ton lieu de travail. Tu as un train à prendre. Disons que le train, tu dois être au boulot à 7 heures. Tu sais que le train là doit faire 1h30 de trajet. Donc, ça veut dire que si c'est 1h30 de trajet, tu dois être au boulot à 7h. Ça veut dire que tu dois prendre le train qui doit quitter d'abord à 5h30. Non, sinon à 5h. Parce que le train ne va pas te déposer au boulot. Tu dois marcher pendant une demi-heure, le temps de ça là. Tu as dit que tu dois quitter à 5h. Mais là où tu es pour trouver le train, peut-être il faut une demi-heure de marche. Ça fait 4h30. Ça veut dire que toi-même, tu dois te réveiller à quelle heure? Pas 4 heures, 3 heures, 3 heures 30. Pour prendre ta douche, faire un peu d'études avant de... là. Maintenant, le soir, tu dois être à la maison. Tu finis à 17h30, quand je prends 8 heures de travail. 17h30. Avant de venir au niveau du train, peut-être 18h. Maintenant, peut-être le train qui sera là, c'est à 19h. Tu as 1h30 de trajet. Ça veut dire que 20h30. Avant d'arriver chez toi, c'est 21h. C'est-à-dire, avant de te mettre à l'aise, manger, faire ça, c'est au-delà de 22h. Et à 3h, tu te réveilles.
0: Tu dois te lever. Donc, tu es obligé.
3: Pour pouvoir faire des économies. Donc, ces gens-là, ceux, il y a d'autres, ce sont le dimanche, le jour de repos, qu'elles préparent à demain. Gombo, tout. Les gens-là préparent tous ces genres de trucs et mettent ça au frigo. Quand ils reviennent du boulot, c'est chauffer et manger, chauffer et manger, chauffer et manger. C'est comme ça les gens là aussi, là-bas, faisaient ces plats. Voilà. Or, nous, en Afrique, nous avons la possibilité, précisément, nous avons la possibilité de faire beaucoup de choses. Déjà, nos filles, là, quand elles voient ça sur les réseaux sociaux, dans les feuilletons, dans les séries, veulent imiter ça. C'est ça le problème, en fait. D'autres, il y a des raisons. C'est les mamans qui chuchotent les enfants, les filles, qui n'arrivent pas. Alors que nous, si une fille qui est préparée sur ça, déjà à la maison, je pense que tu as gagné gros. Moi, j'ai gagné gros, en fait. Moi, je ne mange pas au boulot. Pour sortir avec les amis, aller manger, c'est très difficile. Hein. Je sors avec les amis comme ça, même pour aller dans les bars, pour manger du foufou. Et tout. Des fois, je vous regarde. Je ne mange pas, mais j'ai déjà mangé. Des fois, c'est avec peine, je prends coca, cocktail, pour vous accompagner. Parce que moi, on m'a fait un repas qui est déjà dans ma voiture, que je dois prendre le petit déjeuner, le déjeuner. C'est le dîner, oui. On me signe ça. Dans ma voiture, j'ai toujours le petit déjeuner. Et j'ai mon déjeuner aussi dans la voiture. Quand je viens, surtout quand j'ai eu une deuxième femme là, oh, c'était bon.
0: Ça
3: a reconforté ça. J'ai...
2: Donc deux femmes là, c'est bon.
3: Oui, bien sûr.
0: Donc toi aussi, tu as envie de faire.
3: Là, le visage des mères a changé. Le regard a changé.
0: Tu l'as collé.
3: Oui. Là, il y a ça dans le sac. S'il n'y a pas Kodjo, il y a Kossi. C'est comme ça.
0: Imagine que quand imam, on prend mamie pour aller prendre sauce.
3: Tu ne peux pas. Toi-même, tu ne peux pas imaginer. Moi-même, pour me dire, oh, ce soir, j'ai envie, est-ce qu'on ne peut pas manger à Kman? Ça a le boulet à Kassan. Tu vas réfléchir deux fois pour me dire ça. Ah oui, il y a quoi? Il y a quoi? Donc, heureusement que quand il y a une femme qui s'est habituée à ça, elle-même, elle n'aime pas manger dehors. Voilà. Elle préfère faire préparer à la maison. Mais quand elle vient, c'est elle est récurrent. Maintenant, quand vous voulez chuchoter vos filles, chaque fois, amène-moi ça, tu peux. Amène-moi ça. S'il y a ça là, ça veut dire que quand elle serait chez toi, ce serait le même scénario. Parce qu'elle est habituée à ça.
0: Elle est habituée.
3: Donc maintenant, quand vous avez commencé à draguer la fille, oui, je suis d'accord, hein, il faut l'amener 2 février, il faut faire. Amener à Magbatrova, tout cela, amener la fille. Oui, moi je suis d'accord avec vous. Maintenant, pour un laps de temps, quand l'amour se consolide là, il faut commencer à dire Magbatrova, Magbatrova comment? Quand on est parti là-bas, tu sais combien j'ai fait 50 000.
0: Tu vas lui dire ça comme ça?
3: Oui, quand elle ne savait pas combien j'ai payé là-bas. Ou bien elle voit, j'ai payé. Est-ce qu'on l'argent est cueilli comme ça? Est-ce que son propre frère dépense comme ça? C'est ce que les femmes ne réfléchissent pas, les filles là. Elles ne réfléchissent pas. Est-ce que ton frère aussi est capable à chaque fois de faire sortir une fille chaque week-end, dépenser 50 000, 30 000? Ma trova, vous deux, vous partez. Des fois, elle dit, je vais sortir avec mon frère. Et après, mon petit frère, ma petite soeur. Tu les fais plaisir.
0: C'est ça.
3: Mais c'est passant, en fait.
0: C'est pas tous les
3: jours. Tu vas dépenser, on te fait un truc que tu peux faire à la maison mieux, on te dit que c'est 25 000. On te fait poisson pas possible, on dit que c'est comme ça. C'est quoi l'histoire?
4: C'est Magadrova.
3: Donc, non, je donne l'exemple juste de ça.
0: C'est l'histoire. Il y a d'autres.
3: Des trucs comme ça, si tu habitues ta petite amie à faire ça, quand elle sera à la maison, elle va te faire ça. Préfère à ce qu'elle prépare. Tu vois.
0: Et il y a des hommes aussi.
3: Hier, par exemple, on m'a proposé. Moi, j'aime les fruits de mer. Hier, les gens qui me connaissent sont venus vers moi. On a fait sortir ce poisson. Je ne sais même pas comment on appelle ça en français. C'est Lizzy. Les gens connaissent. Les gens qui sont allés à les frigos là, qui nous écoutent, puis vous donner là. Et ça fait 6 kilos. Et le kilo à 5 000 francs. Ça veut dire que c'est à 30 000. Oui, le poisson. Il y a là, même là. On m'a appelé encore aujourd'hui. Il y a des crabes rouges. Le rouge, c'est le... C'est
0: les gambas.
3: De mer... Non, je ne parle même pas des gambas d'abord. Je parle des crêpes rouges. C'est 6 000 le kilo. Et maintenant, le poisson même pèse déjà 5 kilos. Ça fait combien?
0: Donc, c'est gros 30 000. Quand même.
3: Oui, c'est gros.
0: Ok.
3: Quand tu vas dans... Les restos aiment ça. Quand tu vas... Ça, c'est... J'ai payé ça 30 000, non? Vous pensez qu'on va vendre ça à 30 000 dans les restos? Même 50 000, je ne crois pas. Il y a quoi? Mais moi-même, je paie ça là. Ma femme va couper. On va couper. On ne peut pas manger ça maintenant.
0: Ça.
3: On va mettre ça au frigo et vous, comme ça. C'est comme ça. Quand tu fais, au lieu de prendre l'argent là, aller faire le gaspillage là, 30 000 là, on va manger au moins 3-4 fois. Sinon, au-delà de ça, pour faire la sauce. Maintenant, tu vas là-bas, on va te dire qu'aujourd'hui, on n'a pas. C'est comme ça, les gens là sont. Hein? On a des jolis poissons. On vient te monter frais d'abord. Tu vois, mais tu vois, oh, c'est énorme. On te dit, c'est 70 000. Je te dis, voilà, la bonne fois à la plage. On te dit, ça, c'est 70 000. On te fait un petit gari que nous-mêmes avons l'habitude de faire. Et on va faire des trucs qu'on a décorés. On te dit, tout ça là, c'est 80 000.
0: Pour femme, tu vas faire ça?
3: Tu fais ça une fois. Oui. C'est bon. Peut-être trimestre, tu vois, tu gagnes beaucoup. Et semestrel. On peut faire plaisir. Mais les filles là pensent que ce qu'elles voient là, c'est toujours ça. C'est, eux, leur problème, c'est de prendre les photos et de poser sur les statues. C'est le, alors que vous ne dépassez pas ça. Vous n'avez pas ça. Vous avez des. Il y a des filles qui font des TikTok de poser. Les rideaux qui sont devant eux.
0: C'est déchiré.
3: Déchiré, même sale, noir, avec huile. On ne lave pas. Tu vois que le rideau qu'elle a mis devant sa porte, c'est ça. Mais elle danse pour monter ça sur TikTok. C'est quelle histoire ça? Donc, essayez de. Nos mamans font des efforts pour les montrer comment préparer. Il y a la génération là que je veux venir. Maintenant, les gens font des efforts pour montrer à leurs filles et garçons également. Nous, les garçons aussi, on doit savoir préparer. Tu peux avec ta femme, elle est souffrante. Tu dois préparer. C'est pas parce qu'elle est souffrante. Des fois, quand on est souffrant, on ne veut pas manger les choses de dehors. L'odeur n'est pas. Elle est désagréable. Donc, on préfère à la maison. Mon frère, c'est maintenant que tu vas savoir comment on fait à demain. Même. C'est ce qu'elle veut. Moi-même, je peux faire demain pour elle. Et il n'y a pas. Moi-même, je vais aller chercher des gambas. Je vais venir. Je vais faire ce qu'elle ne faisait pas. Parce que je savais faire. Je sais comment faire. C'est parce qu'on est occupé en tant qu'homme, tout ça. Là, tout ça. Et on ne le fait pas. Elle m'a dit, ou bien un week-end seulement, un dimanche, vous êtes à la maison. Tu peux les gambas. Tu peux les poissons dont je parle. Tu viens, tu fais un plat. Donc, moi-même, j'ai attention. Hein. Je fais. Moi-même, j'aime manger les poissons. Quand les femmes veulent, on veut faire la sauce pour toi, il faut enlever les devis, là, les petits. Oui, façon, il fallait enlever la tête. Il a dit, moi, je fais même la sauce qu'on appelle Waterway. On n'enlève même pas la tête. On mange. On n'est pas mort. Aujourd'hui, tu nous as vus. Elle nous dit, il faut enlever. C'est ce que nous, on a mangé. On a la force aujourd'hui. Tu nous vois. Vous voyez? Donc, ces filles-là, quand vous sortez avec les filles, je parle à l'agence masculine. Quand vous faites des sorties là, il faut commencer à les montrer. Il faut les exciter à préparer à la maison. Et c'est là qui est habitué à manger à la maison. Si elle a le goût de ça, c'est pas. Quand elle va sortir, c'est une fille sage, est-ce qu'elle doit faire des économies? Parce que préparer à la maison, c'est. Nous en Afrique de l'Ouest, surtout au Togo, on n'est pas habitué à manger dans les restos. Hein. C'est pour ça que quand vous voyez les gens faire ça là, les gens font là. Les gens ne s'en sortent pas. Mais les gens veulent voir ces Libanais qui a ça. Shawarma. Oh, burger, les gens veulent courir aller là. Voilà. Oh, ces gens-là, quand vous voyez un shawarma, le chou, tout ce qu'on met dedans, parce que le monsieur doit aller travailler vite, la femme doit aller travailler vite. C'est ce qui crée le problème. Et quand vous faites des fois la part des choses, c'est pour ça que nos soeurs, des fois, qui sont en Occident, qu'elles accouchent, elles appellent leur maman ici de venir rester. Moi, je me suis bagarré avec une que tu appelles ta maman alors que ton père est âgé. Elle devait venir de l'ancien quelques mois. Au fait, on te trompe. Tu es venu aux États-Unis, tu es venu en Europe pour voir tes frères. C'est faux, hein? C'est pour suivre ses enfants. Oui. Parce qu'elle ne veut pas payer au niveau de la crèche.
0: Oui. C'est cher aussi.
3: Oui.
0: Voilà.
3: Donc, nous, on doit essayer avec les gens. Manger dignement. Aujourd'hui, on crie sur ces histoires de cubes. Avec tout ce que ça donne. Même les cubes, et y compris les glutamates. Tout le monde en parle. On en parle. Quand tu fais ça, tu sais que c'est nocif. Pour la santé, toi-même tu vas le faire à la maison, tu vas pas mettre dedans, voilà. Même si tu dois mettre ça modérément.
0: Tu sauras comment faire.
3: Oui, des choses. Nos mamans là, pourquoi ils disent là ouais, pourquoi on crie ça? Nous au niveau du Nord,
0: Afiti.
3: Pourquoi ça? C'est pour remplacer ces gens. Aujourd'hui, on ne veut plus ça. On veut, oui, c'est vite. Non, on peut aller là-bas. Et c'est, si vous avez constaté, c'est eux-là qui sont plus, qui vivent mieux que nous. C'est eux qui ont vécu longtemps par rapport à nous. Cela est lié à quoi? À leur alimentation. Je pense que, voilà, je m'arrête
0: voilà.
3: Là.
0: Ok, on ne se... C'est pas qu'on veut dénoncer hein, celles qui vont prendre les sauces le soir.
2: On dénonce. On dénonce. On dénonce.
0: Amy a dit, il y en a qui n'ont pas le temps. Moi, je me dis, tout est question d'organisation.
1: Oui.
0: Tout est question d'organisation. Où tu vas prendre 3 bols en plastique, tu mets dans un sac et tu fais zombie, tu te couvres la tête, tu vas ramasser la sauce. Tu paies la dame et tu reviens. Même si toi-même, Imam a noté quelque chose. Si toi-même tu cuisines à la maison, tu sauras la quantité d'huile, ce qu'on met dedans. Hein? Tout, parce que quand la dame te dit, par exemple, tu lui dis, wow, l'amour des sina, a des mains des si, quoi encore, fétri des si, ou bien gbagba, elle te dit, donne 50 000. 50 000 là, tu peux, si ton mari te donnait 50 000, tu sais que toi-même tu peux faire plusieurs choses à la fois. Des petites choses, mais qui sont bien pour votre santé. Hein? Parce que elle, tu ne sais pas comment elle va le faire. Tout ce qui est sûr, c'est pas toi ce qui commande. Quelqu'un d'autre aussi commande. Donc, elle peut mélanger pour, par exemple, elle vient commander, je viens commander, et à quoi si elle vient? Nous trois, elle peut mettre ça ensemble. Ouais. Et puis, elle nous met ça n'importe comment. Mais nous, le rôti, la cimento, on peut, et nous, le rôti, la cimento, mimatéouille. Voilà. Donc, Aimé, on est ensemble?
1: Bien sûr.
3: Oui. Parce qu'elle elle est... En fait, cette histoire de nouveauté-là, et cette sauce préparée aux gens... Moi, j'ai connu une fille dont j'ignore un peu le nom. C'est une amie à la reine aussi. Elle fatigue tellement la
1: non,
3: reine.
1: Non, tu n'ignores pas le nom.
3: J'ignore, oui.
1: Tu es le nom. Le nom.
3: J'ignore un peu le nom. Si je me rappelle, je voulais dans le... Peut-être avec le temps, la reine va se retrouver. La fille... Elle était battante.
0: Elle a cessé de l'être ou quoi?
3: Oui, non. Pourquoi je dis elle était battante? Parce qu'au banc, elle était au banc de la troisième jusqu'en terminale. La fille là, tellement qu'elle sait bien préparer les sauces, les trucs là. Il y a des gens qui travaillent dans les institutions bancaires qui remettent leur clé de la maison à la fille. Elle a des moments de pause de, où elle ne travaille pas, elle ne va pas à l'école. Elle part préparer la sauce pour ces gens-là, dans leur propre maison. Elle prépare la sauce, parce que le monsieur est dans la banque, la dame est dans la banque, elle est infirmière, elle est, on n'a pas le temps, il faut des fois césarienne, on a accouché, elle est accoucheuse, il faut voir. Elle a eu cette relation. Elle prépare, elle va là-bas, elle prépare pour vous, à la maison. Elle fait la sauce, elle fait la pâte, elle fait tout, tout, tout. Elle sort. Vous venez, vous trouvez qu'il y a ça. Parce qu'il y a confiance aussi, on lui remet la clé. De la cuisine et là où elle peut passer. C'est comme ça qu'on fait. Maintenant, le jour, madame, tout le monde est à la maison, le week-end, madame prépare.
0: Voilà.
3: Elle prouve qu'il y a ça.
0: Voilà.
3: Maintenant, il y a une dame là. Il y a une qui vient de me. Elle me connaît très bien. Elle dit, c'est 10 ans, c'est plus de 10 ans même. Quand 10 ans, je pense, minimum, elle me connaît, ça fait 20 ans. Elle dit, c'est 1 sur 10, peut-être moi, je peux sortir. Elle sait que je peux sortir, aller manger avec quelqu'un. Non! Moi, je prépare. Elle-même aujourd'hui, comme elle est habituée à ça, elle s'est mariée, elle a ses enfants. Elle dit, même son mari lui demande de manger dehors. Des fois, il faut. Elle cherche des arguments. Le mari dit, toi, là, toujours, si on veut te faire des plaisirs, tu cherches des arguments pour faire ça. Tu vois, la femme-là te fait des économies.
0: Mm-hmm.
3: Quand tu sors, tu vas faire plaisir à la femme-là, la ramener à la maison. Ça ne te dit rien. Tu sais que celle-là, tu vas faire des économies. Mm-hmm. Parce que sortie, peut-être que vous devez manger à la maison, ça ne dépasse pas 10 000, 5 000. Par rapport à tout ce que vous avez comme ingrédients. Là, vous sortez, vous dépassez 30, 50 000 pour revenir.
0: On a un auditeur? Allô?
5: Oui, allô, bonsoir, Canal FM.
0: Bonsoir, bienvenue.
5: Bienvenue, le messager de l'amour.
0: Ok.
5: Bonsoir, sur le plateau.
0: Oui.
3: Bonsoir.
5: Bon, en fait, moi, c'est que moi, j'aimerais dire que moi, je suis parfaitement d'accord avec vous. Parce que
3: vous pouvez un peu
0: élever la voix.
3: Voilà.
5: Oui, je dis, hein.
0: Oui.
5: Moi, je suis parfaitement d'accord avec ce que vous dites là-bas.
0: Mm.
5: Parce que, vous savez, le bouillon traditionnel est très bon pour la santé. Et il est naturel, sans trop de cubes riches en légumes et tous et viande des poissons. Moi-même, je fabrique les bouillons avec le poisson, hein. Poisson frais.
3: Il fabrique quoi?
0: Les bouillons avec le poisson frais. Après, tu nous donnes tes coordonnées.
5: Oui, il n'y a pas de souci. Dès que je vais raconter, je donne mon numéro.
3: Okay. Voilà.
5: Je vais vous montrer les directives. Quoi. Donc, moi, je n'aime pas les bouillons. Il faut préparer avec le sel. Bon, c'est-à-dire tout traditionnel, quoi. Comme à City, tout ça là. Donc, moi, je vais laisser mon numéro pour plus d'informations.
0: Voilà, pour tous ceux qui veulent.
5: Je suis sur le 91.
0: 91.
5: 28.
0: 85. Voilà, pour tous ceux qui veulent le bouillon naturel. Oui, et je rappelle qu'il est cuisiné. Hein. Voilà, il est cuisiné aussi. Donc, appelez-le, vous allez en bénéficier.
3: Oui, mais il va amener pour le palais d'abord. Hein.
0: Ah oui, il va nous donner d'abord. On va goûter et puis attester. Attester que c'est bon.
3: Le mercredi prochain, Inch'Allah.
0: Ousseini, merci beaucoup. Voilà. 90, 86, 35, 35, 91, 36, 63, 75. Donc, c'est ça. Il faut arrêter ça, mes sœurs. Il faut arrêter ça.
3: Il y a un phénomène aussi qui agit sur ça. Avec cette histoire de réseaux sociaux, où les gens valorisent ces plats, les plats occidentaux, alors que nous, on peut valoriser nos plats. Des fois, parce que moi, j'ai l'habitude de dire... j'ai deux épouses qui ne sont pas de même contrée. J'aime le menu d'ici, j'aime le là. J'ai dit que toi, tu ne peux pas faire ça, l'autre là. Comme celui-là. Celle-là aussi ne peut pas faire comme l'autre là. Imagine une femme du sud-est. Elle te fait à tes mains.
2: Hey,
3: attention. Attention. Tu vois, même quand tu vois ça à l'œil comme ça, tu sais qu'on t'a préparé la sauce.
0: Ça, c'est clair.
3: Tu m'amènes une femme du nord, elle ne peut pas faire ça. Je suis désolé, elle ne peut pas faire ça. Mais dis, elle n'a qu'à te faire fétri poupou.
0: Aïmolou.
3: Aïmolou.
2: Kodora.
3: Kodora. Ou bien même.
0: Nyanto.
3: Il y a d'autres choses qu'elle peut faire que les gens là ne peuvent pas faire.
2: Oui.
3: Dis à une dame d'un erreur de te faire aïmolou, tu vas voir ce que tu vas manger. Tu vas manger, hein. Mais si l'autre l'a fait même à l'œil, comme ça, tu sais qu'on a fait aïmolou.
2: Ouais.
3: Tu sais, donc c'est comme ça. Mais on peut apprendre ça aussi. Donc, ça fait que, comme une histoire de réseau social, les gens se partagent, je vais livrer, je vais faire ça, les gens deviennent des paresseux. Et le pire est que ce ne sont pas les gens qui travaillent. Moi, dans mes émissions islamiques que je fais sur une chaîne islamique, l'unique, mais qui est à Gozongo, il y a une dame qui m'a appelé, dit, puisque je parlais des droits des hommes et des droits des femmes. Les droits et devoirs de la femme. La femme a ses droits, elle a ses devoirs aussi. De la même façon, parce que quand on part au tribunal, on vous juge sur vos droits. On ne vous montre pas toujours. On pense que c'est la femme qui a raison toujours. Ouais. On veut leur montrer ses droits. On ne vous montre pas vos devoirs. Religieusement, vous devez savoir que vous avez vos droits et vous avez aussi vos devoirs.
0: Ouais.
3: De la même façon, le cas aussi chez l'homme. Donc, dans ces âges, je lui ai dit, c'est une femme cadre que son monsieur, il y a déséquilibre entre eux. Mais c'est son amour. Elle a connu le monsieur, c'est un charpentier. Mais elle est avec le monsieur jusqu'à elle est cadre en fait. Elle dit même laver les habits, puisque je parlais des... Je ne sais pas tout ce que j'ai cité, je ne peux pas vous rappeler ça. Mais elle ne peut plus laver les habits de son mari, des fois. Le week-end, elle fait des fois pour pouvoir laver les habits de son mari. Ça n'arrive pas. Elle prend ça, elle-même paie. Les gens qui lavent ça, et pour que les gens puissent laver ça, elle ne veut même pas aussi envoyer ça dehors de la maison. Avec ses préoccupations, elle donne, on lave. C'est elle qui paie le savon, le tout. Tous ceux qui font les travaux. Si ça doit être dehors aussi, elle s'occupe comme on fait ça. Parce que c'est son devoir, en fait. Ce n'est pas son droit. Elle, autre, c'est son devoir de laver les habits de son mari. Vous voyez les femmes intelligentes. Mais ceux qui dérapent toujours, c'est les gens qui ont... Les Arabes ont l'habitude de dire... il y a l'adage arabe qui dit « Akol ilm fitna ». C'est-à-dire, celui qui a pas de connaissance, c'est-à-dire connaissance juste au milieu... C'est un souci, c'est un problème de la société. Parce que les filles là qui ont fait moitié-moitié d'école ou bien on pense que c'est eux les civilisés, comme on dit.
6: Demi-lettrés,
3: oui, demi-lettrés. Voilà, c'est le mot, c'est demi-lettrés.
4: sont dangereux.
3: Très dangereuses, ces filles-là. Donc, c'est le mot même demi-lettré. Et là, à quoi il m'a fait là. Les gens, les demi-lettrés, ce sont des soucis, des problèmes pour la société. Toute la société, hein. On va vous créer des ennuis partout. Tu vois les gens sur la route. Imbécile. Tu connais. C'est comme ça qu'il fallait payer. Et lui-même, il ne connaît pas le code de la route.
0: C'est ça.
3: Il ne connaît pas le code de la route, mais il prétend parce qu'il connaît quelques trucs dedans. Donc, il connaît le code de la route. C'est lui qui t'assure sur la route. Donc, c'est des gens comme ça, ces filles-là comme ça, qui créent des problèmes à la société. Oh, c'est mon droit. Et la femme aussi a besoin de repos. C'est son droit de repos. Donc, elle ne veut pas préparer. On va commander. Il faut commander. Mais non, on ne va pas toujours commander. On ne va pas toujours commander. Il faut apprendre à le faire. Et il faut le faire depuis la maison. Quand vous êtes habitué en faisant ça à la maison, chez votre mari, ce serait trop facile.
0: C'est facile à faire.
3: C'est trop facile. Voilà.
2: Et c'est lorsque le monsieur va finalement décider à prendre une bonne là, qui a les fesses, la forme un peu poutrée là, que la dame là va commencer maintenant par aller sur les réseaux pour chercher comment préparer. Parce qu'elle veut maintenant virer la bonne. Hein, parce...
3: Oui, non, ça c'est une négligence au moment où vous étiez en copinage. Surtout, on trouve ça chez les gens qui ont fini presque l'âge, c'est-à-dire fini les études.
2: Ouais.
3: Parce que si tu as le temps de passer avec elle au moment de copinage, tu vas savoir que celle-là ne s'est pas préparée. Et il faut faire ça. Moi, j'ai un ami, sa femme s'est préparée, elle prépare bien, elle vendait même. Mais comme il a les moyens, il a ramené la femme-là à l'école de la cuisine. Elle prépare bien, elle vend même des choses où pas possible. La nourriture, quoi. Mais elle dit, je veux encore les choses occidentales. Au lieu d'aller là, il faut commencer. Il a mis la femme à l'école de la cuisine.
0: Et c'est à son avantage.
3: Oui. Et c'est quand on va nous faire des plats, pas possible. Je dis, je vais vous faire sortir en Afrique, je vais vous faire ces plats. Et nous, on mange bien. Tu vois, non, c'est comme ça. Donc, il faut commencer à montrer aux gens, à nos filles, à nos garçons aussi. Je dis aux garçons aussi. Ouais. Parce que vous avez la chance, ceux qui n'ont pas eu la chance là, d'aller à l'extérieur, ou bien d'aller étudier à l'extérieur, ou... Il y a trop de paresseux aussi. Sinon, quand vous êtes très petit, vous sortez, vous quittez vos parents et que vous étudiez là. C'est là que vous devez voir qu'il y a souffrance. On vous amène dans un pays arabe, comme l'Égypte. Tu ne le trouves pas à Koumé pour manger. Tu vas faire comment?
2: C'est comme okay.
3: J'ai un ami actuellement là-bas. On devait aller là-bas en recyclage d'imam. C'est-à-dire, formation, comment on peut le dire, séminaire de recyclage d'imam. Pour 2 mois. J'ai dit, moi, je ne peux pas quitter mon boulot pour 2 mois. Il est là-bas, là. Il ne trouve pas à combien manger. Il souffre.
0: Mais en tout cas.
3: Il est de Chamba. Il souffre chaque jour. Parce qu'il faut du riz. Il faut que ça. Il y a des manger même. Comment ça? L'Égyptien te fait la soupe. On te met du citron dedans. C'est-à-dire, même en préparant. Comment ça? Pour préparer le riz et autre, comment, façon qu'on fait. Ils font le plat, le poulet, par exemple, en boue. Pour bouillir le poulet, on met le citron dedans.
4: Ouais.
3: Et moi, au début, je ne savais pas. Quand on vous donne le jus là, à boire, et on prend le poulet là pour faire les plats, quand vous voyez le riz, tout ça là, ça, eux, il faut couper beaucoup de concombres, tomates, oignons, tout ça à part. Et tu verses. Nous, on fait tout ça, le même plat, on mange. Alors, eux, il faut verser là-dedans. Donc, sur le plat là, on met des citrons qu'on a bouillis là-bas. Donc, on boit, on mange, on boit un peu, on boit un peu le jus de, en fait, de la sauce là qu'on a. Et je cache moi, mais quand ils prennent le citron, ils mangent ça, on ne sert pas la mine. Un jour, je dis, mais pourquoi ne pas tenter ça? On mangeait que j'ai mis le citron là dans ma bouche.
4: Tu peux plus manger.
3: Non, c'est fini. J'ai serré la mine, c'est amer, c'est de la nibakine.
0: Ils sont habitués à ça.
3: Mais eux, ils mangent quoi? C'est ça, les gens la mangeaient sans.
0: Eux, je suis encore venu manger à demain ici ou bien baisser ici.
3: C'est-à-dire.
0: Tu trouves ça bizarre?
3: C'est-à-dire. C'est pas bizarre, hein? Je dis, c'est amer.
0: Non, je dis, s'ils viennent manger à demain ici.
3: C'est ce que les gens mangent et ont le visage calme comme ça. C'est comme ceux qui prennent du sudabi. Je n'ai jamais vu quelqu'un prendre du sudabi et commencer à sourire. Non, tu penses que tu dois serrer la mine d'abord.
0: Tu prends toujours.
3: Oui, tu serres la mine après.
0: On a une revendeuse ici. Une revendeuse de sudabi ici, donc, pour quelqu'un qui veut. Oui.
3: Elle est dans tout. Elle est seule, elle est enseignante.
0: Merci, moi.
3: Elle est répétitrice aux enfants. Oui, si vous voulez que vos enfants...
0: Elle est maman Fufumis.
3: Au moins de... Nyakonakwe, Kodjove Kopi là, c'est ça. Et même répétez vos enfants. Parce que c'est rare de voir une femme, c'est-à-dire la gente, Répétitrice. Oui. C'est nous les hommes qui font ça. On est à l'école, les gens sont des étudiants, les gens sont en terminale, ne veulent pas prendre quelques enfants dans leur quartier. Non, moi, je faisais répétition. Même en troisième, là, je répétais les gens de sixième, cinquième, en mathématiques. J'étais en troisième, je prends sixième, cinquième pour répéter. On me payait 1500.
0: Ça rapporte. Et ça aide aussi.
3: Hein?
0: Ça bouche les petits trous.
3: Oui, non, tu as l'argent là. Toi, tu as quel âge? Tu prends l'argent là, 1500, 1500. Tu as 10 élèves là. Tu as de l'argent. Nous, on avait ça. Parce que moi, je vous regroupe pour vous faire. Vous avez 3 comme ça pour vous faire. Et vous avez l'argent là.
0: C'est manger seulement.
3: Les gens ne veulent pas ça. Aujourd'hui, si vous voulez voir ceux-là qui font la répétition aussi, ce sont les hommes. Moi, en tournant à Lomé, j'ai cherché à Lomé à pas aimer une seule femme que je connais. C'est-à-dire, je ne dis pas qu'elles ne sont pas des enseignantes.
2: Oui.
3: Je ne dis pas qu'elles ne sont pas des trucs là. Mais répéter. Oui. Non. On voit que c'est. Je ne sais pas si vous pensez que c'est un travail des hommes.
0: Non, je crois qu'il y a des petits risques.
3: Aujourd'hui, il y a une fille qui prépare sa licence en allemand. Chaque fois, j'écris sur elle. Elle dit, moi, je suis contre. Tu fais l'allemand, tu vas faire quoi avec? Moi, je commence à crier. Depuis là, je dis, ceux qui prennent la. Tu vas être enseignant. Enseignante, elle, comme elle a la gente féminine. Elle dit non, elle ne va pas. Que non, c'est le travail qu'elle déteste. Ouais. Tu penses qu'elle est quoi? Au Togo, beaucoup de, tu as combien de chances de trouver un endroit en allemand?
2: Soit voyager.
3: Ou tu fais quelque chose, tu ajoutes l'allemand. Oui. J'ai dit, tu vas être enseignante d'allemand. Elle ne veut jamais faire ça. Tout ce que je dis, elle refuse en ça.
0: Bon.
3: Aujourd'hui, elle répète. Quand tu vas à la caisse, elle répète là-bas. En quoi? En anglais et en allemand. Aux enfants. Elle a même des petite dans du cours élémentaire qu'elle répète en anglais aujourd'hui. Alors que c'est elle qui refusait ça. Il a dit, bon, on va lancer le concours, il faut sortir là-bas, c'est mieux. Elle a dit, non, je ne veux pas faire ça, je prends ça là pour fermer le trou. C'est ça que ça arrive comme ça.
0: Voilà, donc félicitations à toi.
6: Pourquoi?
0: Maîtresse.
6: Non, en fait, le problème, c'est pas... C'est vrai.
0: Parle un peu fort.
6: C'est le problème des fois, c'est le manque de temps. Parce que déjà, une femme a beaucoup de responsabilités. Une maman, une femme au foyer, a beaucoup de responsabilités. À part l'enseignement, à la maison, tu as des responsabilités à faire. Donc, le fait de faire ça, d'autres qui ne font pas ça, c'est parce qu'ils n'ont pas le temps.
3: Comment toi tu arrives à gérer? Donne-nous l'exemple pour que tes jeunes filles là arrivent à faire.
6: J'ai limité la plupart. Ce sont les parents même. Et des fois c'est le directeur même qui me sollicite à faire ça. Spécialement pour les cas compliqués.
3: Voilà.
6: C'est lui-même qui me

0: Mais pas gratuitement.
1: Et puis beaucoup des enfants de ces enfants-là, l'âge là, je sais pas, l'âge de leur classe n'est pas compatible.
2: Oh, mais c'est-à-dire ça, que j'ai eu là, c'est un autre cas. On va passer. C'est même pas problème d'âge. Eux-mêmes là peuvent être en 5e, 6e. Mais ils sont en CM1, CE2. Donc, ce n'est pas le problème d'âge.
0: C'est un retard.
2: Je ne sais pas.
0: C'est un retard intellectuel ou comment?
1: Oh, la base est faussée parce que au CEP, on ne force pas les enfants à lire. Les enfants n'arrivent plus à lire bien. Les enfants n'arrivent pas à écrire bien. Mais on les fait passer au CE. Au niveau de cours élémentaires, c'est même cas des lacunes, on les envoie au CM. Au CM aussi, c'est, tu vois, ça va être comme ça.
2: Tout ce que je fais, c'est parce qu'on me sollicite vraiment. Parce que moi-même, des fois, je dis, ça là, je ne veux pas faire.
1: Donc, tu ne veux pas encourager tes jeunes filles à le faire?
2: Non, c'est
1: beaucoup
2: parce
1: de filles
2: que
1: étudiantes. Moi, je dis, il y a beaucoup de filles. Toi, au moins, toi, tu es mariée. Tu es responsable avec ta petite famille.
2: Oui.
1: Mais eux, là, tu es étudiante.
3: C'est étudiante.
1: Tu veux toujours porter les mini-jupes, sortir le week-end. Il faut commencer à répéter les gens, les enfants de ton quartier.
2: Oui, ça c'est important.
0: Avoir un peu quelque chose. Même si ça, c'est 3000, 3000, 2000, 2000.
2: Tu disais ça aussi, quand j'étais en seconde, je faisais mathématiques pour ceux qui sont au collège.
1: Ah, c'est parce que, voilà, c'est
2: donc,
1: ça qui t'a poussé à arriver là-bas.
2: Je faisais ça et on me sollicitait vraiment pour ça.
1: Moi, même les 1500, là, finalement, ils ont commencé à me payer 1000 francs. Mais je prenais.
2: Oh, des fois, on ne te donne rien, mais bon.
1: Oui.
0: On te donne rien sur le coup, mais après, on te fait des petits gestes. Oui. Tu vois, on
1: voilà. Des bols, voilà. Il y a ça aussi.
3: Là. Sinon, les filles d'aujourd'hui, là, comme ils ont des garçons là à qui elles demandent les 2000 par qui les 1000 francs par ci. C'est pourquoi elles ne veulent pas faire ça. Parce qu'elles ont déjà l'argent.
1: C'est qu'il a dit là.
3: Je vais aller répéter quelqu'un pour prendre 1500 à la fin du mois.
1: Non, mais là, il n'y a plus ça.
3: Oui, alors que si j'écris à un gars,
0: c'est
1: 15 000, 10 000,
2: même 15 000.
1: Moi, j'ai la chance quand même. Chez moi, c'est 10 000 au coup primaire.
2: On t'a.
1: Non, parce que je suis collé à un monsieur qui m'aide beaucoup, c'est un enseignant au lycée technique. Et il a pris un de ses amis.
0: 15 000 même pour le primaire?
2: 15 000. À partir de 15 000. On fait le coup jusqu'à 30 000, 50 000.
1: Au moins.
0: Mais ça, c'est au collège, non?
1: Oui. Donc, moi, au primaire, il arrive à me prendre 10 000 par mois.
0: C'est pas.
1: Des fois, même moi, j'oublie. C'est juste qu'au 10, j'ai. Ah! On le répète
0: en avant. Tu sais, quand l'enfant est un peu éveillé aussi, ça aide le répétiteur. Ouais. Mais quand c'est toi, il veut que tu ouvre sa tête et mette la connaissance dedans.
1: Mais l'enfant, même si l'enfant est éveillé, je pense qu'on a besoin de ça. Parce que. Avec beaucoup de problèmes maintenant, quand tu n'es pas à la maison, les enfants sont là pour s'amuser. Vous n'êtes pas là, personne n'est là, c'est pour s'amuser. Au moins, le temps du répétiteur là, tu vois, on paie même des fois l'argent au répétiteur. Disons, on a 9 mois. On fait au moins 8 mois. Si c'est 10 000, tu as au moins 80 000. Peut-être l'école même, tu ne payes pas 80 000.
2: Ça, c'est par.
1: Tu vois, non?
2: Par mois.
1: Oui, par mois.
2: 10 élèves. À
1: non,
2: ou comment?
1: Non, j'ai dit ton enfant seul. Vous avez 9 mois d'année scolaire.
2: Ah oui. Toi, le collège n'atteint pas 80 000.
1: 80 000. Bon. Mais l'enseignant, ça veut dire que tu peux plus.
2: Oui, tu peux plus.
1: Voilà. Mais bon, c'est pour le bien-être de l'enfant. Que Dieu nous donne les moyens, vraiment.
0: C'est ça. Amen. Voilà, il est prêt. Oui, tu veux dire quelque chose?
3: Non, seulement lorsqu'on parlait de la cuisine, là. Quoi, je voulais faire coucou à mon petit frère, le prêtre.
0: C'est un cuisinier?
3: Et non, il est parti à Paris pour un mois. Mais c'est lui-même qui prépare la pâte. Hier, je me suis moqué de lui. J'ai dit non. Toi, tu m'envoies la pâte depuis Paris, que tu es en train de préparer la pâte au lieu d'aller acheter les choses. Il dit non, que lui n'est pas venu ici pour transférer la viande, voilà. Pour ramener de la viande.
0: En tout cas, force à lui. Et c'est ça. Voilà. Je crois qu'il est l'heure. Merci à tous ceux qui nous ont suivis. Ousseini, merci. J'espère que tu auras assez de commandes. Alors, comme Imam l'a dit, tu vas nous amener des tests, des petits trucs. Nous, on va tester.
1: Oui, mercredi, à partir de 15h30, on est ici jusqu'à 17h10.
3: Il aime quand son nom est complet.
0: Le messager de l'amour. Coucou à Asana Ousseina au passage.
1: Ah bon?
0: Voilà, non, je connais un peu toute la famille.
1: Ah bon, je fais un petit coucou également à Razina aussi également. Bienvenue sur la terre de tes

Fidèle auditeur, merci de nous avoir suivis. Merci de nous avoir suivis. C'est la fin de cette émission. On se donne rendez-vous. Gare à toi, Imam. On se donne rendez-vous la semaine prochaine, même heure, même fréquence. J'espère que vous avez passé un bon moment. Proposez-nous des thèmes que vous voulez qu'on développe. Comme on a dit qu'on va parler thèmes jusqu'au mois prochain. Proposez-nous des thèmes. Mon numéro, c'est le 91 73 50 19. Bonsoir chez vous.

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4: Il est 17h.
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3: Il est 18.

0: 12 août 2026, mesdames et messieurs, et bienvenue dans cette nouvelle édition dont voici le sommaire. L'Assemblée nationale ouvre sa deuxième session extraordinaire de l'année. Au menu, trois projets de loi à examiner afin de renforcer le cadre juridique et d'accompagner les actions de développement. On fait le point. Opération d'assainissement et de sensibilisation communautaire organisée dans le Golfe 1. Le maire de la commune a échangé avec les populations lors de la journée africaine de la décentralisation du développement local. On en parle également. Culture et tradition, les communautés Bay à Flaoué à Guenivé se mobilisent pour la 8e édition de la fête du Négnozan. Cette année, le rendez-vous est placé sous le signe de la valorisation de la jeunesse et de la femme. Le point à suivre également. Et puis comme d'habitude, la page sportive nous sera présentée en fin d'édition par Maxime Akakpo à la mise en onde Kiki Sousa. Le développement, c'est dans un instant.
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0: Une fois encore, bienvenue et bonne réception à toutes et à tous. Les députés ont repris hier le chemin de l'hémicycle après 3 mois de vacances parlementaires. Les élus sont de nouveau à l'Assemblée nationale pour la 2e session extraordinaire de l'année. Une session convoquée par le président du Conseil, conformément aux dispositions de la nouvelle Constitution. À l'ouverture des travaux, le président de l'Assemblée nationale, Commissaire Lom Klassou, a appelé chaque député à porter un regard attentif sur les différents tests soumis à leur examen. Il a exhorté les élus à faire preuve d'engagement, de responsabilité et de rigueur dans l'étude des projets de loi afin que les décisions prises répondent au mieux aux intérêts du pays. Professeur Commissaire Lom Klassou, président de l'Assemblée nationale.
2: Il est des rendez-vous que le calendrier fixe et il en est d'autres que la responsabilité impose. Le rendez-vous qui nous rassemble appartient à ceux de la deuxième catégorie. Il s'inscrit dans le temps constitutionnel de la République. Nous ouvrons cette deuxième session extraordinaire de l'année 2026 avec une responsabilité relative à notre mandat. Nous sommes réunis pour donner à notre pays des règles plus sûres et plus efficaces. Pour transformer des principes en protection, pour tracer un chemin de confiance entre l'État et les citoyens. La Constitution du 6 mai 2024 prévoit que les chambres peuvent être convoquées en session extraordinaire sur un nombre de jours déterminé à la demande notamment du président du Conseil. C'est sur ce fondement et à la suite de la demande référencée que nous sommes réunis. Cette disposition décrit non seulement une procédure, mais exprime une idée essentielle. Lorsque l'intérêt général l'exige, la représentation nationale doit pouvoir se rassembler, délibérer et décider sans attendre.
0: Et trois projets de loi sont inscrits à l'ordre du jour, parmi eux le test portant sur la création et la gestion des espaces protégés, un projet qui touche notamment à la préservation du patrimoine naturel et à la protection de l'environnement, comme ici Lom Klassou que nous retrouvons.
2: Cette session s'ouvre dans la continuité d'un travail collectif dont nous pouvons mesurer le chemin parcouru. L'ordre du jour appelle l'examen et l'adoption de trois projets de loi. Tous ces textes répondent à une même ambition, celle d'un État qui consolide ses fondations pour mieux s'ouvrir au monde, mieux protéger son territoire. Le premier texte de loi porte sur la création et la gestion des aires protégées. Protéger nos espaces naturels, c'est préserver les conditions mêmes de la vie. Le deuxième projet réforme la loi instituant les juridictions commerciales. Une économie moderne a besoin d'une justice commerciale rapide. Enfin, le troisième projet demande l'autorisation de l'adhésion du Togo à la Convention de La Haye du 5 octobre 1961, supprimant l'exigence de la légalisation des actes publics étrangers. Nous irons avec soin parce que la République nous regarde. Je sais pouvoir compter sur les bureaux des commissions et chaque député pour accomplir ce travail avec assiduité.
0: L'éducation nationale renforce ses effectifs en prélude à la rentrée scolaire prévue le lundi 14 septembre prochain. La formation préparatoire des nouveaux enseignants déclarés provisoirement admis au dernier concours de recrutement des enseignants fonctionnaires a démarré dans les 7 régions éducatives du pays. Au total, 3136 nouveaux enseignants de différents cycles et spécialités prennent part à cette formation. Cette préparation vise à outiller les futurs enseignants avant leur entrée en fonction. Elle porte notamment sur l'éthique professionnelle, la bonne conduite, les valeurs citoyennes ainsi que les principes d'organisation et de fonctionnement de l'État et de l'administration. Mama Omoru, ministre de l'Éducation nationale, a donné le coup d'envoi. Nous l'écoutons.
3: Nous leur avons fait savoir que chaque année, depuis bientôt 5 ans, le gouvernement recrute en moyenne 4000 enseignants pour mettre à la disposition de nos écoles publiques grâce à une volonté politique. Un autre message leur a été adressé, la volonté des plus hautes autorités de recruter les meilleurs pour l'école de la République. Les enseignants seront outillés et à la rentrée, on pourra les déployer sur le terrain. Il n'y aura pas de retard d'affectation de ces enseignants-là. Mais il y a également une formation spéciale qui a déjà commencé depuis 2 semaines. C'est la formation des 304 professeurs de mathématiques et de physique. Nous avons 173 professeurs de mathématiques pour le lycée et 131 professeurs de sciences physiques pour le lycée également. Mais il y a également une particularité pour cette année, déjà au concours, 101 candidats qui ont été retenus pour l'enseignement de la robotique, du codage, de l'IoT et l'intelligence artificielle.
0: Et dans le même temps, l'offre de formation scientifique s'élargit. 5 nouveaux lycées scientifiques à cycle complet ont été créés dans chaque région éducative. L'objectif est de renforcer l'encadrement des apprenants sur l'ensemble du territoire. Nous restons toujours avec Mama Omoru.
3: Nous avons constaté que la science, le niveau scientifique de nos apprenants a reculé. Le gouvernement, depuis bientôt 5 ans, essaie d'apporter des réformes significatives pour permettre aux élèves, aux apprenants, d'acquérir des connaissances de base, surtout au niveau du préscolaire et du primaire, notamment les mathématiques, mais également la lecture et la compréhension. Et c'est pourquoi, dès la rentrée prochaine, il y a cette possibilité d'ouvrir des collèges scientifiques, mais l'entrée sera très sélective. L'objectif, c'est de les envoyer un jour dans des lycées scientifiques, mais également les centres de formation technique et professionnelle, parce qu'on ne peut pas faire l'enseignement technique et professionnel sans avoir le BABA scientifique. Et il faut leur apprendre à manipuler, à expérimenter, donc à les rendre un peu plus curieux. Et les sciences, l'expérimentation, les Fab Labs par exemple, l'Internet des objets connectés, la robotique, ce sont des éléments qui amènent les enfants à être un peu plus curieux, plus créatifs. Donc ces collèges scientifiques seront munis de ces structures-là pour permettre aux enfants de réveiller leur curiosité et surtout leur créativité.
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0: Parlons décentralisation, nous nous rendons dans la commune du Golfe 1 où la mairie a renforcé la sensibilisation contre les risques d'inondation. Une opération d'assainissement et de sensibilisation communautaire a été organisée à Adakpamé dans le cadre de la commémoration de la journée africaine de la décentralisation du développement local. L'initiative vise à lutter contre les comportements qui favorisent les inondations, notamment l'obstruction des ouvrages d'assainissement, et à rappeler aux populations l'importance de préserver ces infrastructures. Sur place, le maire du Golfe 1, Kossi Joseph Kwame Gomado, a appelé à davantage de responsabilités citoyennes. Il a insisté sur la nécessité pour les populations d'adopter des comportements favorables à un meilleur assainissement du cadre de vie. Kwame Gomado, maire de la commune du Golfe 1.
4: Au cours de cette descente sur le terrain, nous avions eu à sensibiliser encore la population sur le bien fondé du processus de décentralisation. L'objectif que le gouvernement donne à la décentralisation au Togo, qui nécessite la mobilisation, la participation de tout et chacun de nous. Et aussi, lorsqu'on parle de l'assainissement et l'eau, il faut parler aussi de la gestion des déchets et qu'il revient à tout un chacun de nous de faire sa part pour qu'on puisse vraiment éviter certaines situations liées à l'incivisme. Donc nous avions eu aussi à visiter les tronçons qui vont recevoir l'ouvrage et nous avons constaté que au niveau de la zone, les défis sont énormes vu les moyens dont dispose la commune. Donc ensemble avec la population du quartier, on s'est dit que chaque année nous allons programmer dans notre budget une ligne pour pouvoir compléter ce qu'on va commencer en octobre prochain.
0: Et au cours des échanges, les préoccupations des populations ont été soulevées, notamment celles liées à l'évacuation des eaux, à l'état des ouvrages d'assainissement et aux difficultés rencontrées dans le cadre de vie. Nous écoutons quelques citoyens de la commune.
5: Bon, j'ai un problème de la maison. Vous avez la voix même qui me gêne. Parce qu'il y a l'eau. Il y a l'eau de ma maison. Mon ampli, c'est grillé. Télé, c'est grillé. Moi, DVD, c'est grillé. Tout est grillé. Le jour que la pluie est tombée là, moi, je ne suis pas là. Moi, je suis à TV. Tout est grillé.
6: Spécialement, c'est les problèmes d'eau. Nous avons énormément de problèmes d'eau. Parce que nous sommes à la descente d'une pente. Lorsqu'il pleut, le débit qui arrive chez nous est exorbitant. Ça peut même emporter les gens. Et aujourd'hui, nous remercions M. le maire qui est descendu lui-même sur le terrain pour cette journée de décentralisation. Lui-même, il a foulé le pied du pied les choses. Il a fait le constat, les dégâts que l'eau est en train d'engendrer dans cette zone. Et nous remercions aussi pour ces échanges avec nous. Et nous pensons que le futur sera prometteur.
0: Et restons toujours dans le domaine sanitaire où la vente de médicaments en dehors des pharmacies et des établissements de santé est un danger pour la santé. Ces produits, souvent proposés sans prescription ni accompagnement d'un professionnel de santé, peuvent exposer les consommateurs à plusieurs risques. Malgré les campagnes de sensibilisation, cette pratique reste ancrée dans certaines habitudes. Selon les spécialistes, le recours à ces médicaments peut conduire à un mauvais choix de traitement, à des erreurs de dosage ou encore à une utilisation inadaptée. Docteur Achille Passama Ainga, vice-président de l'Ordre national des pharmaciens du Togo.
7: Médicaments de rue, ce sont des médicaments de qualité inférieure ou falsifiés, qui sont souvent vendus par des personnes qui ne sont pas des pharmaciens et qui s'adonnent à cette activité dans les coins et les recoins de la ville et des grandes villes en fait. Les médicaments les plus fréquemment présentés en vente dans ce réseau, c'est généralement les antibiotiques, les antipyridiens et surtout les antalgiques pour traiter les douleurs et tout ça. Mais aussi des médicaments qui traitent des problèmes de rhume et de la toux. En réalité, ce qui est présenté souvent comme médicament dans ce trafic, en réalité, on ne maîtrise pas réellement le contenu de ces produits. Donc généralement, par exemple, ça peut être des produits dont on a mis à l'intérieur, ça peut être de la drogue, hein. Ça peut être des produits, voilà, des substances vénéneuses qui, en fait, agissent à un niveau de palier normalement élevé. Voilà. Et quand on prend pour une petite douleur, alors qu'on a dedans, voilà, des principes actifs qui doivent répondre à des niveaux élevés, on est rapidement soulagé. Mais alors qu'en réalité, on ne devrait pas s'adonner à ça. C'est par palier, en fait, on fait les traitements.
0: Et les professionnels de santé recommandent ainsi de se procurer les médicaments auprès des pharmacies et des établissements autorisés et de demander conseil avant toute prise de traitement. Docteur Achille Passama Ainga que nous retrouvons.
7: Les principales conséquences sont en fait l'inefficacité des traitements, ce qui fait que on peut se retrouver avec des maladies qui s'aggravent et aussi l'utilisation de ces produits qui souvent mal conservés ou mal dosés peuvent entraîner une certaine toxicité qui aggrave aussi les maladies en fait. Et dans ce sens de toxicité, c'est ce qui entraîne souvent les problèmes d'insuffisance rénale. En dehors de l'insuffisance rénale, il y a les problèmes liés aux hépatites en fait. Les maladies hépatiques aussi souvent, c'est la porte ouverte et quand on s'adonne aussi à l'utilisation, tout va, des produits qui ne sont pas sous contrôle. Le message que je vais laisser est tout simple. C'est de faire confiance au système de santé officiel qui a mis en place. Pendant longtemps, la population s'est trompée en pensant que le médicament qui est dispensé dans le système sanitaire officiel font souvent objet de médicaments chers. Donc, c'est de faire confiance et d'aller vers les centres de santé officiels dans les réseaux officiels. Le seul problème, c'est de faire confiance.
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0: Je vous le disais également dans les titres, les communautés Bé à Flaoué à Guenivé se mobilisent pour la 8e édition de la fête du Nénozan. À quelques jours de la célébration prévue le 15 août prochain, les préparatifs s'intensifient autour de cette grande rencontre culturelle des communautés élevées du Grand Lomé, placée sous le thème « Avec Dounenyozan, valorisons la jeunesse et la femme acteurs du développement durable ». Cette 8e édition se tiendra dans le canton d'Aflao, une édition qui entend mettre en avant la contribution de la jeunesse et des femmes à la vie et au développement des communautés. Nous écoutons la présidente du comité d'organisation, Victoire Gozo.
8: Bénézan, c'est une fête communautaire qui regroupe la communauté à Flao, Bien et à Guenivé du Grand Lomé. Dounéño, c'est que la ville ou bien le pays soit en paix. Quand on dit Néño, c'est que ça soit bon. La particularité de cette édition, c'est la femme et la jeunesse. Et nous savons tous que pour un développement durable, il faudrait que l'éducation de base soit solide.
9: Oui.
8: Aussi, c'est les femmes qui éduquent. Et nous éduquons la jeunesse, nous leur donnons les opportunités de comprendre mieux la vie. Et donc, pour que le développement soit vraiment durable, il va falloir que les femmes même soient bien outillées. Aussi, la jeunesse comprenne qu'en temps normal, le développement ne peut se faire que dans la lignée de ce qui a été fait et dans la continuité, voir ce qui a changé, ce qu'on peut encore améliorer dans l'avenir.
0: À l'instant, la présidente du comité d'organisation Victoire Gozo, au fil des éditions du Nignozan, s'est imposée comme un rendez-vous important du calendrier culturel togolais. La fête constitue un moment de retrouvailles familiales, de partage et de dialogue entre les générations. Kokou Flagbou, membre du comité d'organisation.
10: La fête était célébrée, soutenue de façon sectaire. Les Aflamois avaient leur fête, les Bais avaient leur fête et les Agoniers avec leur fête. Bon, du moins, ça est arrivé, nous ne voulons pas couper en tant que tel avec le passé. Donc, qu'est-ce qu'il fallait? Nous sommes dans une phase transitoire où, pour éviter que je n'ai pas l'impression qu'ils sont abandonnés, nous avons pensé à la formule rotative. C'est-à-dire que du moins, ça est là et appartient à tout le monde. Ça se fait à Aflamois à l'heure actuelle. L'année prochaine, ça ira à Agoniers et ainsi de suite à Bais. Le deuxième élément, en réalité, il s'agit du vivre ensemble. Le vivre ensemble que les autorités prônent dans le pays, en réalité, doit commencer d'abord dans nos propres maisons. Nous sommes originaires de Grand Lomé, mais il y a trois communautés quand même élevées, qui sont les Aflaou, les Bais et les Agoniers. Alors, ce vivre ensemble-là voudrait que, même si la célébration se célèbre dans cette année dans telle localité, par exemple aujourd'hui à Aflaou, il faut que les Agoniers et les Bais se joignent à ceux d'Aflaou pour donner cet éclat. Ça facilite le vivre ensemble, la cohésion, et c'est très important.
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2: La page sportive, nous parlons volleyball tout d'abord. L'international togolais Achille Samani, sacré champion du Bénin. Achille Samani a remporté le championnat béninois de volleyball de la saison 2026 avec son club Finance VBC en finale disputée le samedi dernier à Cotonou. Finance VBC s'est imposé face au club militaire Adija Volleyball Club au terme d'un match spectaculaire et très disputé 3-7 à 2. Cette belle affiche s'est déroulée en présence du président de la deuxième vice-présidente de la Fédération Togolaise de Volleyball qui se sont spécialement rendus à Cotonou ainsi que des présidents des fédérations du Burkina Faso et de la Côte d'Ivoire et du vice-président de la Fédération Nigérienne de Volleyball. Tout avait été officiellement convié par le président de la Fédération Béninoise de Volleyball, également président de la zone 3 de la KVB. Félicitations donc à Achille Samani, le Togolais Achille Samani, donc qui remporte le championnat béninois avec Finance VBC. Son équipe s'est imposée en finale face à Adija Volleyball Club. Direction le Mali pour Antoine Agbetogon. Le milieu de terrain togolais quitte l'ASEKA et s'engage officiellement avec Djoliba AC, l'un des clubs historiques du football malien. Une nouvelle étape pour le joueur qui s'est imposé ces dernières saisons comme l'un des milieux les plus réguliers du championnat togolais. Avec l'ASEKA, il a notamment disputé plusieurs campagnes africaines, parfois avec le brassard de capitaine international togolais chez les U20, les U23 et avec la sélection A', Agbetogon va maintenant découvrir un nouveau championnat et un nouvel environnement. Vous avez tout compris, c'était donc du football. La page sportive, la saison 2026-2027 du championnat national professionnel de football va démarrer le dimanche 22 novembre 2026. L'annonce a été faite le samedi dernier, 1er août 2026, par le président de la Ligue de football professionnel du Togo, Maître Tété Wissor Baron. Le patron de la Ligue de football professionnel du Togo a dévoilé la date du lancement de la nouvelle saison. Les clubs de D1 et D2 peuvent donc désormais caler leur préparation. Après plusieurs semaines d'attente, les acteurs du football togolais ont enfin un repère. Le compte à rebours est lancé pour le club togolais. Reste maintenant à la Ligue de football professionnel du Togo de publier le calendrier complet des matchs et les modalités d'engagement des clubs dans les prochains jours.
1: Mesdames et messieurs, ainsi se referme cette édition. Merci à vous de nous avoir suivis à la mise en onde de Kiki Sosa. Merci également à l'ensemble de la rédaction. Nos programmes se poursuivent.

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3: Nouvelle édition d'information en français. Bonsoir à tous, soyez les bienvenus. À la une de l'actualité ouest-africaine, ce soir au Mali, le gouvernement débloque plus de 12 milliards de francs CFA pour répondre à l'insécurité alimentaire et la malnutrition.
4: Le plan national de réponse à l'insécurité alimentaire et à la malnutrition est une initiative conçue par l'État en vue d'affronter la période de soudure.
3: Le Premier ministre malien, le général Abdoulaye Maïga, que vous écouterez en début de ce journal. En Guinée, l'inquiétude de la population de Conakry et des autorités face aux immeubles qui s'effondrent de plus en plus dans la capitale. Le dernier cas, en début de semaine, a fait plusieurs morts et des blessés graves. Dans le reste de l'actualité, au Sénégal, le nouveau président du Conseil constitutionnel a pris fonction. Ousmane Diagne s'est engagé à préserver l'indépendance, l'intégrité et l'impartialité de l'institution. À suivre encore dans la seconde partie de ce journal, dans un peu plus d'un quart d'heure, le dossier de la rédaction ce soir, l'invité et l'actualité des sports.
5: Alpha Aboubakar.
3: Au Mali, le gouvernement annonce plus de 12 milliards de francs CFA pour répondre à l'insécurité alimentaire et à la malnutrition. Le plan national de réponse 2026 prévoit notamment près de 20 000 tonnes de céréales au profit de plus d'1,5 million de personnes. Le dispositif doit permettre d'accompagner les populations vulnérables pendant la période de soudure. Correspondance à Bamako de Aliouka.
6: Ce plan de réponse 2026 prévoit la distribution gratuite de près de 17 000 tonnes de céréales aux ménages classés en situation de crise ou d'urgence. Les produits de première nécessité, du riz, du mil, du sucre et de l'huile seront également vendus à 50% du prix du marché aux populations vulnérables. L'objectif, selon les autorités, est de répondre aux besoins alimentaires immédiats tout en protégeant les moyens de subsistance des populations rurales. Eridouane Ag Mohamed Ali, commissaire à la sécurité alimentaire.
7: Ce financement permettra de fournir une assistance alimentaire à 1 560 189 personnes identifiées par des enquêtes nationales. L'assistance portera sur 19 960 tonnes de céréales distribuées gratuitement dans l'ensemble des communes du Mali. Le PNR 2026 intègre également des actions de résilience, notamment des appuis aux éleveurs et pisciculteurs, la distribution gratuite de semences maraîchères, ainsi que la réalisation ou la réhabilitation des périmètres maraîchers.
6: L'opération intervient alors que près de 1,6 million de personnes pourraient être confrontées à une insécurité alimentaire aiguë. Le gouvernement veut donc accélérer l'acheminement des vivres vers les zones prioritaires malgré les difficultés sécuritaires et logistiques, notamment dans les régions du centre et du nord du pays. Abdoulaye Maïga, Premier ministre malien.
4: Le plan national de réponse à l'insécurité alimentaire et à la malnutrition est une initiative conçue par l'État en vue d'affronter la période de soudure, en faisant en sorte qu'aucun Malien ne soit laissé de côté en matière de lutte contre la faim.
6: Pour renforcer cette réponse dans la durée, le commissariat à la sécurité alimentaire prévoit également la création d'une agence de veille et d'alerte en sécurité alimentaire et nutritionnelle. Aliou Thiam, Bamako, West Africa Démocratie Radio.
3: En Guinée, la multiplication des effondrements d'immeubles dans la capitale Conakry inquiète la population mais aussi les autorités. En l'espace d'un mois, plusieurs bâtiments se sont effondrés, faisant plusieurs morts et des blessés, souvent très graves. Les autorités annoncent la suspension des constructions dans les zones déclarées à risque, ainsi que l'évacuation prochaine des occupants de ces sites. Plus d'explications de notre correspondant à Conakry, Tcherno Alpha Ibrahima Baldé.
8: Dans la nuit de lundi à mardi, le quartier Hafia dans la commune de Dixine a été le théâtre d'un nouveau drame. Un immeuble de 5 étages en construction s'est effondré, faisant 4 morts et une dizaine de blessés. Plusieurs victimes ont été extraites des décombres par les éléments de génie militaire. Le ministre de l'Urbanisme et de l'Habitat, Mohamed Lamine Sissavani, dresse ici le bilan.
9: Le dégât est énorme. Nous avons réussi à extraire 9 personnes. Malheureusement, nous avons enregistré 4 morts pour l'instant. Voilà, le drame a encore endeuillé la Guinée. Une personne de perdu est de trop. Une fois encore, nous demandons à tous nos concitoyens de respecter les consignes données par les services compétents.
8: Aujourd'hui, plusieurs zones en construction dans la capitale Conakry, mais aussi dans les lieux déjà habités, sont considérées à risque. Les autorités annoncent une vaste opération d'évacuation des occupants de ces zones. Djenabou Camara, ministre de l'administration du territoire et de la décentralisation.
10: Les autorités ont sensibilisé, mais malheureusement, parfois on a tendance à dire
2: où aller, quoi faire, alors que la vie est importante. Nous devons tous préserver nos vies. Mais nous allons continuer à sensibiliser la population sur les zones de risque parce que les études ont été réalisées avec nos différents services techniques et ces études sont disponibles. Une décision gouvernementale interviendra pour faire évacuer de gré ou de force ces localités à risque.
8: En attendant la mise en œuvre de ces mesures, les opérations de recherche se sont poursuivies toute la journée d'hier mardi sur le site où s'est effondré l'immeuble en construction dans le quartier Hafia. Les autorités espèrent retrouver des survivants sur les décombres. De Conakry, Tcherno Alpha Ibrahim Baldé pour la West Africa Démocratie Radio.
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3: Au Sénégal, Ousmane Diagne a prêté serment à la tête du Conseil constitutionnel. Magistrat chevronné et ancien ministre de la Justice, il a officiellement pris fonction un mois après sa nomination. Il aura la lourde tâche de contrôler la constitutionnalité des lois, de statuer sur les contentieux électoraux et de veiller à la régularité des élections. Lors de sa prestation de serment, Ousmane Diagne s'est engagé à préserver l'indépendance, l'intégrité et l'impartialité du Conseil constitutionnel. Cette institution est régulièrement sollicitée pour arbitrer le jeu politique. L'arrivée de Ousmane Diagne à la tête du Conseil constitutionnel intervient d'ailleurs dans un contexte politique tendu, marqué par la rupture entre le président de la République, Bassirou Diomaye Faye, et le patron de l'Assemblée nationale, Ousmane Sonko. Je vous propose d'écouter un extrait du discours de Ousmane Diagne, nouveau patron du Conseil constitutionnel sénégalais.
10: Cette loyauté sera donc le principe directeur de mon action. Loyauté à la Constitution, loyauté à l'état de droit et loyauté au principe d'indépendance du juge constitutionnel. Je reçois cette confiance avec gratitude, mais aussi avec gravité, car dans une république, les plus hautes fonctions ne sont jamais des privilèges. Elles constituent des charges qui n'élèvent véritablement celui qui les exerce que lorsqu'elles sont vécues comme un service. Il ne se borne pas à appliquer des règles de procédure. Il protège le suffrage universel lui-même, c'est-à-dire cette rencontre entre la volonté du peuple et la légitimité des institutions. Je formule le vœu que jamais le Conseil constitutionnel ne cesse d'être ce qu'il doit être, à savoir une institution indépendante dans son jugement, impartiale dans ses décisions, mesurée dans son expression, ferme dans ses principes et entièrement dévouée à la Constitution de la République.
3: À l'instant, Ousmane Diagne, nouveau patron du Conseil constitutionnel sénégalais, qui a donc pris fonction un mois après sa nomination. Fin de la visite en Côte d'Ivoire du président mauritanien Mohamed Ould El Khazouani. Il a eu des échanges avec son homologue ivoirien Alassane Ouattara. Abidjan et Nouakchott se sont engagés à renforcer leur partenariat au plan économique et sécuritaire. Correspondance de Marcel Aristo-Neblé.
11: Le président mauritanien Mohamed Ould Cheikh a été chaleureusement accueilli à Abidjan par son homologue ivoirien Alassane Ouattara. Les deux chefs d'État ont eu un entretien qualifié d'excellent avant de tenir une séance de travail consacrée à plusieurs sujets d'intérêt commun. Ils ont passé en revue leur coopération économique et ont discuté des principaux défis auxquels demeure confrontée l'Afrique de l'Ouest, notamment la consolidation de la paix et le renforcement de la sécurité transfrontalière. Mohamed Ould Cheikh, président mauritanien.
12: Les pays entretiennent une relation très privilégiée, fondée sur la confiance et sur la convergence de vues sur des sujets importants et multiples. En raison du contexte international régional et aussi en raison des défis, je retiens de cette rencontre un message d'amitié, de fraternité et de confiance.
11: Alassane Ouattara, pour sa part, a relevé la convergence des vues entre la Côte d'Ivoire et la Mauritanie sur plusieurs dossiers d'intérêt commun. Il a réaffirmé la volonté des deux pays de consolider leurs relations et d'approfondir leur coopération dans plusieurs secteurs.
13: Nous avons eu un excellent entretien sur la situation de nos pays respectifs, mais surtout sur les difficultés de la sous-région. Nous sommes totalement en phase sur les décisions et les perspectives et nous travaillerons étroitement pour aller de l'avant.
11: Abidjan et Nouakchott ont salué leurs liens d'amitié et de fraternité et le caractère historique des relations entre les deux peuples. Marcel Aristo-Noblé, Abidjan pour West Africa Democracy Radio.
3: Au Niger, 3 ans de détention maintenant du président déchu Mohamed Bazoum après avoir été renversé par les militaires. Et la parole se libéralise au Niger de plus en plus à ce sujet. Une première en 3 ans de détention de Mohamed Bazoum qu'à Niamey, plusieurs appellent à sa libération. Cette libéralisation de la parole à Niamey au sujet donc de la détention de Mohamed Bazoum pourra-t-elle permettre sa libération prochaine? Analyse lue par Aziz Adam Soulé.
14: Depuis le coup d'État qu'il a renversé en juillet 2023, Mohamed Bazoum n'a été aperçu qu'une seule fois. C'était lors du passage d'une mission de la CEDEAO qui a tenté sans succès d'obtenir sa libération. En Afrique comme à l'international, plusieurs institutions et organisations, dont l'ONU, sont mobilisées depuis 3 ans pour obtenir sa libération. Ce qui a changé aujourd'hui, c'est la libéralisation de la parole à ce sujet au Niger. Des voix s'élèvent de plus en plus en interne pour demander aux militaires qui l'ont renversé de le relâcher. L'artiste-chanteur Hakim, populaire au Niger, a récemment tourné un clip dont le titre est, je cite, « sans filtre » pour appeler à la libération de Mohamed Bazoum. La vidéo, largement regardée, a reçu des commentaires assez positifs des internautes nigériens. Les soutiens des autorités actuelles sont aussi de plus en plus divisés sur le dossier Bazoum. Le président du Haut Conseil des Nigériens en Suisse a récemment pris la parole pour demander de libérer le président déchu. Elle a directement interpellé le chef de l'État nigérien, le général Abdourahmane Tiani. Poursuivi pour haute trahison, le procès de Mohamed Bazoum ne s'est jamais ouvert, de quoi susciter des interrogations sur le retard, voire l'absence de jugement de celui qui est présenté comme étant la cause de nombreux problèmes que vit actuellement le Niger. Mohamed Bazoum est le deuxième président nigérien renversé par des militaires à avoir passé autant d'années de privation de liberté sans procès après Amani Diori, premier chef de l'État du Niger. Les appels à sa libération désormais au Niger, en plus de l'international, vont-ils accentuer la pression pour obtenir sa libération? Le pouvoir de Niamey est de plus en plus contraint à l'évacuation du dossier Mohamed Bazoum.
3: Au Burkina Faso, cette fois, l'armée annonce la neutralisation d'un chef terroriste dans la province de la Kossi. Sangaré Barry Manga a été considéré comme l'un des cerveaux des attaques contre les positions des forces de défense et de sécurité dans cette localité. Il a été tué, selon l'agence d'information du Burkina Faso, lors d'un affrontement à la fin du mois de juillet dernier. À Ouagadougou, Martin Kaba.
15: Selon la dépêche de l'agence d'information du Burkina, l'offensive menée par l'armée burkinabé a eu lieu le 25 juillet dernier. L'objectif était de désorganiser les groupes terroristes dans la forêt de Kinsere, province de la Kossi. Et au bilan, l'AIB rapporte qu'une quinzaine de terroristes ont été tués, parmi lesquels Sangaré Barry Manga, 32 ans, considéré comme une figure clé du terrorisme local. Sangaré aurait basculé dans le terrorisme en 2018 après un entraînement au maniement des armes au sein d'une base établie dans un pays voisin. Basé depuis dans cette forêt de Kinsere, il coordonnait et exécutait, selon la même source, des attaques sanglantes contre les forces armées burkinabées et les populations civiles à Barani, Bomboroukui et Nouna. Ses dernières œuvres remontent au 12 et 20 juillet dernier où il aurait conduit une embuscade entre Bomboroukui et Kounakwara et un assaut contre une position avancée de l'armée burkinabé. Sa mort et celle de ses lieutenants pourraient désorganiser la chaîne de commandement des groupes armés intervenant dans la boucle du Mouhoun. Martin Kaba, Ouagadougou, West Africa, Democracy Radio.
3: Et voilà donc pour la première partie de ce journal qui se poursuit dans un instant avec le dossier de la rédaction ce soir, l'invité et l'actualité des sports, mais avant le rappel des titres. Au Mali, le gouvernement débloque plus de 12 milliards de francs CFA pour répondre à l'insécurité alimentaire et à la malnutrition. Vous avez écouté en début de ce journal le Premier ministre malien, le général Abdoulaye Maïga. En Guinée, l'inquiétude de la population de Conakry et des autorités face aux immeubles qui s'effondrent de plus en plus dans la capitale. Le dernier cas, en début de semaine, a fait plusieurs morts et des blessés graves. Dans le reste de l'actualité au Sénégal, le nouveau président du Conseil constitutionnel a pris fonction. Ousmane Diagne s'est engagé à préserver l'indépendance, l'intégrité et l'impartialité de l'institution.
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3: Le dossier de la rédaction ce soir nous conduit en Guinée pour parler du

0: par accident. On jouait pour la patrie et l'honneur.
1: Après des années d'absence, aujourd'hui, le Afia Football Club tente de se relancer au plan africain. Le club renaît progressivement grâce à une nouvelle vision portée par l'homme d'affaires guinéen Kerfala Camara KPC qui a repris le club. Il est accompagné dans ce projet par de nouveaux responsables du club. Le Afia Club réalise d'ailleurs de belles performances en championnat depuis quelques saisons. Pour s'assurer un nouvel avenir glorieux en Afrique, le club mise également sur la formation des jeunes joueurs avec la création de l'Académie Afia. Moukhtar Diallo et Mbemba Sylla sont en charge de faire tourner cette académie.
2: Actuellement, toute la génération des enfants, ils vont tous à l'école. On fait les heures d'entraînement juste après les cours pour que les enfants déjà puissent aller à l'école et après les cours, qu'ils puissent vraiment venir participer aux entraînements. Donc c'est comme ça qu'on l'appelait Afia Foot School. C'est en même temps une école. On essaie vraiment d'éduquer les gamins. En plus du foot, on essaie de travailler sur d'autres sujets qui permettent aussi aux enfants le savoir-vivre, le vivre ensemble pour vraiment essayer d'intégrer nos enfants dans la société.
3: C'est pour aider les jeunes qui n'ont pas eu la chance d'avoir accès à l'académie. Et le code de foot a été créé pour ça, pour que beaucoup de jeunes puissent aussi avoir accès à une éducation vraiment digne d'un footballeur.
1: Pour les jeunes joueurs de Afia Football Club, porter un jour le maillot de l'équipe A est déjà un rêve. Youssoufou Zaifi est l'un des nouveaux joueurs du club.
4: J'ai entendu l'histoire d'Afia jusqu'à ce que j'ai commencé à jouer les élites. C'est un club mythique et c'est un club qui a des ambitions chaque saison. Et c'est un club qui a fait l'histoire dans le championnat guinéen. Donc c'est pour ça que je suis allé à Afia. Avec le temps, je apporté mon soutien pour encore gagner beaucoup plus de titres encore avec Afia.
1: À l'heure de la reconstruction, le Afia Football Club mobilise aussi ses supporters. Ils sont des milliers à Conakry, la capitale. Fassine Sylla est le président des supporters du club.
5: L'équipe ne peut pas être champion sans nous, les 12e hommes. C'est pourquoi les 12e hommes, et nous sommes prêts quand même à mouiller le maillot en tant que 12e homme pour le Afia FC. Et cette fois-ci, nous comptons d'être le champion. Et ça ne peut pas se faire à l'absence de nous, les supporters. C'est pourquoi nous sommes engagés.
1: Entre passé glorieux et ambition de retrouver le sommet du football africain, le Afia Football Club poursuit sa reconstruction. Le club est deuxième du championnat de football en Guinée pour cette saison 2025-2026. De Conakry, Tcherno Alpha Ibrahima Baldé pour la West Africa Democracy Radio.
6: Il est 17h17 en temps universel, heure d'accueillir cette fois l'invité de la rédaction. Et avec lui, on parle de l'Afrique de l'Ouest hein, qui est arrosée par les pluies plus que la normale depuis quelques années. C'est là l'une des conséquences des changements climatiques selon les experts. Aujourd'hui, plusieurs pays pensent à la protection du patrimoine culturel bâti. La région compte de nombreuses bâtisses datant de plusieurs siècles qui ont été témoins de l'histoire. De Zinder au Niger, en passant par Tombouctou au Mali, les inondations causées par les fortes pluies ont touché plusieurs infrastructures anciennes ces dernières années. Comment donc arriver à les protéger des effets des changements climatiques? On en parle avec Ousmane Idrissa Nahanchi, directeur du patrimoine culturel au ministère de la Culture du Niger. Il est l'invité de la rédaction ce soir.
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6: Ousmane Idrissa Nahanchi, quel est l'impact des changements climatiques sur le patrimoine culturel matériel au Sahel?
8: Les effets dus au changement climatique sont une évidence. Donc rien que l'année passée, le centre historique d'Agadez qui est inscrit au patrimoine mondial de l'UNESCO a enregistré une perte énorme. Nous avons enregistré en tout cas beaucoup de maisons qui se sont effondrées et dues aux fortes précipitations. Nous avons également enregistré l'effondrement d'une mosquée dans la vieille ville de Zinder qui est également inscrite au patrimoine national du Niger. Et cette mosquée, elle est un témoin important donc, de l'histoire du sultanat, du Damagaram. Donc tout ça, c'est dû aux effets négatifs du changement climatique.
6: À Zinder au Niger, comme à Tombouctou au Mali, les inondations causées par les fortes pluies ont touché des infrastructures datant de plusieurs siècles. Comment protéger le patrimoine culturel matériel face au changement climatique?
8: Vous conviendrez avec moi que les textes seuls ne suffisent pas, mais en termes de conservation du patrimoine culturel bâti, nous avons des architectes spécialistes en architecture en terre

0: en adobe qui peuvent contribuer de manière significative à la conservation de notre patrimoine culturel. Je m'en vais également donner l'exemple du centre historique d'Agadez. Le directeur de la cellule de conservation du centre historique d'Agadez a eu à travailler en collaboration avec le CISP, une ONG espagnole ici au Niger, donc dans le cadre de la réhabilitation donc des maisons au niveau de la vieille ville d'Agadez. Un peu plus de 100 maisons ont été réhabilitées en technique moderne, donc en adobe, en termes de protection donc du bâti en terre, où aujourd'hui on peut réhabiliter des maisons qui peuvent résister aux précipitations, et ça permet maintenant une conservation durable de notre patrimoine culturel bâti. Donc c'est à travers cette méthode-là et ces spécialistes en architecture en terre aujourd'hui que nous arrivons à apporter une réponse à ces effets négatifs dû au changement climatique. Dans certains pays, donc ce sont les classes aisées qui rachètent les maisons en banco et qui investissent en termes d'accompagnement pour permettre à l'État de garder cette mémoire-là collective. Et c'est en cela que ça va permettre d'abord de soulager les États en termes d'investissement, mais aussi de rehausser la croissance en termes de tourisme culturel.
1: Est-ce que vous ne pensez pas qu'il faut aller vers des constructions adaptées aux réalités climatiques au Sahel et au changement climatique?
0: Il est urgent aujourd'hui de trouver de nouvelles stratégies d'adaptation et de conservation du patrimoine bâti. La mémoire est toujours importante, l'histoire étant toujours importante, les États ne peuvent pas se permettre de perdre ce capital-là. Donc c'est dans ce sens-là que ce sont des stratégies qui doivent être adoptées par pays pour permettre la protection de ce patrimoine bâti.
1: Comment amener les autorités à s'intéresser à cette question?
0: Les autorités s'y intéressent, puisque quand même, dans chaque État, on a les ministères en charge de la culture, et notamment dans chaque ministère, vous trouverez la direction du patrimoine culturel, qui est en tout cas le service habilité à faire des propositions et en termes de protection, en termes de conservation, en termes de mise en valeur de notre patrimoine culturel. Et ce sont les chocs qui sont énormes. Et aujourd'hui, face au terrorisme, vous conviendrez avec moi que sans cette sécurité, sans cette paix, et quelle qu'en soit la bonne volonté des plus hautes autorités, ils ne pourront pas investir comme cela devait être. Mais quand même, l'État fait de son mieux en recrutant des spécialistes du patrimoine culturel, en collaborant avec des institutions internationales comme l'UNESCO, comme l'ICESCO, donc qui accompagnent les États dans la protection et la conservation d'une manière générale du patrimoine culturel. C'est ensemble avec les investisseurs qu'il faille adopter des stratégies qui existent déjà au niveau de l'UNESCO, au niveau de certains pays également, mais il faudrait qu'il y ait ces investissements en dehors de l'aspect identitaire puisse produire également des richesses.
1: Ousmane Idrissa Nanti, merci.
0: Je vous remercie.
1: L'actualité des sports avant de refermer ce journal. On commence par du football féminin. À suivre ce mercredi les demi-finales de la Coupe d'Afrique des Nations féminines. L'Algérie affronte actuellement le Malawi. Les Malawites qui ont créé la surprise en arrivant à ce stade de la compétition pour leur première participation. Le Malawi qui rêve désormais encore plus grand. L'autre demi-finale opposera le pays hôte, le Maroc, au Cameroun. Ce sera tout à l'heure à 20h, temps universel. Les Camerounaises ont créé la surprise en battant le Nigeria en quart de finale. Le Maroc de son côté est en pleine confiance. Les Marocaines ne visent que le trophée après deux échecs en finale lors de leur dernière participation. À noter que les vainqueurs de ces deux matchs décrocheront leur billet pour la finale ce dimanche. Du football chez les hommes cette fois, à suivre ce soir la Supercoupe d'Europe qui opposera le Paris Saint-Germain vainqueur de la Ligue des Champions à Aston Villa, tenant de la Ligue Europa. La rencontre sera dirigée par le Somalien Omar Artan, âgé de 34 ans, l'arbitre somalien international FIFA depuis 2018 et membre de la Confédération africaine de football, officiera donc pour la première fois sur une rencontre de club en Europe. Ce sera donc bien évidemment lors de cette Supercoupe d'Europe. Sa désignation intervient quelques semaines après son absence à la Coupe du Monde, à la dernière Coupe du Monde. C'était en juin dernier, sélectionné par la FIFA parmi les arbitres du tournoi. Omar Artan s'était vu refuser l'entrée aux États-Unis à son arrivée à Miami. Le département d'État américain avait alors invoqué les motifs liés à des soupçons concernant ses relations avec des personnes présentées comme appartenant à des organisations terroristes, des accusations qui ont été rejetées par l'arbitre somalien. La FIFA avait donc indiqué en collaboration avec l'UEFA qu'il allait bien évidemment officier la Super Coupe d'Europe qui se jouera donc ce soir, rencontre qui opposera, je vous le disais, le Paris Saint-Germain à Aston Villa. Et c'est tout ce qu'il fallait retenir de l'essentiel de l'actualité en sport, mais aussi dans la région ouest-africaine. On arrive au terme de ce journal. Merci à vous tous de nous avoir suivis. Édition d'information que vous pouvez réécouter à volonté sur notre site internet www.adr.org. Merci à vous, Moustapha Seck, à la partie technique. Vous étiez accompagné par Maudo Diouf. Bonne fin de soirée à l'écoute de la radio du dialogue.
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3: Il est 19h.
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7: Mesdames et messieurs, bienvenue dans 50-50, votre rendez-vous hebdomadaire consacré aux enjeux de l'égalité entre les hommes et les femmes en Afrique, et particulièrement en Afrique de l'Ouest.
8: Vous suivez votre magazine 50-50 en français.
7: Cette semaine, nous nous intéressons aux quotas de genre dans plusieurs pays du continent. Ces mécanismes ont été adoptés pour améliorer la représentation des femmes dans les institutions, mais également leur efficacité fait débat. Certains y voient un levier indispensable pour corriger des inégalités profondes et d'autres estiment qu'ils ne changent pas réellement les rapports de pouvoir. Et pour en parler, nous recevons Wendiam Micheline Kaboré, activiste des droits humains féministes et directrice exécutive de l'initiative Panette Gris, donc pour le bien-être de la femme. Ravi de vous avoir aujourd'hui dans 50-50.
9: Je suis honorée également de vous rejoindre aujourd'hui à cette émission.
7: Est-ce que vous pouvez donc revenir sur votre parcours, votre présentation?
9: Merci beaucoup, Maïmouna. Alors, je suis Wendiam Micheline Kaboré, comme indiqué. Je suis burkinabé. Et je suis la directrice exécutive de l'initiative Panantougri pour le bien-être de la femme, et qui est une organisation féministe régionale dont le siège est à Ouagadougou, au Burkina Faso. Je suis mariée, mère de deux enfants, et je me définis comme une activiste, comme indiqué, défenseur des droits des filles et des femmes, et surtout féministe et engagée depuis très longtemps aux côtés des filles et des femmes pour la promotion et la protection de nos droits.
7: Est-ce que vous pouvez revenir un peu sur ce qui vous a motivé vers la défense des droits humains et particulièrement vers les droits des femmes?
9: Et j'allais dire que quand je fais la réflexion, là, habituellement, je n'arrive pas à déterminer un moment précis, mais je dirais que c'est quelque chose d'inné à moi. Mais c'est surtout la soif ou le désir de la justice sociale, de l'équité, de genre et surtout aussi du bien-être des filles, des hommes, des femmes, que je suis engagée pleinement dans ce combat. Alors, très jeune, j'ai été sensible aux discriminations vécues par les filles et les femmes dans notre contexte ouest-africain. Mm-hmm. Et même si j'ai eu la chance d'être dans une famille où l'éducation était genrée, où il n'y avait pas de différence, et peut-être parce que privilégiée aussi en étant l'aînée de ma famille, mais je dirais qu'au sein de ma communauté, je voyais aussi qu'il y avait des traitements différenciés entre les filles et les garçons, et aussi en termes d'accès à certains espaces. Alors, en grandissant, cette différence est plus accentuée. On va dire parler de surprotection, mm-hmm, par exemple, des filles dans les familles où les garçons ont certaines libertés quand ils sont plus jeunes d'aller et de revenir par rapport aux filles qui vivent pas mal de restrictions. Et aussi, en milieu scolaire, on peut également voir ou entendre tout ce qui peut ressortir de la discrimination à l'endroit des filles et des femmes. Et donc, ce sont des éléments qui ont nourri mon engagement et avec les violences quotidiennes dans nos communautés qui m'ont orienté aussi, m'engager sur ce chemin d'apporter ma contribution surtout à la protection et à la promotion des droits des filles et des femmes.
7: Mmh. D'accord. Aujourd'hui, on parle donc de quota genre, souvent présenté comme un outil de justice corrective. Selon vous, pourquoi ces mécanismes restent-ils nécessaires aujourd'hui en Afrique, particulièrement en Afrique de l'Ouest?
9: Alors, je dirais que c'est toujours nécessaire de nos jours. Je fais partie des actrices de l'adoption du quota genre au niveau du Burkina Faso en 2009, où j'étais dans un collectif qui a travaillé à le collectif Fimba pour le genre, qui a travaillé à l'adoption de la loi sur le quota genre au niveau du Burkina Faso. Et comme vous l'avez dit, ce sont des méthodes correctives pour vraiment soutenir. C'est une question très discutée, où il y a souvent des désaccords en lien avec cette question du quota genre. Mais pour moi, ce sont des outils ou des processus très importants pour soutenir l'éducation, la croissance et surtout le développement du leadership des filles et des femmes dans notre contexte. Quand je prends le cas du Burkina où nous avons adopté la loi sur le quota genre, cela aussi impose dans la pratique de permettre l'accès à certains espaces aux femmes qui sont souvent des espaces fermés. Quand on prend dans le contexte politique ou dans le positionnement, la plupart du temps, les femmes viennent carrément en queue de liste, et contrairement aux hommes qui vont occuper les têtes de liste. Cela fait qu'au moment des élections, c'est difficile pour les femmes de pouvoir accéder aux postes électifs. Elles vont rester souvent suppléantes et quand elles ont la chance, sinon elles ne sont même pas retenues sur aucune liste nationale. Et je dirais que même si ces lois sur le quota genre ont été adoptées, elles présentent des insuffisances. On s'est battu encore pour les améliorer parce qu'il n'y a pas de, elles ne sont pas aussi contraignantes qu'il le faut pour pouvoir imposer davantage la participation et surtout l'accessibilité des femmes aux espaces et qui ont milité pour l'adoption de ces lois. Sans ces lois, c'est très difficile que l'environnement, je le dirais ainsi, cède l'espace aux femmes.
7: D'accord. Et vous l'avez dit, les quotas permettent donc toujours une représentation réelle des femmes ou bien même peuvent parfois conduire à une présence plus symbolique. Mais est-ce qu'il y a des résistances que rencontrent les politiques de quotas, surtout dans les partis politiques, les institutions, les normes sociales également ou encore les moyens financiers?
9: Je dirais qu'il y a toujours des résistances, il y a des obstacles. Ces lois ont été adoptées, mais je dirais en Afrique de l'Ouest précisément, aucun pays n'a encore atteint ce quota de 30% souvent ou de 50%. Au Sénégal, là, je sais que c'est la loi carrément sur la parité. Au Burkina, c'est un quota de 30% qui est demandé, mais on atteint difficilement ces quotas, même quand ils sont imposés. Vous l'avez si bien dit, il y a l'environnement social qui est hostile, il y a aussi les procédures qui limitent souvent l'accès aux femmes, il y a même les réalités du terrain qui font que souvent les femmes ne se battent pas avec les mêmes armes que les hommes et sont souvent défavorisées dès le départ, et ce qui les empêche vraiment de pouvoir accéder à ces espaces et que nous puissions respecter les quotas qui sont votés. Donc, je le disais tantôt, c'est un travail continu que les organisations de défense des droits des femmes continuent de faire pour améliorer davantage la représentativité des femmes aux postes décisionnels dans les espaces, au sein de la communauté comme au niveau institutionnel.
7: Avez-vous observé des exemples au Burkina Faso ou en Afrique de l'Ouest où les quotas ont produit des résultats concrets sur les politiques publiques en faveur des femmes?
9: Oui, la loi sur le quota favorise vraiment un impact à plusieurs niveaux. Quand on prend le cas du Sénégal où la parité a accéléré la participation des femmes au niveau législatif, par exemple, au niveau des espaces de prise de décision, la participation des femmes à un certain niveau va peser, bien sûr, dans les prises de décision, dans l'adoption de d'autres lois et qui ont un impact sur la vie des femmes. Mais sans la participation des femmes, nous n'atteindrons pas ces résultats parce que, bien sûr, on est mieux servi que par soi-même. Et quand les femmes sont absentes dans les espaces, les lois qui sont votées, les décisions qui sont prises sont souvent à leur défaveur. Mais leur participation permet vraiment d'améliorer considérablement, que ce soit le contenu, la forme ou l'impact que les décisions prises peuvent avoir sur le quotidien des femmes au niveau du Burkina Faso, même si on n'a pas encore atteint le quota de 30%, le fait qu'il y a davantage de femmes qui participent aux instances de prise de décision, cela permet aujourd'hui d'avoir une avancée considérable en termes de politique et de programme de protection des droits des filles et des femmes. Donc nous avançons à petits pas, mais c'est important toujours de continuer de travailler sur la représentativité des femmes dans les espaces de prise de décision.
7: Et lorsqu'on parle de représentation ou de pouvoir d'influence des femmes, il y a également le secteur du numérique aujourd'hui qui est vraiment laissé en rade. Comment faire en sorte que les femmes élues grâce au quota puissent réellement peser sur les décisions, les budgets et les réformes?
9: Alors, je pense que notre implication pour influencer davantage les programmes et les politiques, c'est toujours continuer le plaidoyer à l'endroit des besoins spécifiques des filles et des femmes, et surtout la participation aux espaces décisionnels, au cadre de concertation, et créer également ces espaces afin de partager les évidences. Parce que les évidences, en tant qu'acteurs de la société civile, nous disposons de données qui renforcent aussi notre travail sur tout ce qui est question de violence à l'endroit des filles et des femmes. Donc, il y a le plaidoyer, il y a les cadres de concertation, il y a également la mise en œuvre d'actions concrètes sur le terrain afin d'améliorer davantage la question de la protection et de la promotion des droits des filles et des femmes. Et au niveau du Burkina comme au niveau des autres pays, avec mon organisation, nous avons un programme régional de plaidoyer qui s'adresse essentiellement aux leaders coutumiers religieux, parce qu'il y a la transformation des normes sociales. Comment on arrive à éliminer les normes sociales négatives qui enfreignent les droits des filles et des femmes, à valoriser ce qui se pratique au niveau de nos communautés et qui sont des valeurs à promouvoir et qui protègent essentiellement les filles et les femmes. Il y a également les plaidoyers à l'endroit des autorités, des directions techniques et qui sont en lien avec la protection et la promotion des droits des filles et des femmes. Il y a également ce travail de sensibilisation au sein de la communauté pour protéger davantage les droits des filles et des femmes.
7: Et à l'inverse, quels sont les principaux résultats observés donc dans des politiques de quotas?
9: Alors, les principaux résultats, il y a des défis, et je dirais aussi que les quotas seuls ne suffisent pas. Il y a tout un travail d'éducation à faire à la base pour l'acceptation même des quotas, et que au-delà des quotas, nous retrouvions dans un environnement où il va de soi que les femmes comme les hommes participent à la construction de nos pays. Et en termes d'impact, les femmes qui sont propulsées souvent à des postes décisionnels sont accompagnées pour pouvoir réussir leur mission et surtout, de par leur contribution, améliorer davantage ce qui peut être fait pour renforcer la prise en compte des besoins spécifiques des filles et des femmes dans les programmes et politiques. Mm-hmm. Donc, parallèlement à la loi sur les quotas, il y a également des initiatives qui sont mises en œuvre pour créer des cadres. Il y a des plateformes qui existent pour renforcer les compétences de ces femmes élues ou des femmes qui sont nommées à des postes décisionnels, parce que c'est important aussi d'accompagner par le renforcement de leurs capacités, aussi par le partage d'informations, qu'elles puissent disposer de données concrètes, de données probantes pour soutenir également leur travail et surtout produire les impacts dont nous attendons les bénéfices à travers leurs actions. Quand je prends la loi sur le quota au Burkina, il ne s'adresse pas uniquement aux postes électifs, mais il va au-delà, et c'est au niveau des postes nominatifs également, que ce soit au niveau du gouvernement, que ce soit au niveau des postes occupés au niveau des institutions ou même des missions à l'extérieur du pays. Ce quota s'applique à ces différents niveaux. L'objectif vraiment, c'est d'aller au-delà des quotas et instaurer des processus équitables qui permettent que les femmes comme les hommes puissent participer au même titre aux espaces décisionnels, aux actions et surtout à la construction de nos nations à travers leurs contributions, leurs compétences et aussi leurs connaissances.
7: Et quelles sont les conditions nécessaires pour que les femmes élues puissent peser sur les décisions publiques, les lois et les budgets? Quelles sont les conditions?
9: Alors, les conditions, c'est déjà assainir nos environnements à politique, j'allais dire, et surtout travailler à instaurer de bonnes conditions de travail. Je peux dire que c'est un milieu politique surtout, ce n'est pas du tout facile. On aime dire que tous les coups sont permis et souvent la préparation des femmes n'est pas suffisante pour faire face aux défis. Donc, comme je l'ai tantôt expliqué, l'accompagnement bénéficié est très important pour pouvoir soutenir leur travail et aussi au niveau toujours des lois, qu'elles soient plus exhaustives, intégrées, des volets qui assainissent l'environnement du travail, qui mettre des barrières sur les violences qu'elles peuvent vivre, parce que les violences, elles ne sont pas qu'au niveau social, que ce soit dans le milieu professionnel également. Les femmes sont face à des violences de tout ordre, et donc c'est important que l'environnement soit propice à une bonne collaboration et à de bonnes conditions de travail, et cela passe également par des politiques et des programmes, que ce soit d'accompagnement, de soutien, mais également qui définissent des conditions de travail avec bien sûr des dispositions qui sont adoptées pour et réglementer ces collaborations et permettre aux femmes de travailler sereinement. Je pense qu'en amont également, au niveau social, souvent il y a des connotations par rapport à la participation des femmes en politique, et c'est important aussi que la population soit sensibilisée afin d'accompagner les femmes qui élues pour qu'elles jouent pleinement leur rôle.
7: Et on parle également très souvent du rôle des hommes et également de leur implication pour plus d'égalité entre les hommes et les femmes, qui est également un combat. Et dans votre association, est-ce que vous donnez plus de place aux hommes, vous les impliquez davantage pour la cause de la femme?
9: Merci pour la question qui revient souvent. J'allais dire que à la base, l'organisation a été mise en place par des hommes et des femmes, des jeunes bien sûr, que nous étions jeunes au départ. Et l'engagement des hommes à nos côtés, elle demeure toujours. Et je dirais aussi que c'est une chance d'avoir aussi des hommes qui sont des alliés, qui sont engagés pour la cause que nous défendons et qui s'investissent pleinement à soutenir le travail avec leur expertise, avec leurs compétences et leur disponibilité, parce que c'est important que ce travail que nous menons à l'endroit de toute la communauté, qu'il y a également une représentativité. Donc nous avons des hommes qui nous accompagnent, qui sont investis dans le travail que nous faisons et qui nous accompagnent au quotidien. Même si ces hommes n'occupent pas le leadership dans notre travail, et c'est leur contribution, elle est très importante.
7: Chers auditeurs et auditrices de la WADR 94.9 FM, je rappelle donc que nous sommes dans 50-50, votre magazine genre sur la West Africa Démocratie Radio. 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
7: Je rappelle donc que nous sommes dans 5050, votre magazine genre sur la West Africa Démocratie Radio, et aujourd'hui nous avons le plaisir de recevoir Wandiam Micheline Kabore, activiste des droits humains, panafricaniste, féministe burkinabé et directrice exécutive de l'initiative Panane Tu Cries pour le bien-être de la femme. Et j'aimerais bien savoir, Panane Tu Cries, voilà, est-ce que vous pouvez nous éclairer un peu?
9: Oui, effectivement, j'ai omis au début de donner la signification. Panane Tu Cries, c'est en langue mouri, la langue des Moussi, la langue la plus parlée au Burkina. Et sa signification en français, c'est la grue huppée ou l'aigle royal. Et donc, c'est un oiseau, c'est un grand oiseau. Et notre initiative se veut à l'image de cet oiseau, qui est un oiseau imposant, mais plus il prend de l'envol au ciel et plus il fait de l'ombre au sol, de protection aussi. Et nous voulons matérialiser notre initiative à l'image de ce grand oiseau pour qu'elle puisse couvrir, parce que nous travaillons sur la protection, les filles et les femmes. Faire de l'ombre, c'est permettre qu'à travers notre initiative, elles puissent se développer, elles puissent se réaliser et aussi développer leur leadership.
7: Cette précision est très importante. Ça nous permet au fait de vraiment nous imprégner du combat que vous menez pour l'égalité hommes et femmes. Et on ne peut pas terminer cette émission sans pour autant parler des observatoires du genre qui se multiplient en Afrique de l'Ouest. Aujourd'hui, quel rôle jouent ces observatoires de genre dans la promotion de l'égalité entre les femmes et les hommes, selon vous?
9: Alors, je dirais pour commencer que l'IPBF a elle-même mis en place un mécanisme de veille sur l'égalité de genre au niveau du Burkina Faso. Et ces observatoires sont très importants dans le cadre de notre travail. Ce sont des outils, des mécanismes qui permettent de documenter surtout sur le vécu des filles et des femmes, de pouvoir disposer de données désagrégées. La plupart du temps, les données nationales qui sont collectées ne sont pas suffisamment désagrégées et n'adressent pas certaines questions spécifiques sur lesquelles nous travaillons en tant qu'organisation de défense des droits des femmes. Quand je prends la question de violence, par exemple, il y a certaines violences normalisées au sein des communautés et ou des violences qui ne sont pas rendues visibles à cause de certaines cultures, à cause de certains sujets tabous. Et donc, avoir des mécanismes de collecte de données permet vraiment de toucher du doigt certaines réalités et aussi de produire des évidences. Alors, dans le cas du plaidoyer, par exemple, quand vous parlez d'un problème, on va vous demander des chiffres pour matérialiser vraiment l'ampleur de ce problème. Donc, à travers ces observatoires, nous disposeront de données réelles qui renforcent également les questions sur lesquelles nous travaillons, qui permettent de toucher du doigt certaines réalités souvent ignorées. Je prends par exemple le cas du Burkina où il y a le rap des filles. C'est une pratique ancienne, culturelle, mais déformée de nos jours, une pratique qui permet d'enlever une fille sans son consentement et la garder comme épouse. Et je sais qu'un article avait été publié sur cette pratique et des internautes burkinabés ont eu à dire que c'est faux. Ce n'est pas une pratique qui existe au Burkina. Alors que c'est une pratique très, très répandue dans les régions du centre-est et de l'est du Burkina. Alors, ce sont que des chiffres qui pourront étayer et surtout permettre de mettre du doigt sur cette réalité qui est pourtant très répandue et qui est ignorée d'une certaine catégorie de la population. Donc, ces mécanismes sont des outils importants pour nous en tant que défenseurs des droits des femmes pour amplifier sur certaines pratiques et surtout des outils de plaidoyer. Des outils de plaidoyer pour soutenir nos propositions à l'endroit des autorités et surtout peser en faveur de la prise de décision. Parce que c'est l'ampleur du phénomène souvent qui interpelle et qui permet aussi d'accélérer ou de mettre en place certaines politiques. Donc ces mécanismes, à mon avis, sont des outils très très importants pour nos dirigeants de pouvoir aussi savoir comment formuler des politiques adaptées aux réalités du contexte. Et surtout, quand on prend souvent, j'aime dire aussi que en même temps, les violences peuvent se ressembler, mais quand on va dans un pays, en fonction de la région, on trouvera des violences qui sont plus répandues d'une région à une autre. Donc, il n'y a pas une unicité des situations et la collecte des données permet d'être précis et surtout de pouvoir formuler des actions qui répondent à un besoin réel dans une communauté bien donnée.
7: En Afrique de l'Ouest, il y a de nombreux cadres régionaux et internationaux tels que le protocole de Maputo, tels que la convention sur l'élimination de toutes les formes de discrimination à l'égard des femmes, qui est donc CEDEF, ou encore la stratégie et le plan d'action genre 2020-2030 de la CEDEAO qui incite quand même les États à collecter des données et produire également des rapports sur les inégalités de genre au niveau national, tout comme à prendre des mesures concrètes pour éliminer ces discriminations. Mais est-ce qu'il ne faudrait pas renforcer davantage ces mécanismes?
9: Alors, je pense que c'est tout un ensemble. Les mécanismes à eux seuls ne suffisent pas. Et c'est ce que nous en faisons de ces mécanismes. Quand je prends par exemple le protocole de Maputo, qui a une question souvent discutée, quand je prends le cas même du Sénégal où la loi sur l'avortement n'est pas adoptée à ce jour, il n'y a que les données sur les avortements clandestins et surtout la mortalité liée aux avortements clandestins qui va amener le gouvernement à prendre une décision, à adopter entièrement le protocole et surtout avec certaines dispositions. Donc, c'est important d'avoir les mécanismes pour avoir les données. Cela sert, comme je l'ai dit, à adopter des politiques qui sont nécessaires et parce que ces données sont des évidences qu'on ne peut pas nier. Mais sans ces données également, nos politiques, bien sûr, souvent sont des faux fuyants qui n'acceptent pas aussi certaines réalités sans évidence. Donc nous avons besoin de ces données pour pouvoir soutenir la mise en œuvre des conventions que nos pays ratifient, sans pour autant les appliquer dans leur intégralité au niveau national.
7: Nous arrivons à la fin de cette émission. Votre dernier mot?
9: Alors mon dernier mot, c'est vraiment solliciter l'engagement de toutes et tous en faveur des droits des filles et des femmes. Et une femme épanouie, c'est une famille épanouie, c'est une nation épanouie et nous gagnerons toutes et tous à nous engager fortement pour l'égalité de genre.
7: D'accord. Ici s'achève donc 50-50. Merci beaucoup à Wendiam Micheline Kabori d'avoir été notre invitée. Et ce que l'on retient donc de cette interview avec notre invitée, c'est que les quotas peuvent ouvrir des portes, mais qu'ils ne suffisent pas toujours à transformer les rapports de pouvoir et la véritable égalité ne se mesure pas seulement donc au nombre de femmes présentes dans les institutions, mais aussi à leur capacité à proposer et à peser donc sur les politiques publiques. C'est bien cela. J'ai bien résumé.
9: Tout à fait.
7: D'accord.
9: Tout à fait, c'est bien cela. C'était un plaisir. Merci beaucoup.
7: Mesdames et messieurs, c'est la fin de cette édition de 50-50. Merci de votre fidélité. Vous pouvez retrouver cette émission sur nos plateformes digitales. À très bientôt pour un autre numéro de 50-50.
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0: Toutes et à tous, bonsoir et merci de votre fidélité à Canal FM. C'est l'heure de On s'éclate. Nous sommes ravis de vous savoir à l'écoute, nombreux. 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
2: travail. Oui, il y a pas le travail. Donc, il y a pas du travail.
1: Donc, quand il dit là. On m'a poussé que quelqu'un vient sa fioa.
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0: 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On va mourir.
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0: 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Et pour
1: on est là, il va falloir nous dire, matin, midi, soir, avec
0: Domolo. Et quand il y a une image là. Ne m'en vois pas, je vais souvenir si il y a mis Jolle à toi, mais alors, il va être au mari. Il va dîner. Et combien on est?
1: Nous, comme il y a un, non?
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1: Qu'allez-vous faire le thème ce soir dans cette émission? On s'éclate. Un homme a intégralement versé la dot de sa fiancée. Un homme a intégralement versé la dot de sa fiancée. Quelques jours avant la célébration du mariage, celle-ci décède malheureusement dans un accident. L'homme réclame le remboursement de la dot. Mesdames, messieurs, qu'allez-vous faire si vous êtes à la place de la famille de la défunte? C'est le thème ce soir dans cette émission. On s'éclata. Pascal.
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1: 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D'ailleurs, tu es d'affaires au Kadi. 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
0: 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Va pour moi, coco, violer les matitudes en Ouare. Non, là, les gars, la signe en Ouare, quoi, voilà, les gars, me font 7 ans, on aime bien, quoi.
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4: Quand tu fais, tu ne vois pas. C'est quand on te fait que tu vois.

0: 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Celle-ci décède malheureusement dans un accident. L'homme réclame le remboursement de la dot. Mesdames, messieurs, qu'allez-vous faire si vous êtes à la place de la famille de la défunte? C'est le thème ce soir dans cette émission. On s'éclate.
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5: Alo.
1: Bonsoir.
5: Oui, bonsoir,
1: le vovo. D'accord, il y a un
5: chavodo.
1: Bonsoir. Après, Marie. Ayo, Marie, comment est-ce que tu
5: es? Théodore,
1: Yomi, Sonia, Konakwe. Faut-il où? Agno, il dit, Némi.
5: Agno, Agno, Abbé. Abbé, bien, le cas, il est.
1: Et nous avons vu que nous
5: avons
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1: Non, non, vous pouvez me dire que je suis un débat. 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
1: 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Je suis papa, comment la vie? Je suis un peu Tonton Omega, je suis un allô?
6: Hey, allô?
1: Oui, bonsoir.
6: Bonsoir, nous sommes maintenant.
1: Dani Chola, je suis un peu de
6: Santos.
1: Ah, je suis un peu de
6: temps.
1: Santos.
6: Oui.
1: Et Yomitos, check-up. Je suis un peu de temps.
6: c'est quoi ton nom?
1: Ah, ben, nous y dit.
6: Donc, on est toujours parce que plus d'eau. Nous avons publié la semaine, c'est ça.
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6: Donc nya ni ko fon
1: Il m'a fait un peu de temps. Frédéric,
2: tu as
1: dormi fond là. Dès qu'après, elle m'a dit.
2: Ah, et puis qui balaye de moi. Elle a le nom de diabète qui est PA, des parents qui est PA. Et ça a beaucoup de courage. Pas bien là-bas. Ma fesse année. Là, c'est un abou. Maman m'a souhaité bonne chance pour le sport. Les acteurs m'ont dit. Pas de coucou, les mecs à Ticané. Papa, si le cas de Kudo, maman.
1: Ouais, on a mis conseil. Mido, Pourquoi vous avez
7: dit Habituel.
1: Il y a un peu de temps.

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1: Voilà. Mou hien to, est-ce que hien?
0: Reste gomme. Même quand on veut nous faire, on est dans la mesure de nature.
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1: OK. Ouais, cha cha cha.
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1: Ko.
0: Ni ba le jo.
1: Aha.
0: O te kan. Ne voyons moi. Malheureusement, malheureusement, il fait pas quoi, bah. Malheureusement,
1: Et puis, vous avez besoin de vous. Frédéric Mouni, faut comme la veine, il faut que mon père paye.
2: Et de vous, terminez, s'il te plaît.
1: On peut pas
3: tout le monde, il y a 4 minutes.
2: Ça peut arriver, mais c'est un rap, c'est ça. Vous êtes tombé, ça dit le croisement de ma hache, c'est un vieux état. Manin, capopo, manin, gamin. Baby, n'est pas un américain. Ameko, pour les deux soirs, Ameko, à Hakudoma. Ameko, le présent, ma trousse à ramé, à Zina, deux volos.
1: Oh, voilà. Vas-y, on veut la soirée.
3: Oh, bien sûr.
1: Ah, bien sûr. Mais alors, gamine. Et voilà, c'est la fin de cette émission. On s'éclate. Kiki Sosa sur la mise en onde et la réalisation de l'émission. Je suis TP.
3: Je suis Pascal.
1: Merci à toutes et à tous de nous avoir suivis. C'était

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2: Il est 23h.
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0: Je suis très heureux de vous retrouver sur La Nouvelle Génération. Bonjour, merci de nous choisir dans cette émission Club de la Presse. Vous savez que le rendez-vous, c'est de lundi à vendredi à partir de 11h sur votre radio. Là, vous comprenez que nous avons répondu ainsi à ce rendez-vous. Merci pour votre fidélité sans cesse renouvelée. Le parti UFC, l'Union des Forces pour le Changement, a tenu son congrès le samedi dernier à Lomé. J'écris Olympio est reconduit à la tête alors du parti. Sénat Ali Puy est désormais le premier vice-président du parti alors que la réforme constitutionnelle continue d'alimenter la contestation politique au Togo. Le nouveau premier vice-président plaide pour un changement de priorité pour le ministre délégué chargé de l'eau. Les divergences politiques doivent désormais céder la place à une mobilisation collective autour des besoins des populations et des priorités de développement du pays. Le nouveau premier vice-président du parti a appelé les différentes forces politiques à dépasser leurs divergences pour se consacrer davantage aux préoccupations quotidiennes des Togolais. Le sujet nous intéresse au Club de la Presse, nous allons l'aborder. Nous parlerons d'autres sujets liés à l'actualité tels qu'évoqués par des journaux parus aujourd'hui dans cette émission Club de la Presse de ce mercredi 12 août 2026. Bienvenue au Club. Pour la coordination de l'émission de ce jour, qui se assure la mise en onde, Jérôme Dakouté est à la mise en ligne. Je suis Pascal Lossou au micro. Nos salutations fraternelles à vous tous qui nous suivez partout au Togo grâce à nos radios partenaires. Radio Lumière à Nero, Radio La Paix à Takwame, Central FM à Sokodé, Sky FM à Badou, Radio Daoul à Bassa, Sama FM. Là, nous sommes à Baga près de Niamtougou et puis Radio Courtoisie à Dapaon. Vous n'êtes pas sans savoir que vous pouvez aussi nous suivre partout dans le monde grâce à nos différentes plateformes digitales, notamment notre chaîne YouTube, aussi notre page Facebook, sans oublier notre site internet www.canalfm.com et aussi nos radios partenaires en ligne, Hymne Radio et Radio Les Bénins. Vous pouvez aussi nous suivre sur notre compte TikTok. Il suffit tout simplement de taper Pascal Lossou et là vous avez justement le plateau en direct. Le Club de la Presse, vous le savez, c'est le décryptage, l'analyse, le débat sur l'actualité de notre pays, le Togo, du continent africain et aussi du monde entier. C'est avec mes confrères journalistes en studio avec moi. Sylvestre Béni, bonjour.
1: Oui, bonjour Pascal et bonjour à toutes et à tous.
0: J'espère que vous allez bien.
1: Oui, ça va, ça va. Et si vous le permettez... Au temps de ça, s'il y avait une rubrique que nous appelons « Vu et constaté », mais depuis, il y a eu attenance au sommet donc, du Club de la Presse, et puis Pascal est revenu aussi avec ses réformes, mais permettez quand même...
0: Attenance au sommet, vous avez dit.
1: Mais permettez quand même que je puisse revenir sur ce « Vu et constaté ». Bon, c'est un fait banal, mais qui ma foi, je me dis, ça choque un peu la morale, ou si vous voulez, ça blesse un peu la pudeur. Le week-end dernier, il y a eu un concert. Je suis pas trop mélomane, hein. Je suis pas trop connaisseur des artistes togolais. Il y a eu un concert au Palais des Congrès de Lomé avec un jeune artiste qu'on appelle Kiko. Oui. Je ne connais pas trop bien ses chansons. Mais j'ai vu des capsules vidéo sur les réseaux sociaux, notamment sur YouTube. Et lors de la prestation d'un artiste qui s'appelle Paki Tienzou, un jeune rappeur, j'ai vu qu'il est venu devant le public presque en caleçon. C'est-à-dire que son caleçon se faisait voir et puis le short est tellement donc au niveau en bas de ses cuisses, tout son caleçon se faisait voir, quoi, vu au-dessus, donc, du public. Oh, j'ai vu que dans l'assistance, il y avait l'ancien premier ministre Victoire Toméga Dogbe. J'ai vu également le ministre de la Culture et tout. Et je me suis posé mille une question. Est-ce que c'est parce que quand il faut chanter le rap, il faut être presque dénudé? Il faut être presque nu parce que il le faisait, les gens applaudissaient. Moi, pour moi, peut-être ça choque un peu la pudeur. Parce que quelqu'un qui se respecte doit s'habiller décemment. Je ne sais pas, je suis pas dans leur monde, mais presque en caleçon, je me dis, j'ai revu plusieurs fois l'image, je me dis, est-ce qu'il ne faille pas peut-être poser le débat? Poser le débat parce que lorsque vous voyez un peu devant, il y a son bijou de famille qui est là, et puis derrière, c'est-à-dire que il est presque en caleçon. Donc, je veux véritablement qu'on puisse réfléchir un peu plus sur la chose. C'est vrai que je suis pas dans leur monde, peut-être que c'est la mode, mais je crois que venir devant un public aussi respectable que respectueux, on peut être peut-être, c'est pas un Michael Jackson, au moins on doit respecter un peu le public qui est là, on doit respecter ceux qui vous suivent et on doit s'habiller décemment. Donc, voilà, si le jeune là m'écoute, oui, tu chantes bien, j'ai vu, je suis allé chercher un peu ces chansons, j'ai vu qu'ils riment bien aussi, c'est déjà un talent fort, mais de grâce, Paki Tienzo, habille-toi bien.
0: D'accord, voilà. Je pense que le message est passé. Ce qui est sûr, hein, par rapport au vu et constaté, oui. La rubrique est toujours là quand même. Hein.
1: Ah, d'accord.
0: Oui, on gâte toujours, bien qu'il y ait un
1: ancien gâteau. Ah, gâte, donc ça veut dire que au cours de la tête, c'est la continuité. Donc,
0: dans l'alternance.
1: Dans l'alternance, voilà.
0: Merci, Sylvestre. Je rappelle que vous êtes le directeur de publication du journal La Manchette. Justin Nani, bonjour.
2: Pascal, bonjour.
0: J'espère que vous allez bien.
2: Je vais bien. C'est pour le réalisateur de l'alternance, alors. Je salue tout l'auditoire, nos compatriotes qui sont au niveau de la diaspora. Et coucou particulier à mon frère, Romain, Anani et toute sa famille. Je n'oublie pas le peuple guinéen qui rentre pratiquement dans la faveur de la fête traditionnelle avec les cérémonies qui s'observent depuis un bon moment. Et j'ai une pensée particulière à l'endroit de Togbe Kenvikoto Ekwe, chef du village de Klakouri-Tchavi. Et je sais qu'il suit souvent nos émissions. Et coucou également particulier à l'endroit de l'honorable député Estaïle Gabian, qui fait énormément dans la commune Lac 3 de l'autre côté. Et j'avoue que je suis encore allé le week-end dernier à Ganavé, je vois ce qui se réalise là, mais bravo à elle par rapport à son projet qui est soutenu par Waka aujourd'hui. Et donc, bonne condition d'écoute à tout le monde.
0: Merci, Justin. Alors, quand c'est bon, il faut apprécier.
2: Oui, tout à fait.
0: C'est de ça qu'il s'agit.
1: Il est devenu spécialiste des lacs.
0: Ça, c'est à lui de vous dire.
2: Je viens des lacs.
0: Oui, mais voilà.
2: Après tout, je viens des lacs. Voilà. Je suis de d'Aklakou, moi, donc c'est la préfecture des lacs. Mais je viens de la commune.
0: Donc, spécialiste des lacs.
2: Ah ouais, donc là, voilà. Je viens de la commune Lac 2. Je salue également au passage le maire, Benoît Mavid, et qui nous suit également dans nos émissions.
0: D'accord.
2: Donc, il va de soi. Que je parle des lacs.
0: Merci, le natif des lacs. Jocelyn Loco, bonjour.
3: Bonjour, Pascal. Bonjour à tous les confrères autour du plateau. Bonjour aux fidèles lecteurs de Dounia Le Monde, sans lesquels le journal n'existera certainement pas.
0: Tout à fait. Merci d'avoir accepté notre invitation. Je rappelle que vous êtes le directeur de publication du journal Dounia Le Monde. Dounia Le Monde qui est dans les kiosques. Ce matin, vous avez abordé des sujets. Nous reviendrons certainement sur ces sujets dans cette émission. J'espère que vous allez bien quand même.
3: Je vais bien, par la grâce de Dieu.
0: D'accord.
3: Mais Dieu merci. Il faut toujours mettre Dieu au devant de toutes les choses.
0: Ah oui.
3: Tant que nous avons la respiration, nous sommes encore en vie, nous sommes en pleine santé, nous devons lui rendre grâce.
0: Merci d'avoir accepté notre invitation. L'autre qui a accepté aussi notre invitation, confrère journaliste, c'est bien Gadiel Tourniadi. Gadiel, bonjour.
4: Pascal, bonjour et bonjour à tous ceux qui nous suivent.
0: J'espère que vous allez bien.
4: Ça va.
0: Vous n'êtes pas spécialiste de Cloto.
4: Je crois que chacun doit être spécialiste de cellules.
0: Ah oui, finalement. Ah,
1: du bassin de rétablissement. Vous en guérissez, puisqu'il en parle tellement que.
0: Alors, Gazé, si vous êtes avec nous, c'est parce que le journal Santé Éducation est dans les kiosques ce matin. Journal pas en papier, mais justement en numérique. Et là, vous écrivez Journée internationale de la jeunesse. Et vous êtes revenu, bien sûr, alors sur cette journée dans votre parution aujourd'hui.
4: Oui, pardon, si vous permettez, comme Sylvain vient de parler de Zangera, il y a toujours un plaidoyer qu'il faut faire. Vous savez,
0: oui.
4: Dans notre Zona Zangera, là-bas, nos rues, c'est terrible. C'est terrible à pratiquer. Donc, je lance un appel, un plaidoyer au maire de, je crois, c'est Agoué, Nivé, commune Agoué, Nivé 5.
0: Oui.
4: De venir racler un peu nos rues. Parce que sur une distance d'un kilomètre, vous faites 15 minutes pour parcourir cette distance-là. Et quand vous rentrez à la maison, vous êtes déjà fatigué. Que ce soit en moto, que ce soit en voiture, c'est compliqué. Donc, monsieur le maire, bien, oui, je crois que c'est un monsieur, hein.
1: Bon, en fait, il y a deux communes qui se partagent Sanguera tout domaine, parce que du côté donc de l'UICAO, en allant vers le commissariat, c'est Golf 7, et de l'autre côté de la voie, c'est Golf 5.
4: On est de d'Aguanivé 5.
1: Vous êtes d'Aguanivé 5, voilà, donc la précision
4: est faite. De Sanguera. Donc, ces rues sont compliquées à pratiquer. Donc, on fait un appel respectueux au maire. Pour venir racler un peu au cerveau,
5: ça serait très bien.
0: D'accord. Voilà. Je pense que l'appel est lancé, hein, et à qui de droit.
4: C'est juste dans les joies, voilà, ça va se faire.
0: D'accord. On va revenir maintenant sur votre parution du jour. Vous écrivez Journée internationale de la jeunesse. Vous revenez bien sûr sur cette journée pour peut-être interpeller encore des jeunes, c'est ça?
4: Bon, pas pour directement interpeller les jeunes, mais c'est une journée internationale. Aujourd'hui, c'est le 12. Hein.
0: Oui, c'est le 12, bien sûr.
4: C'est la journée, vous voyez, ça va passer inaperçu. La jeunesse dans nos pays, c'est un problème. Hein, quand vous lisez les rapports, c'est terrible. On a l'impression que les jeunes n'ont pas de place dans nos pays, couverts par plusieurs problèmes. Et on peut se demander, est-ce que la jeunesse a un avenir? La jeunesse, c'est l'avenir de nos familles, de nos communautés.
0: Et de la nation en général.
4: De nos pays, hein. Voilà. Donc, quand vous lisez les rapports, c'est compliqué. On a l'impression, on peut le dire sans exagérer, que c'est l'échec. C'est vrai que les réalités ne sont pas les mêmes d'un pays à l'autre, mais surtout dans nos pays, en Afrique. Si on dit que c'est l'échec, on n'a pas exagéré. Hein, parce que quand vous lisez les rapports, c'est terrible. Hein? Quand on prend tout, on met ensemble, c'est l'échec. Et il va falloir qu'au niveau des politiques, qu'on revoie à la hausse cette volonté de faire de la jeunesse, en tout cas l'avenir de demain. Alors, pour cette journée, il y a plusieurs choses. Hein? Vous savez, les jeunes font face à plusieurs défis. Défi d'éducation, défi d'emploi, défi de nutrition. Les jeunes ont faim, il y a beaucoup qui ne savent, qui ne mangent pas bien. Défi dans plusieurs domaines. Sur le côté santé, on a eu une donnée là qui nous fait vraiment peur. En 2021, il est écrit que plus de 1 500 de jeunes sont décédés. On parle de 15 à 25 ans, 24 à 25 ans. Plus d'un million cinq sont décédés dans le monde. Et tenez-vous bien que 47%, c'est en Afrique. Donc
0: 47%.
4: Oui, 47%.
0: Mais c'est énorme, hein?
4: C'est énorme. Donc, vous savez que la jeunesse africaine fait face à tous les problèmes de santé. Hein. Vous savez, les problèmes de santé au niveau de la jeunesse aujourd'hui, qu'est-ce qu'on dit? On dit que les maladies qu'on qualifiait de maladies de vieillesse dans le temps, aujourd'hui, c'est au niveau de la jeunesse. Les jeunes font face à beaucoup de maladies, les maladies chroniques, hypertension, diabète, tout ce qui peut ralentir l'avenir de la jeunesse. Donc, quand vous lisez les rapports, il y a une recommandation qui revient, c'est d'impliquer les jeunes, la jeunesse, dans la définition des politiques publiques. C'est absolument important qu'on donne la parole aux jeunes et que les jeunes disent ce qu'ils veulent qu'on leur fasse. Alors, c'est très important pour leur avenir. En tout cas, un article important à lire pour tous ceux qui sont dans le domaine de politique publique. Ça ne va pas.
0: Mais oui, mais il faut se poser aussi la question de savoir quelle politique publique pour à l'égard des jeunes, pour que justement il y ait cette promotion de la jeunesse aujourd'hui. C'est aussi une autre question.
4: Non, mais la question, elle doit être répondue par les politiques. Hein.
0: Oui, le pouvoir public.
4: C'est de leur devoir d'agir pour que cette jeunesse ait de l'espoir. Parce que là, ça ne va pas, la jeunesse n'a pas d'espoir. Et elle est victime de plusieurs défis. Et vous allez voir que beaucoup abandonnent. Hein. Les gens qui sont chez eux, ils abandonnent, ils n'ont plus d'espoir. Et c'est très mauvais pour le pays.
0: D'accord. Vous écrivez également, hein, bronchite, alerte aux difficultés respiratoires. C'est ce que vous écrivez ce matin.
4: Absolument. Vous savez, on est en temps de fraîcheur et c'est aussi un facteur qui peut conduire à avoir la bronchite. C'est une maladie respiratoire qui est due au virus ou bien aux bactéries. Et c'est caractérisé par la toux, hein, en tous, très souvent. Un peu beaucoup aussi la nuit. Et puis, on est fatigué, on peut faire la fièvre, surtout si c'est viral. Et au niveau de la bronchite, c'est une inflammation. En tout cas, médicalement, on parle d'une inflammation des bronches, qui sont les canaux par lesquels passe l'air pour aller dans les poumons et tout. Et qu'est-ce qui se passe, c'est que les mucus qui sont formés par le corps pour ralentir l'effet des microbes et autres s'entassent, ce qui peut conduire à une difficulté respiratoire. Attention, quand on souffre de bronchite, il faut aller à l'hôpital pour consulter, se faire traiter, mais surtout quand on sent que on n'arrive pas à respirer. Hein? Les difficultés respiratoires ne se soignent pas à la maison, il faut aller à l'hôpital. Donc, c'est une alerte qu'on fait par rapport à cette maladie, la bronchite, pour ne pas arriver à des cas irrécupérables. Dans la bronchite, attention aux difficultés respiratoires, se fait traiter par un médecin. Et puis, dans cet article, nous donnons un certain nombre d'astuces à la maison, une alimentation qui peut accompagner ce traitement. Très important.
0: Très important. Alors, vous citez des maladies du siècle. C'est entre-temps, dans votre intervention, quand vous parlez de la jeunesse, hein, là, parmi ces maladies, on pourra même d'ailleurs parler des AVC. Et vous écrivez ce matin, je lis aussi cet autre titre hein, qui m'intéresse bien, « Légumes pour limiter les crises d'AVC ».
4: Oui, Pascal, c'est une étude hein, qui, en tout cas, c'est plusieurs études qui se croisent de nos jours pour certifier les légumes comme une arme pour éviter les risques d'AVC. Or, nous sommes une communauté qui bénéficie de plusieurs légumes. À ce voyage. Mais la consommation des légumes, comment ça se fait? Soit on les détruit en les préparant et ça ne donne plus rien. Soit on n'en consomme pas vraiment, soit on mélange les légumes avec d'autres choses, ce qui ne donne pas le résultat. Et vous voyez, donc, on va se dire qu'on consomme les légumes, mais la manière de consommer les légumes pour avoir les nutriments, ce n'est pas cela. Les légumes, qu'est-ce qu'ils font? Ils sont riches en potassium, en magnésium, donc ça permet de liquider l'excès de sodium dans le corps et puis de réguler la tension. Riche en fibres, donc qui peut permettre à ce que on ait une régulation au niveau de la glycémie. Et puis, les fibres aussi peuvent permettre à empêcher l'accumulation du cholestérol, bien des graisses au niveau des vaisseaux sanguins. Donc, c'est des plantes qui sont très importantes pour la santé chez les hypertendus, les diabétiques, les cardiaques. Tous ceux qui sont en surpoids et obèses, on les donne au Togo. C'est plusieurs personnes qui sont en surpoids, obèses. Plusieurs personnes, pratiquement 30% sont des hypertendus et plusieurs personnes sont aussi des diabétiques. Donc, on doit aller vers les légumes, consommer les légumes en prévention comme en accompagnement au traitement. C'est très important, Pascal. Dans cet article, on revient sur comment consommer les légumes pour réduire les risques d'AVC. Hein? L'AVC, les AVC, on sait, hein, c'est au niveau du cerveau. Hein? un caillot de sang qui bloque la bonne circulation du sang, bien, il y a un éclatement. Donc, il y a une urgence médicale. Attention, il ne faut pas en arriver là. Donc, consommer les légumes, c'est très important.
0: Alors, Autre produit à consommer et qui serait bien sûr très important, surtout pour les hommes, c'est l'oignon. Et vous écrivez oignon, prostate en bonne santé.
4: Oui, sur les réseaux sociaux, c'est une information qui court. Hein, mais nous confirmons vraiment que les oignons constituent un légume très important pour la santé de la prostate. Ce n'est pas faux, mais bon, peut-être que faut pas dire que c'est un médicament. Faut pas dire que ça permet de traiter le cancer ou bien autre chose au niveau de la prostate. Mais c'est un légume très important pour la santé de la prostate. Alors, il y a plusieurs études que nous, on a lues, on a fait le croisement. Et c'est dit que les hommes qui consomment régulièrement l'oignon ont un risque assez réduit de contracter une maladie au niveau de la prostate. Et puis, c'est ça quoi, le résultat est là aujourd'hui. Donc, comment consommer l'oignon pour avoir la santé, en tout cas protéger, en tout cas pour contribuer à protéger la santé de la prostate. Tout est dit dans cet article-là. Attention, si on souffre d'une maladie rénale, d'une maladie prostatique, il faut aller à l'hôpital pour une prise en charge. Ouais. Hein, c'est très important. Maintenant, l'oignon, c'est quoi? C'est l'alimentation. Et si vous voyez, l'oignon, c'est l'alimentation. Donc, tous ceux qui ont été... chez qui on a détecté une maladie au niveau de la prostate, l'oignon est aussi leur aliment allié qu'ils doivent consommer. Donc, tout est dans cet article.
5: Ah oui, tout est dans cet article. Il y a quelqu'un qui nous suit, hein, sûrement que c'est un spécialiste, sur notre compte TikTok. Il dit que les oignons, bien sûr, sont très riches en quercétine. Hein?
4: Quercétine, bien sûr. Donc, un aliment soufflé pour voilà. Contribuer à la santé de la prostate.
5: Ouais. Cet autre article qui va tellement intéresser des couples, vous écrivez baisse des désirs sexuels dans le couple, facteur et remède naturel.
4: Oui, parce qu'il faut toujours en parler, hein, parce que les couples existent, hein, et la libido aussi existe.
5: Ah oui.
4: Et quand un couple se forme, les relations sexuelles, c'est quelque chose qui doit arriver. Et quand ça n'arrive pas, ça peut frustrer l'un ou l'autre. Et très souvent, il y a des jugements quand il n'y a pas de communication.
5: La joie même dans le couple prend un coup. Hein?
4: Absolument. Si madame va chez monsieur et que monsieur n'est pas réceptif, eh bien, c'est le vice-versa. Et ça crée des frustrations.
5: Monsieur ne répond pas comme cela se doit.
4: Voilà. Donc, c'est un problème. Et il faut communiquer. Mais il y a des causes. Hein? Il y a des causes par rapport à cela, surtout chez des professionnels. Vous savez, la vie aujourd'hui est stressante. Et beaucoup témoignent que le désir sexuel, ce n'est plus ça. Que ce soit chez les hommes que chez les femmes, les enfants, plusieurs semaines, un couple normal, il n'y a pas de problème, mais ils ne se touchent pas.
5: Donc on parle même de notre alimentation.
4: Oui, si vous voyez, de notre alimentation.
5: Il y a
4: donc,
5: des facteurs. Hein?
4: Il y a des facteurs alimentaires aussi, les facteurs environnementaux, les facteurs professionnels, plusieurs facteurs. Et il faut vraiment que le couple communique, parce que les relations sexuelles, on doit vraiment les entretenir. Et il faut communiquer. Lisez cet article avec... l'apport de plusieurs professionnels en matière de conseil de couple au niveau sexuel qui va les aider. Attention, faut pas créer un scandale. Il y a forcément une cause qu'on peut détecter et résoudre. Si c'est une cause médicale, on doit aller à l'hôpital pour se faire consulter et se faire traiter.
5: Le bien en cause, c'est qu'il y a des remèdes naturels. Hein?
4: Il y a des remèdes naturels, voilà, qu'on a donné dans cet article.
5: Tout à fait.
4: Des infusions d'été qu'on peut faire à la maison pour se réchauffer. Ça marche.
5: D'accord. Je ne sais pas si vous avez fait l'expérience. Quand vous dites que ça marche,
4: ça marche.
5: Je vous crois.
4: Oh, ça marche.
5: D'accord. Merci, Gadiel Tonadi. Merci d'être passé. Le journal, quelles sont les conditions pour l'avoir?
4: Allez sur le www.santé-éducation.tg et le télécharger.
5: Merci, Gadiel Tonadi, d'être passé pour nous donner justement ces informations liées à la santé. Et nous allons nous retrouver le mercredi prochain pour pour une nouvelle chronique, bien sûr, liée à la santé.
4: Merci.
5: Alors, Sylvestre, on commence cette émission avec ce sujet dont on parlait avec Gadiel tout de suite. C'est la journée internationale de la jeunesse. C'est le 12 août, bien sûr. Et Santé Éducation a bien fait quand même de revenir sur le sujet. Et je voudrais quand même qu'on lance le débat aussi sur cette approche. On se pose la question de savoir, la jeunesse aujourd'hui dans nos pays respectifs, notamment au Togo, est-ce que vous avez l'impression que les politiques qui sont menées apportent justement du développement au niveau alors de la jeunesse?
1: Bon, pour un pays que je connais bien, le Togo, il n'y a véritablement que des slogans. Il n'y a que des slogans pour faire croire qu'on pense véritablement à la jeunesse. Autant donc du général Gnassingbé Eyadema, il y avait cette phrase-là qui est presque devenue un héritage pour tout le monde. Il disait qu'aucun sacrifice n'est grand s'il s'agit de la jeunesse. Et Adama l'avait dit à l'époque, lorsque son fils est arrivé au pouvoir, je crois dans son deuxième discours, il disait que donnons à la jeunesse togolaise les moyens donc de s'émanciper, de s'épanouir. Je crois que voilà, donc tout le monde a mis sur la jeunesse, mais à l'arrivée, il y a pas grand chose qui est fait hein, pour cette jeunesse là. Et cette jeunesse, surtout togolaise, n'a qu'un seul projet aujourd'hui en tête, c'est de quitter le pays. C'est de quitter le pays parce que lorsque vous écoutez la plupart donc des jeunes aujourd'hui, c'est de trouver un passeport et c'est d'avoir un visa et donc d'aller se chercher ailleurs. Lorsque nous sommes devant cette réalité, je crois que l'idéal serait qu'on oriente un peu plus les politiques publiques et qu'on accentue beaucoup plus les réformes sur la jeunesse pour leur permettre donc de s'épanouir. Le drame, c'est que cette jeunesse ne croit même plus en l'avenir ici dans notre pays. Pour la petite anecdote, j'ai écouté une dame il y a quelques jours sur les réseaux sociaux qui disait que si quelqu'un lui donne 15 millions aujourd'hui, elle va rapidement faire ses papiers et quitter le pays. Parce qu'elle est sûre que si on lui donne 15 millions, la personne qui lui a donné 15 millions, lorsque la personne revient, peut-être une année plus tard, verra qu'elle est retrouvée, elle est revenue dans sa situation initiale. C'est-à-dire qu'elle va entreprendre, elle va mettre cela pour entreprendre. Mais il n'y a pas, du fait donc du poids hein, politique qui pèse sur la jeunesse, il n'y a pas d'abord de marché, il n'y aura rien, il y aura les impôts qui seront derrière elle finalement. Elle va entreprendre, mais les 15 millions vont partir en fumée et elle reviendra et retournera dans sa situation initiale. Donc le mieux, c'est de rapidement boucler un papier pour aller peut-être se chercher au Canada, pour aller se chercher aux États-Unis ou peut-être en Occident. Vous voyez, lorsque une jeunesse passe ainsi, je crois que ça devait normalement réagir, faire réfléchir. Les gouvernants est mieux orienté donc leur politique vers cette jeunesse là. Je crois dans beaucoup de discours donc du président du conseil monsieur Fofonya Singbe, il a souvent dit que voilà, il y a même eu entre-temps il avait prononcé un discours où il disait que lors des marchés publics la jeunesse aura un peu plus de privilèges avec un taux relativement fort, mais tout cela ce ne sont que des discours, ce ne sont que des discours parce que la réalité...
5: On parlait de la jeunesse et des femmes.
1: Justement, la jeunesse et des femmes.
5: 20%.
1: Mais tout cela, allez vérifier, sur la réalité est tout autre. Voyez-vous. Mais à l'époque, beaucoup l'ont célébré, donc voilà, le chef, le président, maintenant, il prend la jeunesse en compte, il parle de la jeunesse. Et ils oublient que j'ai souvent l'habitude de dire qu'au Togo, on célèbre les promesses que les réalisations. Et d'ailleurs, on a célébré les promesses en ce temps, on festoyait, oui, maintenant, M. Faure passe à la jeunesse et tout ça. Mais c'est cette jeunesse-là qui, bientôt, il y aura l'ouverture donc, de la loterie visa, si ce n'est pas encore effectif. Vous verrez que les jeunes viennent déjà à 2 heures du matin dormir, puisque moi, je ne suis pas loin de là, dormir au niveau donc, du service des passeports, le temps d'avoir ce processus d'armes-là et de quitter. Aujourd'hui, ce n'est pas pour être peut-être... dans l'esprit donc de dénigrer quel pays que ce soit, mais il fut des années où il est difficile pour un Togolais d'aller peut-être au Burkina Faso ou au Mali ou en Niger se chercher. Mais aujourd'hui, il y a une forte communauté donc de Togolais au Niger, au Burkina et au Mali. Malgré la guerre aujourd'hui, la plupart donc des enseignants au Mali sont des Togolais. La plupart. Vous voyez? Donc c'est un pays qui n'offre pas donc qui ne promet rien à la jeunesse, qui donne pas peut-être cette confiance là, qui n'offre pas cette confiance à la jeunesse. Je crois que demain sera meilleur et donc les jeunes veulent quitter. C'est la réalité, hein, c'est la réalité qui est peinte donc voilà. On ne peut rien voilà.
5: Mais on pourra se poser la question de savoir oui, cette réalité que Sylvestre vient de décrire. C'est-à-dire des jeunes qui ont cette envie hein, de quitter le pays. Alors, finalement, ça ne fera pas du bien, ou ça ne fait pas du bien quand même au pays, hein?
3: Non, ça ne fait pas du bien au pays, parce que la jeunesse est le bras valide du pays, capable de booster le développement du pays. Mais si, par la force des choses, cette jeunesse doit aller dans des pays étrangers pour aller se chercher, ça donne matière à réfléchir. Et nous savons que actuellement, au 21e siècle, les jeunes sont extrêmement exigeants parce que le monde est devenu un village planétaire. Et tout ce qui se fait à Washington est su à la minute près à Lomé. Tout ce qui se fait à Paris est su à Lomé. Et donc, les jeunes veulent vivre comme leurs frères ou bien leurs cousins ou choses de l'Occident. Et donc, d'où les pouvoirs publics doivent faire davantage. C'est vrai qu'il y a des choses qui se font, mais on doit faire davantage pour que cette jeunesse puisse rêver, pour que cette jeunesse puisse rester au Togo pour construire le Togo. Parce que bon, si tout le monde nous fuit le pays, qui va construire le pays? Malheureusement, ce que nous constatons même, il y a certains jeunes à qui l'État a donné des moyens, qui se sont formés dans les universités, une fois qu'ils gagnent des bourses pour pouvoir aller acquérir d'autres connaissances, des expériences en Occident ou bien dans des pays beaucoup plus développés que nous, ces jeunes-là restent dans ce pays et cela constitue un véritable manque à gagner pour l'État.
5: Mais ça dépend aussi de la condition qui a proposé aux jeunes de l'autre côté.
3: Oui, bon, puisque c'est des pays développés. Bon, entre la France, entre le Belgique, entre le Canada et le Togo, tout le monde le sait, c'est le jour, la nuit. Nous sommes des pays sous-développés. Eux, ils sont déjà développés. Et donc, moi-même, si on me propose entre le Togo et puis
5: la Belgique, le
3: Canada et autres, le choix est vite fait parce que je dois quand même, c'est vrai, nous avons de l'amour pour notre pays, mais quand même nous devons vivre, quand même nous devons laisser quelque chose à nos enfants. Et donc voilà le paradoxe. Donc cela doit faire réfléchir beaucoup plus les pouvoirs publics à œuvrer à ce que ce qui se fait là-bas, quand je dis là-bas dans les pays développés, au moins, bon, si on ne peut pas faire la totalité de ce qui se fait là-bas chez nous, on doit quand même commencer par faire rêver les jeunes pour que les jeunes puissent rester au pays.
5: Mais oui, je sais, faire rêver les jeunes, là, ça doit dépendre également alors du pouvoir public pour mettre en place des politiques de développement.
2: Mais tout à fait. Les uns et les autres l'ont dit tout à l'heure, puisque quand notre confrère parlait, annonçait les titres tout à l'heure sur 100% au plan mondial, l'Afrique seule donc se retrouve avec
5: 47%.
2: C'est beaucoup. C'est beaucoup.
5: C'est près de la moitié, hein?
2: Oui. Pratiquement près de la moitié. Ça voudrait dire quoi? Ça voudrait dire que les pouvoirs publics, pratiquement dans tous les pays, n'ont pas adopté une politique réelle pour la jeunesse. Maintenant, qu'est-ce qui est constaté? Parmi ces pays, il y a certains qui ont eu à faire la démarcation. Par contre, d'où sont à la traîne? C'est le cas également de notre pays, le Togo. Tout ce qui est dit, tout ce qui est annoncé, ce ne sont que des discours à l'endroit de la jeunesse. Mais le constat qui est là, cette jeunesse-là fait des comparaisons. Cette jeunesse-là se pose des questions sur son avenir. Et la solution qui est proposé ou bien qui saute aux yeux tout de suite, c'est de chercher les documents de voyage et quitter le pays. La question est de savoir, est-ce qu'elles n'ont pas de raison? Si c'est cette jeunesse, si cette jeunesse n'a pas de raison, et chacun à son niveau doit quand même donner une réponse, puisque lorsque on est statique, on n'évolue pas. Et cette jeunesse-là qui est là, qui est manipulée, lorsqu'il y a des joutes électorales, cette jeunesse-là qui est manipulée à des fins politiques, vous comprendrez qu'à un moment donné, ceux qui ont pris quand même conscience doivent quand même chercher à quitter. Donc malheureusement, c'est le constat qui est fait. Maintenant, quand on parle du continent africain, un continent de l'avenir, je pense que c'est sur la base de la force de la jeunesse. Mais si aucune politique publique adéquate n'est élaboré pour accompagner cette jeunesse-là, vous voyez ce qui se passe de l'autre côté au niveau de la Méditerranée. C'est vrai, le Maroc, on en parle, on dit que c'est un pays qui a pris tellement de l'avance sur plusieurs pays en Afrique. Mais vous avez vu ce qui s'est passé récemment. Donc des milliers de jeunes ont fui le Maroc pour se retrouver au niveau de l'Espagne. Et ça, aujourd'hui, c'est une question qui est d'actualité. Et il y a également des mineurs non accompagnés. Donc ça voudrait dire quoi? Ça voudrait dire que même au-delà de tout, la politique qui est pratiquée dans ce pays ne donne pas tellement de vertu à la jeunesse, non seulement de se prononcer sur la gestion qui est faite du pays, mais de la façon dont le royaume est dirigé. Mais vous ne faites pas attention, on vous embastille, on vous met en prison, donc vous n'avez que l'obligation de regarder dans la même direction. Donc, autant d'éléments qui, aujourd'hui, ne rassurent pas, et que ça fait que cette jeunesse africaine est à la traîne. Maintenant, si on veut véritablement jauger la capacité, la force de la jeunesse africaine par rapport aux autres pays, je pense que les pouvoirs publics doivent quand même adopter une politique dans ce sens. Pour ce qui concerne le Togo, j'avoue que c'est un échec. C'est un échec, cette politique. Et tout ce que les gouvernants font aujourd'hui, c'est de miroiter, faire croire à la communauté internationale comme quoi quelque chose est en train de se faire ici concernant la jeunesse. Alors que malheureusement, ce n'est pas le cas. Et je finis en disant que c'est les mêmes pouvoirs publics qui ont annoncé les états généraux de la jeunesse dans ce pays. Est-ce que ces états généraux de la jeunesse ont eu lieu? Non. Donc ça voudrait dire que le problème est encore d'acuité. Il faut penser, réfléchir, trouver des solutions.
5: Ah ben oui, justement, on se souvient de ces états généraux de la jeunesse. Finalement, on n'a toujours pas eu ces états généraux.
1: Oui, vous voyez que j'ai souvent l'habitude on tient des discours, on promet, mais à l'arrivée, on ne met pas cela en exécution ou en pratique. Nous avons même beaucoup de structures qui, ma foi, devaient être des leviers qui puissent donc monter un peu en gamme les jeunes. Même, bon, ces structures-là sont presque des ailes marchandes donc du parti au pouvoir. Il y a le Conseil national de la jeunesse qui est là depuis des années. Depuis des années. Mais bon, que fait ce conseil-là? Rien. La plupart des jeunes sont là. Et bon, voilà. Quoi. C'est une structure qui est là, mais qui ma foi, ne tire pas la jeunesse. Et beaucoup du fait donc aussi de sa composition et tout, vous verrez que voilà, le jeune c'est presque ça a l'air donc d'un démembrement donc de la structure étatique qui est là, donc ça donne rien. Ouais, vous, donc c'est cela. Si on veut véritablement, je crois que j'ai souvent l'habitude de dire que les gouvernants togolais ont quand même une forte chance. La forte chance, c'est que le Togolais se suffit du peu. Le Togolais se suffit du peu. S'il arrive peut-être... je donne juste un exemple très banal pour apprécier un peu le Togolais. Lorsque un maçon va sur un chantier, il trouve un 5000, vous le verrez peut-être le soir, il prend peut-être une bière, sa bière, là, il réfléchit un peu. Il fait le calcul, il va trouver un peu pour le bol de maïs, un peu pour les condiments, il trouve un peu un devis et tout ça avec. Voilà, il va à la maison, on le fait à la porte du soir, il mange, il est en paix.
5: Mais là, est-ce que c'est vivre ça?
1: Oui, c'est un peuple qui ne demande pas grand chose. Et donc, à ce peuple-là, normalement, on devait véritablement le rendre aussi heureux. Le Togolais n'est pas tellement exigeant. Si tout quelque chose, ses enfants, et il arrive donc à subvenir aux besoins de la famille, lorsque le petit va à l'école, il est bien, il arrive donc à payer les frais de scolarité, il arrive donc à trouver quelque chose, et de côté, lorsque maman est malade, lorsque les enfants, c'est tout, le Togolais, c'est tout ça le Togolais. Voyez-vous, et s'il travaille dans un domaine où ça sort un peu, il pense donc à construire, à faire quelque chose, et on nous virer la filet, quoi. Et puis, le Togolais, il est heureux. Normalement, ce peuple-là, ce peuple est facile à gouverner, en réalité. Et donc, je ne sais pas pourquoi est-ce que ceux qui sont là depuis des années n'arrivent pas à trouver la formule. Voyez-vous, donc, si bien que, voilà, on le manipule, tout ça, et finalement... ce peuple est devenu un bétail électoral. Je pèse bien le mot, un bétail électoral. Et souvent, lors donc des joutes électorales, on lui donne, on lui jette. On lui jette donc un t-shirt, on lui jette un billet de 2000. Là, on va donc, là, ils ont souvent, à cette période-là, on a souvent les billets de 2000. On lui jette un billet de 2000 et puis peut-être, il va acheter peut-être une boîte de vaudi ou bien je ne sais pas. Et puis voilà quoi. Et là, il fait la campagne le soir, il rentre à la maison et puis il est fatigué. Il y a la petite histoire, il y a certains qui ont fait la campagne, on leur dit on va leur payer le soir, ils sont restés devant mon bureau, ils se sont chamaillés à tout, après même les 2000 ne sont pas arrivés et puis ils sont rentrés tout furieux. Vous voyez, c'est ça le Togo et ses gouvernants. Mais je me dis, je ne sais pas si c'est une paresse politique, sinon je crois que le Togo c'est le pays le plus facile à gouverner, encore qu'il n'y a pas tellement d'exigences. Mais ils sont pas là, ils sont pas donc dans cette logique là. Pour eux, c'est la minorité qui accapare et puis bon voilà.
5: Merci Sylvestre, parlant de la jeunesse, nous faisons un coucou spécial à Madame Mimi Bosu Suidede, la directrice de la maison TV5 Monde. Maison TV5 Monde qui célèbre même aujourd'hui
1: 12 ou 15 ans.
5: Non, aujourd'hui 12, ah. La maison célèbre ses 15 ans d'existence, bien sûr. Voilà. Et c'est par rapport à tout ce que la dame fait, ou cette maison TV5 Monde fait pour la jeunesse, en matière surtout de l'éducation et des projets, bien sûr. Et donc, ce qui veut dire qu'il y aura encore de beaux jours devant lui, bien sûr. Alors, on va aborder un autre sujet. Jachin, c'est ce sujet, bien sûr. Je retrouve une question pertinente, bien sûr, à la une du journal La Dépêche, ce matin, hein, sur nos territoires. Nous allons parler un peu de décentralisation. Le journal qui écrit « Togo, où en est-on avec le développement des territoires ?» C'est une question quand même qui mérite d'être posée, hein, Joachim.
6: Effectivement, c'est une question qui mérite d'être posée, d'autant plus que le Togo a amorcé une véritable politique de décentralisation. Je crois que nous avons organisé c'est la deuxième élection, non, des maires.
5: Oui.
6: Oui, c'est une deuxième élection des maires. Ça voudrait dire que la décentralisation tient au cœur des pouvoirs publics, des premiers responsables du pays. Mais je me demande, avec le pléthore de communes que nous avons, 117 communes, il y a des communes rurales un peu partout. Est-ce que ces communes disposent de véritables moyens pour pouvoir amorcer leur développement? C'est comme nos amis britanniques ou bien nos amis anglophones le disent, that is the question, parce que nous voyons que en matière de décentralisation, les maires qui sont dans les villes sont un peu mieux lotis, mais un peu mieux lotis que les maires qui sont dans les communes rurales. Et l'État doit essayer de mettre les moyens, suffisants à la disposition des communes pour que ces communes-là puissent se développer. Parce que ce que nous voyons, c'est vrai que nous avons amorcé cette politique de décentralisation, mais ce n'est pas tellement ça.
5: Est-ce que vous avez l'impression que, avec la décentralisation, nos communes ou nos territoires ont trouvé aujourd'hui leur trajectoire pour le développement?
7: Je ne le pense pas. Parce que quand vous vous interrogez même la jeunesse, même de cette décentralisation, je me rappelle, quand vous prenez les 22 engagements auxquels le Togo a souscrit, je crois, le 14 avril 2004, donc il est dit qu'au lendemain même de la prise de ces 22 engagements, les élections locales devaient être organisées. Mais vous avez vu que ça fait des années après, et par la force des choses, ça, il faut avoir le courage de le dire, et que le Togo a élaboré les tests à sa manière, avec tout ce que nous voyons là, que moi je considère que c'est pratiquement un foutu, puisque il y a les communes urbaines, il y a les communes rurales. Et les tests, quand vous les interrogez, même on vous parle de la compétence propre, la compétence partagée. Véritablement, on ne veut pas quand même laisser la main libre à ces maires ou à ces élus locaux de développer leur zone. Ce qui fait dire tout simplement que le pouvoir public encore ou le pouvoir politique encore la même mise sur la décentralisation. Sur cette base-là, quels sont les leviers ou quels sont les éléments sur lesquels il faut quand même se baser pour développer la commune? Moi, j'analyse, je n'en trouve pas. Donc, parlant du développement, ça va devoir être un peu difficile. Parce que ceux qui sont dans les communes rurales n'ont pas les moyens. Donc, ils entendent toujours à ce que c'est le pouvoir politique au sommet qui finance. Et qui donne également du canevas par rapport à comment est-ce que ces fonds décaissés, alloués, doivent être utilisés. Maintenant, est-ce que ces communes-là qui sont dans les coins les plus reculés ont les moyens de trouver des partenariats ou des jumelages? C'est l'autre questionnement. Mais par contre, ceux qui sont dans les grandes villes, notamment vous prenez Lomé, qui en réalité devait constituer la commune de Lomé, tout comme la commune de Cotonou, la commune de Dakar, ainsi de suite. Donc, la grande commune de Lomé est complètement effritée, et commune Golf 1, Golf 2, à Gouenivé 1, au point que pratiquement la délimitation même pose problème. Donc, sur cette base-là, avec tout ce que nous avons comme les tests, et que les maires n'ont pas les coudées franches pour travailler, pour poser, pour élaborer leur projet, leur PNDC, je crois, plan de développement communal. Lorsqu'on n'arrive pas à avoir tous ces éléments et avoir les moyens, je pense que parler du développement communal ou de la commune, ou tel que annoncé par les pouvoirs publics, moi je dirais que c'est du trompe-l'œil, parce que à côté, il y a aussi GIZ qui finance énormément, donc qui fait partie de cette structure des Allemands.
5: C'est qu'il y a aussi ces exigences.
7: C'est qu'il y a aussi ces exigences, effectivement. La formation, la construction des locaux, ainsi de suite. Donc, c'est autant d'éléments sur lesquels il faut quand même réfléchir. Maintenant, par le développement, je ne sais pas par quelle alchimie ça va se passer, mais tant que le régime est là, avec sa manière, avec ses calculs politiques, il va de soi. Ça va être un peu difficile pour ceux-là qui ont aujourd'hui...

0: Je disais pour le projet pilote, la phase pilote, parce que j'estime que la première mandature ou la première élection donc des maires, c'était juste un projet pilote pour voir comment est-ce que les choses vont se passer. Et puis bon, c'est cette fois-ci qu'ils sont rentrés donc après la deuxième élection qui commence véritablement à exercer. Je me dis, est-ce que le pouvoir est véritablement prêt pour la décentralisation? Parce que, figurez-vous, j'avais une expression presque fétiche. Je disais que nous sommes dans la recentralisation de la décentralisation. C'est-à-dire que c'est vrai, sur papier, on a la décentralisation, mais le pouvoir togolais est frileux, hésite encore à lâcher véritablement les chevaux, hésite véritablement à donner donc carte blanche au maire donc d'agir. Vous savez, après cette décentralisation, avant que cela ne soit véritablement effectif, la loi sur la décentralisation a été modifiée, révisée 4 fois. Vous voyez, à chaque fois qu'on sent qu'il y a tellement une marge de manœuvre à un maire donc d'évoluer, on fait une révision des tests et puis on ferme un peu le robinet. Vous vous rappelez qu'aux premières heures, il y avait le maire de la commune de Golfe 4, Jean-Pierre Fabre, qui avait initié un certain nombre de projets en ce qui concerne donc l'adressage des rues. Rapidement, on nous dit non, c'est pas de sa compétence et tout. Or, à l'époque, ce projet, c'était en fait un projet qu'on peut saluer parce que ça renoue un peu avec l'histoire et ça permet donc de faire connaître un peu des hommes et des femmes qui sont battus pour le Togo. Et les Namoro, Karamoko et tout ça. C'était une manière donc de ressusciter ces personnes-là qui ont beaucoup fait pour le pays. Mais rapidement, on a dit non. Déjà, une fois que l'élection est finie, on sait que le maire donc de Golfka, parce que c'est un maire opposant, on ne veut pas donc qu'il manœuvre véritablement pour que on puisse voir peut-être ses qualités. Ils ont fait vite donc de dire que le marché d'Adaolato n'est pas est devenu donc un patrimoine national.
1: Et donc,
0: Il y avait une expression que j'ignore un peu. Et donc, ils l'ont mis, donc ça ne rentre pas véritablement donc, dans le champ de gouvernance donc, de la commune Golfe 4. Voyez-vous, donc, il y a eu tellement donc, de choses que je me suis posé mille et une questions. Est-ce que véritablement, on veut que les maires travaillent? Voyez-vous, des gens qui font des projets et qui déposent donc ces projets sur la table donc, de ministère du tutelle, mais on regarde un peu les visages. Est-ce que lui, ce n'est pas quelqu'un qui est gênant? Est-ce que l'autre n'est pas proche de nous? C'est en fonction de cela qu'on fait rapidement les décaissements pour que les gens puissent travailler. Lorsqu'on est dans cette situation, vous conviendrez avec moi que nous sommes dans un système de recentralisation de la décentralisation. D'abord, l'émiettement même des communes. Je crois que Justin l'évoquait tout à l'heure. Comment dans Domaine, on a quatre golfs, on a quatre, presque quatre communes, jusqu'à Golfe 7. Oh, vous allez ailleurs, on vous parle donc de la commune de Lomé, on vous parle donc de la mairie de Paris, de la commune de. C'est ainsi que fonctionnent véritablement donc les maires. Si bien
2: Le
0: que.
2: Grand Lomé a su diviser en 13 communes.
0: En 13 communes.
3: C'est trop.
0: C'est trop. Vous voyez?
3: On parle de
0: Donc, oui, le Grand Lomé, parce qu'il y a à Guignivé, jusqu'à Guignivé 5. Vous voyez? 6 d'ailleurs.
2: Oui.
0: Voyez-vous, lorsqu'on est dans ce schéma-là, vous conviendrez avec moi que. Les gens auront véritablement, ils n'auront véritablement pas de ressources pour travailler. La commune, le Golfe 3, par exemple. Regardez un peu du moins le paysage ou la circonscription, cette commune-là. À quoi véritablement pour survivre? Il y a l'université de Lomé. L'université de Lomé produit quoi véritablement pour permettre à cette commune-là d'évoluer? Si bien que j'ai vu, ils ont mis peut-être un kiosque au niveau de l'entrée de l'école du parti vers GTA hein, pour faire donc la légalisation et tout ça. Combien cela peut rentrer en termes donc de rentrée de ressources financières pour véritablement faire impacter donc la commune. Donc l'émiettement même de la commune, si bien que parfois certains même se perdent et on ne sait pas là où s'arrête donc la compétence de l'un ou là où commence la compétence de l'autre. Si bien qu'entre-temps, il y avait Golfe 7 et Golfe 5 qui se sont bagarrés pour au niveau donc du carrefour de Dijolé. Golfe 5 qui allait donc casser les choses au niveau donc de Golfe 7 et à un moment donné c'est vous voyez donc il y a tellement donc de conflits de compétences.

0: Donc c'est l'émiettement là ne permet véritablement pas aux communes de vite de lâcher les chevaux. D'accord. Et nous en sommes encore là. Et bon, voilà, ça ne marche pas.
1: D'accord,
0: voilà.
1: Merci Sylvestre. Alors, on va aborder un autre sujet, ce sujet que vous abordez bien sûr dans votre journal Dunia Le Monde, et j'en parlais même en début d'émission. Il y a le parti UFC, l'Union des Forces pour le Changement, qui a tenu son congrès le samedi dernier à Lomé. J.-Christ Olympieux est reconduit à la tête alors du parti. Sénat Lipuy est désormais le premier vice-président du parti. Et vous revenez bien sûr sur le sujet. Vous écrivez Union des Forces de Changement. J.-Christ Olympieux pour diriger à nouveau la barque. C'est bien ça ce que vous écrivez, hein?
2: Oui, c'est bien ce que vous avez lu. Vous venez de le dire, J.-Christ Olympieux reconduit à la tête du parti. Si, bon, veuillez m'excuser le terme, si tout le monde, nous savons que c'est quelqu'un qui est au soir de sa vie. Et là, je n'arrive pas à comprendre pourquoi dans nos partis, bon, l'alternance ne doit pas commencer par les partis, surtout les partis qui se disent partis de l'opposition. Quand même, ils doivent quand même donner l'exemple, montrer l'exemple. C'est vrai que ce parti est toujours fidèle à sa politique, c'est-à-dire la politique de gouverner ensemble avec la majorité. Vous savez que depuis mai 2010, le mariage, si je peux m'exprimer ainsi,
1: l'accord
2: UFC-RPT, le parti a quitté sa position dure pour être un parti plus ou moins centriste, un parti qui évolue ensemble avec le pouvoir pour pouvoir gouverner ensemble, parce que le parti estime que selon Sénat Alipuy, le parti doit, ou bien les partis de la classe politique togolaise doit plutôt taire ses divergences et essayer d'accompagner le parti majoritaire pour pouvoir ensemble travailler ensemble et essayer de développer le pays.
1: Mais est-ce que c'est le rôle des partis politiques de l'opposition?
2: Est-ce que normalement...
1: Parce que oui, ce qu'ils demandent, est-ce que ce n'est pas un exercice difficile là?
2: Oui, normalement, quand on se dit parti de l'opposition,
1: oui,
2: on doit s'opposer au pouvoir. Quand on dit s'opposer, c'est pas s'opposer. Quand le pouvoir fait bien, là, on accompagne ce qui se fait bien. Mais quand il y a des couacs, on essaie de dénoncer. Et c'est pour cela que nous sommes dans le régime parlementaire. Dans le régime parlementaire, il y a le chef de cabinet, le cabinet fantôme. Et le cabinet fantôme, c'est-à-dire ces ministres sont là et tout ça là, et le cabinet fantôme essaie de voir là où il y a des couacs, là où il y a des failles, pour pouvoir montrer ce qu'on devait faire par rapport à ce que le pouvoir faisait. Et donc c'est pour cela que moi je me dis, bon, est-ce que c'est je me demande plutôt, est-ce que c'est le rôle de l'UFC? C'est vrai que, bon, le parti s'est engagé depuis plus de 16 ans déjà dans cette ligne politique. Bon,
1: c'est quoi les résultats? C'est là aussi la question. Parce qu'il y a le journal, juste, c'est vrai, le journal La Lanterne pose la question ce matin des interrogations sur l'accord historique RPT-UFC de mai 2010. C'est justement ce que le journal écrit ce matin. Mais oui, quand Sénat Alipuy demande aujourd'hui que les divergences soient totalement tue, et que finalement les partis politiques, surtout de l'opposition, accompagnent le pouvoir. Mais on se pose la question de savoir, mais pour quel résultat déjà l'UFC, qui a accompagné jusqu'ici alors le pouvoir en place, quel est le résultat?
3: Depuis quand un parti de l'opposition accompagne le pouvoir? Écoutez, soyons sérieux là.
0: C'est l'opposition gouvernementale.
3: Soyons sérieux. Soit vous faites partie de la majorité, vous accompagnez le pouvoir en place et vous avez la même vision que le pouvoir en place.
2: C'est un parti centriste.
3: Soit vous êtes de l'opposition, donc vous avez l'ambition de prendre le pouvoir et de gouverner, de diriger le pays. C'est ça. Sauf que c'est au Togo que nous avons des tests entre guillemets incongrus et qui illustrent comme quoi vous pouvez être dans le gouvernement et être au même moment dans l'opposition. Ça n'existe nulle part. Je dis, ce que le pouvoir de Lomé a réussi à faire, c'est cet accord du 26 mai 2010. que le pouvoir RPT a réussi à signer avec l'UFC, qui a conduit après à la scission du parti, donnant naissance à l'ANC aujourd'hui, et dont les tas de boue, les grandes personnalités qui constituent le poids de ce parti ont quitté, ont créé l'ANC, et la masse a suivi. Mais progressivement, suite à quand même un ministre de faim a déclaré sur une chaîne que l'accord a été caduque. Ce qui veut dire qu'une fois que le RPT n'existait plus, donc on a créé UNI, l'accord n'existait plus.
0: C'est Florent Maganaoué, je
3: crois. Florent Maganaoué qui a déclaré ça avant la création même de UNI. Progressivement, qu'est-ce qu'on a constaté? Ceux qui ont accompagné M. Diklis Olympio à signer cet accord n'ont pas voulu quitter la barque. Ça dit que la barque est UNI. Donc ils ont continué pas soutenu UNI dans cette démarche. Ce sont les mêmes personnes, politiquement parlant, qui ont soutenu UNI dans le changement de la Constitution. Puisque le chef du parti UNI, sentant venir l'élection présidentielle en 2025, ne pouvait plus, à mon sens, sauf que ça devait être un peu difficile, faire le coup de force qu'on a constaté en 2020, basculer le Togo dans une république. Mais ils sont restés fidèles à la logique de UNI. Ça voudrait dire que parler de l'opposition politiquement parlant aujourd'hui, ben, ça porte confusion. Maintenant, s'ils ont tenu leur congrès, ils ont raison de tenir leur congrès parce que c'est un parti politique qui est légalement constitué. Ils sont libres de quitter la BAC UNIR pour mener peut-être le combat que menait l'UFC d'antan qu'on connaissait avant la signature de l'accord ou rester dans la BAC. Maintenant, dire que maintenant, les autres partis politiques de l'opposition doivent quand même s'attendre pour accompagner Willy. Je ne comprends pas. Puisque aujourd'hui, il y a une bataille qui est sur le tapis. Vous n'êtes pas sans savoir que ce dossier qui concerne la Cour de justice de la CEDEAO, l'arrêt rendu, je vous ai dit ici que ça a quitté la zone. CEDEAO, je vous ai parlé de ça aujourd'hui. Oui. Mais là, la dimension, le volet que prenne cette décision, cet arrêt-là, est arrivé à un moment où. Maintenant, si, par la chimie de certains qui sont proches ou qui accompagnent, on dit, faisons en sorte qu'on puisse quand même dialoguer, mettons de l'eau dans le vin, on va trouver des consensus, nous sommes tous des Togolais, pendant qu'on leur demande maintenant de faire marche arrière. Donc, je pense que c'est une question de responsabilité. Soit ils sont avec UNI, qu'ils avouent, qu'ils évoluent. Tout ce qui s'est passé la fois dernière, c'est passé, M. Jiklis Olympio, moi j'ai eu des informations parce qu'il y a encore d'autres confrères qui sont de l'autre côté, mais le monsieur est fatigué. Je ne sais pas s'il est fatigué. Je ne sais pas s'il s'est encore déplacé dernièrement sur Accra. Je ne saurais le dire. Il est fatigué. Il est toujours à Paris 6e là-bas. Maintenant, aujourd'hui, on organise un congrès. Bon, on va le rendre compte ou non. Mais celui qui est là, qui prend l'ascendance sur la tête du parti, c'est M. Ali Puy. Donc, il joue sa partition, qui manœuvre tout, qui est le maître d'Ocresse. Donc, bravo à lui. Donc, bon vent à UFC.
1: Est-ce qu'aujourd'hui, on pourra dire que Jiklis Olympio aurait regretté même d'ailleurs d'avoir signé un accord.
3: Ah, il a dit
1: 2000... Je dis aurait regretté, je mais dis bien.
3: Il a eu à le dire.
0: Il a déjà dit.
3: Il a eu à le dire.
0: Il a eu à le dire en novembre 2017. Et Jiklis Olympio, pour la première fois, revenu donc disant que le régime a rendu l'accord inopérant.
3: Voilà.
0: A rendu l'accord inopérant. Et donc, il dit il est temps que le régime écoute donc la voix du peuple. Et là, il a annoncé sa retraite politique. Vous vous rappelez? En novembre 2017. Il a annoncé sa retraite politique.
1: Il est toujours sur la scène.
0: C'est là où je me dis que quelqu'un qui a annoncé publiquement sa retraite politique, on fait encore un congrès, on dit qu'il est donc le président national donc de ce parti. Vous savez, je crois, si je ne m'abuse, en 2017, il devait être autour de 81 ans. Aujourd'hui, en 2006, regardez un peu. Le monsieur est fatigué. En 2026, le monsieur est fatigué, donc sur le poids de l'âge. Donc,
3: je ne vous coupe pas la parole. Certaines indiscrétions ont laissé entendre comme quoi, lorsqu'il était question de chercher le président de la République pour la 5e République, le président de la République, pour la 5e République,
0: Il était pressenti.
3: C'est là il a encore avoué à certaines indiscrétions. Comme quoi, au regard de son poids politique, enfin de son âge avancé, il ne pouvait pas assumer cette responsabilité. Et non seulement ça, ce qui a été dit dans l'accord, RPT et UFC n'a pas été respecté.
0: Cet accord, je crois que Justin l'a dit tout à l'heure, beaucoup donc de responsables unis.